en but à la persécution de jeunes églises chrétiennes, mais qui étaient en opposition avec aussi bien l'autorité romaine, le pouvoir impérial, le culte de la déesse Rome et le culte de l'empereur qui était divinisé, et aussi face aux juifs qui refusaient ces nouveaux convertis, ces judéo-chrétiens, qui pour eux étaient considérés comme sectaires. Donc les jeunes chrétiens se retrouvaient un peu en contradiction, aussi bien avec l'esprit du monde qu'avec l'esprit de la foi reçue des pères à travers le monde juif. Alors Saint Jean, écrit suite à une vision, une lettre d'encouragement, une lettre d'espérance, de consolation dans le combat. Nous sommes arrivés au chapitre 12 ce matin. Alors je vais juste anticiper la lecture de la messe de ce matin de quelques versets de la fin du chapitre 11 pour que nous puissions mieux comprendre ce que Saint Jean veut nous dire, ce qu'il veut nous montrer de ce grand mystère qui est en fait ce que nous vivons aujourd'hui. Même si ça a été écrit il y a 2000 ans, au 1er siècle, pour des toutes jeunes églises, c'est tout aussi valable pour nous, nous allons le voir. Et ça nous parlait aussi du mystère de l'Église et du mystère de Marie. Donc je vous lis à partir du verset 15 du chapitre 11, donc quatre versets avant la lecture de ce matin. Le septième ange fit sonner sa trompette. Il y eut dans le ciel de grandes voix qui disaient « Le royaume du monde est maintenant à notre Seigneur et à son Christ. » Il régnera pour les siècles des siècles. Les 24 anciens qui devant Dieu siègent sur leur trône tombèrent face contre terre et adorèrent Dieu en disant « Nous te rendons grâce, Seigneur Dieu Tout-Puissant, qui est et qui était, car tu as exaucé ta grande puissance et tu as établi ton règne. » Les nations se sont mises en colère, mais c'est ta colère qui est venue. C'est le temps du jugement pour les morts, le temps de la récompense pour tes serviteurs, les prophètes, les saints et ceux qui craignent ton nom, petits et grands. Le temps de la destruction pour ceux qui détruisent la terre. Et nous commençons le début de la lecture de ce matin. Et le temple de Dieu dans le ciel s'ouvrit et l'arche de l'Alliance apparut dans son temple. Alors il y eut des éclairs, des voix, des tonnerres, un tremblement de terre et une forte grêle. Je m'arrêtais là pour l'instant, comme une introduction, comme Saint Jean qui nous dit « Regardons vers le ciel ». Il y eut dans le ciel une grande voix, le temple de Dieu dans le ciel s'ouvrit. Regardons vers ce que Dieu, où Dieu est et ce que Dieu fait. Nous sommes à la fin des sept trompettes. C'est la septième trompette qui vient de sonner. Et donc elle va ouvrir sur un nouveau mystère, un nouveau moment de révélation. Et nous regardons vers le ciel et qu'est-ce que nous voyons? Une liturgie. Il y a autour de Dieu, de son trône, des anciens, des prêtres, des représentants, 24, ça peut faire penser 12 tribus d'Israël, et 12 apôtres, l'Ancien et le Nouveau Testament, le peuple de Dieu réuni autour de son Dieu qui tombe face contre terre, qui adore Dieu. Ils sont dans l'adoration. Et pourquoi dans l'adoration et dans l'action de grâce? Car tu as exercé ta puissance, tu as établi ton règne. Tu es vainqueur. Tu es vainqueur de tous les éléments de l'histoire, de toutes les forces de mort, les forces du mal, du péché, de la souffrance, tu es vainqueur. Les nations se sont mises en colère, elles se sont rebellées, elles ont voulu prendre ton trône, mais c'est toi, qui es toi qui as vaincu. C'est toi qui as pris la place, qui a donné le jugement. Alors, ce temple de Dieu dans le ciel s'ouvrit. Et qu'est-ce qui apparaît aux yeux de Jean? Aux yeux des disciples de Jean, l'arche de l'Alliance. L'arche de l'Alliance apparut dans son temple. Intéressant cette arche. Pour le peuple de l'Ancien Testament, qui l'avait bâti au cours de son exode dans le désert,
pour y récolter les dons de Dieu. C'était ce coffret, hein, ce grand coffret de bois recouvert d'or, dans lequel ils avaient mis les dons de Dieu, trois dons de Dieu en particulier. Ils avaient mis les tables de la loi, le don de la loi à Moïse sur le Sinaï. Ils avaient mis de la manne, cette nourriture que Dieu avait donnée à son peuple alors qu'il avait faim dans le désert. Et puis le bâton d'Aaron, son bâton de pasteur, de grand prêtre. Eh bien, ces trois objets, dignes de la vénération d'Israël parce qu'ils venaient de Dieu, ils représentaient le Messie, l'attente du Messie, étaient mis dans cette arche, l'arche d'alliance. Et elle était transportée, hein, en signe de la présence de Dieu au milieu de son peuple. Elle a été transportée jusqu'en terre promise, au moment où Josué doit traverser le Jourdain. Les quatre hommes avec l'arche vont au milieu de l'eau, et quand l'arche pose au milieu de l'eau, les eaux s'arrêtent de couler. Et le peuple, une nouvelle fois, comme pour la mer Rouge, va traverser le fleuve à pied sec et arriver en terre promise. Et ensuite, David va chanter, danser devant l'arche, signe de la puissance de Dieu. Malheureusement, lors du sac de Jérusalem et de l'exil à Babylone en 587, cette arche disparaît. On n'en parle plus. Mystérieusement, elle l'est cachée. Le prophète Jérémie dira qu'il a été la cacher au mont Nebo. Nous n'avons pas rien retrouvé jusqu'à présent. Cette arche disparaît. Et donc pour le peuple juif qui avait mis dans cette arche les dons de Dieu qui représentaient une présence de Dieu qui n'était plus dans le temple puisqu'elle avait été enlevée, cachée, disparue, eh bien c'était un objet d'espérance. Ce n'était simplement qu'un souvenir puisque ça faisait 6 siècles qu'ils ne l'avaient plus, cette arche, mais ils espéraient la retrouver et ils pensaient que le jour où ils retrouveraient l'Arche d'Alliance, ce serait la venue du Messie. L'Arche d'Alliance réapparaîtrait au moment de la venue du Messie pour Israël. Et là, Saint Jean nous dit, le temple de Dieu est ouvert, et dans le temple n'est plus vide, comme à Jérusalem. Le temple est rempli de la présence de Dieu. Le temple est rempli de l'Arche de l'Alliance. Les temps messianiques sont arrivés. La fin des temps est là. La venue du Christ, c'est pour aujourd'hui. Et sa victoire, c'est pour aujourd'hui. C'est vraiment l'étendard, un étendard de victoire. Nous aurions pu mettre la croix de Jésus. Nous savons que la croix est le signe de la victoire du Christ sur le péché, sur la mort. Eh bien, Jean, pour parler à son peuple, qui a toute une tradition de l'Ancien Testament, qui a toute une imagerie et des symboles qui viennent de l'Ancien Testament, il montre l'arche qui apparaît dans le temple. Premier signe, à la 7e trompette, s'ouvre le ciel, le temple de Dieu est là et le temple est rempli. Il n'est plus vide. Dieu est dans son temple. Alors il y eut des éclairs, des voix, des tonnerres, un tremblement de terre, une forte grêle. Ce sont tous les signes de la révélation au mont Sinaï. Quand Moïse monte à la rencontre de Dieu, eh bien le peuple est en bas, est au pied de la montagne, et il voit les éclairs, il entend les voix, il frémit devant le tonnerre, le tremblement de terre. Dieu vient rencontrer son peuple. Il est là avec sa puissance. Et en même temps, l'Arche d'Alliance, ce n'est pas le Christ lui-même, c'est ce qui est contenu dans l'Arche qui est le Christ. Mais qui a porté le Christ? Qui a été rempli de sa présence pour la première fois? La Vierge Marie. Elle est d'ailleurs, dans les litanies mariales, invoquée comme Arche d'Alliance. La nouvelle alliance qu'est le Christ, eh bien, retrouve son écrin, retrouve son coffret, son tabernacle, qui est le sein de la Vierge Marie. Le cœur de Marie d'abord, mais aussi son corps, où il va prendre chair pour se donner au monde. L'Arche d'Alliance, c'est déjà un clin d'œil de la présence de Marie. Ensuite, le texte continue avec le chapitre 12.
la trompette a retenti et vont apparaître des signes dans le ciel. Autour de cette arche d'alliance, deux grands signes, trois grands signes même, trois grandes figures, trois grands symboles. Une femme, un nouveau-né et un dragon. Je vous lis. Un grand signe apparut dans le ciel, une femme vêtue du soleil, la lune sous ses pieds et sur la tête une couronne de 12 étoiles. Elle était enceinte et criait dans le travail et les douleurs de l'enfantement. Alors un autre signe apparut dans le ciel, c'était un dragon rouge feu. Il avait 7 têtes et 10 cornes et sur ses têtes 7 diadèmes. Sa queue balayait le tiers des étoiles du ciel, les précipita sur la terre. Le dragon se posta devant la femme qui allait enfanter afin de dévorer l'enfant dès sa naissance. Elle mit au monde un fils, un enfant mâle. C'est lui qui doit mener paître toutes les nations avec une verge de fer. Et son enfant fut enlevé auprès de Dieu et de son trône. Alors la femme s'enfuit au désert où Dieu lui a préparé une place pour qu'elle y soit nourrie 1260 jours. Et puis après, nous le verrons, il y eut un combat dans le ciel. Michel et ses anges combattirent contre le démon. C'est l'ouverture d'un autre moment dans l'Apocalypse. Le chapitre 11 vient de finir avec la 7e trompette qui a ouvert le ciel, le sanctuaire de Dieu, le temple de Dieu, où l'arche d'alliance réapparaît. C'est le temps messianique. Une fois le temps messianique installé, alors vont être développés par saint Jean 7 signes. Et on commence par ces deux premiers signes. Le signe de la femme qui enfante, le signe du démon qui s'oppose à la femme. Ce combat, cette bataille dans le ciel. Dans le ciel, un grand signe apparut dans le ciel, un grand signe. Quand on parle de signe, c'est pour signifier quelque chose. Pour saint Jean, le signe, c'est pas simplement une sorte de symbole, mais c'est aussi la révélation, une lumière nouvelle sur le plan de Dieu. Le plan de Dieu est en train de s'accomplir. Voilà ce que Dieu est en train de faire pour vous. Alors il va prendre une imagerie, un vocabulaire, un alphabet que vous, peuple de Dieu qui écoutez cette parole, connaissez. Enfin en tout cas au moins il y a 2000 ans. Le peuple, les églises qui écoutaient saint Jean. La femme et le dragon, la femme et le serpent. Alors c'est une imagerie utilisée dans beaucoup de mythologies anciennes. Chez les Babyloniens, chez les Égyptiens, il y a déjà une image d'un combat entre une femme et un dragon, un serpent. Mais saint Jean n'a pas besoin d'aller chercher les mythologies antiques pour se renseigner et pour exprimer quelque chose du mystère de Dieu. Il va juste relire la parole de Dieu. Il va juste aller au début de la Bible, au livre de la Genèse. Au moment où une femme est tentée par un serpent, Ève par le tentateur. Au moment où une femme va tomber devant la tentation du serpent. Mais Dieu ne va pas laisser l'homme et la femme dans leur état de nudité, d'abandon et de péché, et donc de tristesse. Il va venir tout de suite après le péché originel, à la rencontre de l'homme et de la femme en leur faisant une promesse. Déjà au chapitre 3, verset 15 de la Genèse, il y a une vision. C'est pas saint Jean qui l'a, c'est Adam et Ève. Adam et Ève ont une vision dans le ciel. Ils voient une femme. Une femme qui est revêtue de Dieu. Une femme qui va avoir une descendance. Et cette femme va être attaquée par le serpent qui va venir la mordre au talon et elle qui va l'écraser.
Alors plusieurs interprétations, plusieurs lectures de ce texte de la Genèse qu'on a appelé le protévangile, le premier évangile, la première bonne nouvelle après la chute. La promesse que Dieu ne va pas abandonner sa création, l'homme et la femme qu'il a créés à son image et pour être avec lui. Il promet déjà un sauveur, une descendance messianique qui va écraser la tête du serpent, ou bien le Messie, Jésus, ou bien tout simplement la femme qui va enfanter Jésus, Marie, l'Immaculée Conception. Voilà, dès le début de la révélation de la Genèse, il y a cette femme énigmatique, cette femme qui va habiter la pensée, le désir de tout le peuple d'Israël. Cette figure de la femme va réapparaître chez les prophètes, dans les livres de la sagesse, dans le Cantique des Cantiques. On attend cette femme. Qui est cette femme? Où est cette femme? Quand viendra-t-elle nous apporter le Messie? Cette attente, ce désir du peuple d'Israël. Et saint Jean nous dit, tout à la fin de la Bible, dans cette autre vision du ciel, eh bien cette femme, elle est là. Cette femme, elle est victorieuse. Cette femme, elle est vêtue du soleil, ça veut dire enveloppée par Dieu. Le soleil, c'est Dieu, la lumière. La lumière, c'est Dieu. Elle est enveloppée de Dieu. Elle est transparente à la grâce de Dieu. Elle est pleine de grâce. Elle est sainte. Elle n'est pas touchée par le péché. Pensez à toutes nos images de représentation de l'Immaculée Conception, de l'Assomption. Pensez à Notre-Dame de Guadeloupe. Elle aussi est entourée par un soleil. Elle est enveloppée comme un manteau. Un soleil, le soleil de Dieu. La lune est sous ses pieds. La lune, c'est l'astre de la nuit. La nuit, la mort, la souffrance, la solitude, l'isolement. Eh bien, le mal a été mis sous, comme symbole, a été mis sous les pieds de cette femme. Cette femme piétine. Elle surpasse, elle dépasse ce mystère du mal. Hein, c'est un signe de victoire. Et sur la tête, une couronne de 12 étoiles. Une couronne, signe de royauté, signe de qu'elle partage le pouvoir de Dieu, qui était roi. Nous le lirons tout à l'heure, un petit passage dans le chapitre 4 et 5 sur l'agneau immolé qui est couronné. Et cette couronne, 12 étoiles. 12. Pensez au drapeau européen. Un drapeau bleu avec 12 étoiles. Eh bien, c'est la couronne qui entoure cette femme, qui symbolise aussi bien les 12 tribus d'Israël. Si cette femme est le peuple élu, le peuple d'Israël, en proie au combat, mais rempli de la grâce de Dieu et victorieux des épreuves et des souffrances, peut-être aussi les douze apôtres, l'Église. Cette femme qui représente l'Église fondée sur les apôtres du Christ et qui elle aussi est couronnée dans la gloire. Cette femme, elle est enceinte. Cette femme, elle porte un enfant. Elle crie dans le travail et douleur de l'enfantement. Un accouchement qui n'est pas sans douleur. Quelque chose qui ressemble bien à notre terre. Et pourtant, c'est une réalité qui est transposée au ciel. Une femme qui veut donner la vie, qui veut transmettre le fruit de ses entrailles et qui souffre pour mettre au monde cet enfant. On pense à tout le travail de l'Église pour mettre au monde le peuple de Dieu, le nouveau peuple de Dieu, pour mettre au monde ses enfants dans la grâce. On pense à tout ce travail que le Christ a accompli sur la croix, la douleur de la passion, la souffrance. C'était pour un enfantement, un engendrement. Et saint Paul nous le dit aussi, notre création crie sa douleur, elle est dans les douleurs de l'enfantement et elle attend la révélation des fils de Dieu. Il y a une douleur qui peut pas être transposable tout de suite à Marie. Parce que la tradition de l'Église nous dit bien que Marie a enfanté Jésus sans douleur. Une grâce particulière.
puisque le Christ ne l'a pas, n'a pas altéré sa virginité, il n'a pas non plus fait souffrir sa mère dans l'accouchement. Par contre, au pied de la croix, Marie, associée à Jésus, à son travail de la passion, du rachat du monde, Marie a souffert aussi. Elle a souffert non plus pour enfanter Jésus, mais pour enfanter le corps du Christ, qui est l'Église. Marie nous a enfantés dans la douleur. Marie, si elle est notre mère, pensons qu'elle nous a portés au pied de la croix, chacun d'entre nous. Et c'est au pied de la croix où elle nous a reçus. « Voici ta mère », dit-elle à Jean. À Jean, celui qui écrit cette révélation. Ce petit Jean au pied de la croix, maintenant devenu vieux, mais qui remédite ce mystère, qui remédite cette parole du Christ qui lui a été confiée et cette personne qui lui a été confiée en Marie. « Femme, voici ton fils, voici ta mère. » Et Marie, qui dans ce travail, dans cette souffrance, va accoucher de l'Église, des enfants du Christ, du corps du Christ. Alors un autre signe apparut dans le ciel. Face à ce grand signe lumineux, face à ce grand signe qui nous parle du plan de Dieu, de ce que Dieu est en train d'accomplir en nous, ce qu'il a déjà accompli au ciel, mais qu'il est en train d'accomplir en nous sur la terre, dans notre histoire, dans les événements de notre histoire, il y a un autre signe. Mais un signe inverse. Un signe, oui, inversé. Le signe de la femme, on pourrait dire que c'est un signe visible d'une réalité invisible. Et si vous avez suivi comme moi le catéchisme, vous avez reconnu tout de suite une définition d'un sacrement. Qu'est-ce qu'un sacrement ? Signe visible d'une réalité invisible. Donc nous avons au commencement des sept signes, nous avons au commencement de la vision de Jean comme un sacrement. Le sacrement qu'est l'Église, cette femme qui enfante au Christ des enfants, cette femme qui est le corps, l'épouse du Christ, le corps du Christ, et qui met au monde, à travers les sacrements du baptême, de l'Eucharistie, de la confession, qui met au monde les chrétiens, des enfants de Dieu saints dans la grâce. Donc, on peut penser à l'Église sacrement du salut. Là, il y a un autre signe en face de l'Église qui est un signe inversé. C'est un grand dragon rouge-feu. Un dragon. Alors, pour les chrétiens de l'époque de Saint Jean, ce n'est pas un signe trop fort. Nous, on pourrait dire un dragon. Alors, nous avons nos films de science-fiction, notre Seigneur des Anneaux avec des immenses dragons, Eragon et tout ça. Et donc, ça nous fait vraiment peur. Pour eux, c'était une image commune de la Bible. Depuis le serpent de l'Ancien Testament, du livre de la Genèse. Mais souvent, c'était aussi le Léviathan ou le Tanine, ce monstre du chaos qui lutte contre l'ordre que Dieu est en train de mettre dans le monde. Hein, ce monstre marin qui surgit pour détruire la création. Donc pour eux, pour les lecteurs de Saint Jean, c'est la figure du mal, de ce monstre qui veut instaurer le chaos, détruire le projet de Dieu, détruire ce que Dieu a de plus beau et de plus précieux dans sa création. Un grand dragon, rouge-feu. Et c'est un signe parce que le dragon ou démon ou diable, celui qui fait obstacle, Satan, celui qui s'oppose, hein, tous ces noms bibliques pour le tentateur, parce que ce dragon, en fait, imite Dieu, c'est le faussaire de Dieu. Donc il va essayer de ressembler au maximum à Dieu et à ce que Dieu est en train de faire, mais il ne pourra pas entièrement puisqu'il n'a pas la grâce de Dieu, il n'a pas la puissance divine, il n'est qu'une simple créature. Mais il essaie toujours d'imiter Dieu, de singer Dieu. Et on le voit, ce dragon rouge-feu, plein de colère, on dirait un volcan, hein, plein de hargne, plein de violence, de désir de destruction, il a 7 têtes et 10 cornes. Et sur ses têtes, 7 diadèmes.
Si nous faisons retour à quelques chapitres précédents du livre de l'Apocalypse, au chapitre 5, versets 5 et 6, au moment où Jean voit le ciel ouvert, voit le trône de Dieu, le livre dans la main de Dieu, et met personne pour ouvrir le livre parce qu'il est scellé par sept sceaux. Et alors, Jean est en train de pleurer. Mais l'un des anciens me dit, ne pleure pas, voici, il a remporté la victoire, le lion de la tribu de Juda, le rejeton de David, il ouvrira le livre et les sept sceaux. Il y a quelqu'un qui arrive et qui va ouvrir les sept sceaux du livre pour révéler ce que Dieu voit dans le monde, ce que Dieu fait dans le monde, son projet de salut, son histoire sainte. Alors je vis, au milieu du trône et des quatre animaux, au milieu des anciens, un agneau. Un agneau se dressait qui semblait immolé. Un agneau immolé qui est debout, vivant. Il était mort, il est vivant, il a été crucifié, il est glorifié, ressuscité. Le Christ, l'agneau de Dieu. Il avait sept cornes et sept yeux, qui sont les sept esprits de Dieu envoyés sur toute la terre. Alors, difficile à imaginer un agneau avec sept cornes, sept yeux, pour symboliser sept esprits. Mais vous voyez que le Christ, l'agneau de Dieu, il a toute la puissance, sept chiffres de perfection, toute la puissance, toute la connaissance, les yeux qui symbolisent la connaissance. Il a l'Esprit Saint en plénitude. Qu'est-ce que fait la bête ? La bête, elle veut imiter Dieu, elle veut imiter l'agneau, elle a aussi sept têtes. Elle veut se faire passer pour intelligente. 10 cornes, signe de puissance. Et sur ses têtes, 7 diadèmes. Hein, le faussaire de Dieu. Le démon comme celui qui veut imiter Dieu, mais qui ne pourra pas accomplir l'œuvre de Dieu, au contraire, qui vient la détruire. Et qu'est-ce qu'il fait ? Sa queue a balayé le tiers des étoiles du ciel et les précipita sur la terre. Il y a vraiment une bataille. Il y a une bataille, il y a des victimes en quelque sorte. La tradition de l'Église voit dans cette chute des étoiles la chute d'un certain nombre d'anges qui ont suivi l'ange Lucifer qui a voulu s'opposer à Dieu, le Satan, et qui se sont eux-mêmes séparés de Dieu. Ou bien quelques grands représentants de l'Église sur la terre qui s'étaient égarés, qui se sont égarés dans des hérésies, dans des mauvais comportements, dans des comportements scandaleux. Mais on remarque que c'est seulement un tiers des étoiles. Ce n'est pas tout le ciel. Ça veut dire que c'est un semblant de victoire. C'est un semblant de pouvoir, mais il n'a pas remporté la bataille. Il a blessé, il a combattu, mais il n'a pas remporté. Alors le dragon se poste devant la femme qui allait enfanter afin de dévorer l'enfant dès sa naissance. Voilà, hein, cet affrontement, ce combat entre la femme revêtue de Dieu, pleine de la grâce, et le démon qui veut détruire ce projet de Dieu. Alors après, vous continuerez à lire la lecture de ce matin avec la protection de Dieu, la femme qui s'enfuit au désert où elle sera nourrie, le désert de l'Exode, avec la manne, la nourriture, l'Eucharistie, la femme, l'Église sainte qui est protégée de Dieu, même s'il y a des combats tout autour d'elle, elle est protégée de Dieu. L'enfant mâle qui doit mener les nations avec un sceptre de fer qui est enlevé auprès de Dieu, qui symbolise cette victoire du Christ sur la mort, dans la résurrection et dans son ascension. Il retourne auprès de Dieu. Et cette femme qui est encore là, présente sur la terre, qui chemine avec nous. Alors c'est pourquoi on peut regarder aussi bien cette femme comme l'Église, notre mère, qui est sainte, une sainte catholique apostolique, qui est blessée par les péchés de ses membres, par les péchés des chrétiens, qu'ils soient prêtres ou fidèles, et en même temps qui participe de la lumière de Dieu, qui participe de la présence de Dieu, qui porte en elle le Christ. La seule personne sur la terre qui nous donne le Christ, c'est bien l'Église. Qui nous donne les sacrements, qui nous donne l'Eucharistie, c'est l'Église.
Et puis, y voir aussi la Vierge Marie. Et ça, c'est la tradition de l'Église qui va choisir justement ce texte pour ce jour de l'Assomption. De voir dans cette femme revêtue du soleil, pleine de grâce, cette femme qui laisse passer Dieu, cette femme qui nous donne Dieu, la Vierge Marie, notre mère à nous. Eh bien, une occasion aujourd'hui de prier Marie et de demander à aimer Marie comme une mère, à aimer Marie comme celle qui va nous enfanter à la grâce, celle qui va nous donner Jésus. Qui cherche Marie trouve Jésus. Celui qui va voir Marie pour lui demander quelque chose, Marie va lui donner Jésus. Elle va lui montrer Jésus. Et elle va surtout nous donner avec Jésus cette espérance de la victoire. Cette espérance que malgré les combats que nous vivons, malgré les douleurs d'un certain accouchement, d'un certain enfantement, à la vie de sainteté, on le voit dans le combat spirituel, on le voit dans les tentations, on le voit dans les efforts de conversion que nous voulons mener, eh bien, le Christ en nous sera vainqueur. Alors, regardons cette portion de ciel qui est ouverte à nos yeux, aujourd'hui, par Saint Jean. Ce ciel qui s'est un peu déroulé, qui s'est dévoilé, qui s'est révélé. L'Arche de l'Alliance, la femme, l'enfant, le combat, la victoire. La victoire assurée pour les chrétiens. Et retrouvons cette espérance du combat. Marie nous invite à reprendre avec courage notre vie chrétienne. Et peut-être, alors nous avons nos grands combats peut-être, mais peut-être simplement les petits combats du quotidien, les petits combats de la charité, du service, de sortir de nous-mêmes pour servir les autres, pour évangéliser, pour être missionnaire, pour témoigner de la joie de l'Évangile. Demandons à la Vierge Marie d'aimer le mystère de Dieu qu'elle nous transmet et le mystère de l'Église. Un qui voit Marie voit l'Église, qui voit l'Église voit Marie. Qui aime Marie aime l'Église, qui aime l'Église aime Marie. Et bien que Marie, dans cette gloire du ciel, elle qui est reine, reine des anges, reine des saints, reine du ciel de la terre, mère de l'Église, eh bien nous aide à grandir dans cet amour de l'Église et dans ce désir de sainteté pour rentrer dans cette victoire qui nous est assurée par Saint Jean, par cette vision de l'Apocalypse. Oui, nous sommes vainqueurs. Oui, le Christ est ressuscité. Il nous le montre aujourd'hui en Marie. Bonne fête de l'Assomption et maintenant nous allons prier, accueillir Jésus dans l'Eucharistie, le ressuscité, qui va nous donner eh bien cette espérance de vivre notre vie chrétienne de tous les jours dans cette perspective de Saint Jean, cette perspective de la victoire.

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0: Sur Radio Espérance, en cette solennité de l'Assomption de la Vierge Marie, nous lisons dans l'Évangile selon saint Luc du chapitre 1, verset 1 jusqu'au chapitre 4, verset 44.
1: Plusieurs se sont appliqués à composer un récit des événements qui ont eu lieu parmi nous, tels qu'ils nous ont été transmis par ceux qui en furent les premiers témoins, et qui, par la suite, sont devenus serviteurs de la parole. Après avoir tout étudié depuis le début et avec soin, il m'a paru bon à moi aussi, cher Théophile, de t'en faire un récit suivi. Ainsi tu pourras mesurer la solidité de l'enseignement que tu as reçu. Un ange annonce la naissance de Jean-Baptiste. Au temps d'Hérode, roi de Judée, vivait un prêtre du nom de Zacharie. Il était du clan d'Abias. Sa femme, qui s'appelait Élisabeth, était aussi de la descendance d'Aaron. Tous deux étaient justes au regard de Dieu et mettaient scrupuleusement en pratique toutes les lois et toutes les ordonnances du Seigneur. Mais ils n'avaient pas d'enfants. Élisabeth était stérile et tous les deux étaient déjà très âgés. Or, pendant que Zacharie assurait avec son groupe le service de Dieu dans le temple, selon la règle établie pour les prêtres, il fut désigné par le sort pour entrer dans le sanctuaire du Seigneur et y faire brûler l'encens. Et quand ce fut l'heure d'offrir l'encens, toute la foule était en prière sur le parvis. C'est alors qu'un ange du Seigneur lui apparut, debout, à droite de l'autel de l'encens. À sa vue, Zacharie se troubla, et la peur l'envahit. Mais l'ange lui dit, « N'aie pas peur, Zacharie. Voici que ta prière a été exaucée. Ta femme, Élisabeth, va te donner un fils, que tu appelleras Jean. Ce sera pour toi une vraie joie, et beaucoup d'autres se réjouiront de sa naissance, car il sera un grand serviteur du Seigneur. Il ne boira ni vin ni liqueur. Dès le sein de sa mère, il sera rempli de l'Esprit Saint. Il ramènera en grand nombre les enfants d'Israël au Seigneur leur Dieu. Il passera en avant du Seigneur avec l'esprit et la puissance d'Élie pour réconcilier les pères avec leurs enfants et ramener les rebelles à la sagesse des justes. Il préparera ainsi pour le Seigneur un peuple bien disposé. » Zacharie dit à l'ange, « Comment puis-je croire cela ? Je suis un vieillard. Ma femme est très âgée. » Mais l'ange lui répondit, « J'ai été envoyé pour te parler et te l'annoncer, moi Gabriel, qui ai accès au conseil de Dieu. Mes paroles se réaliseront au moment voulu, mais puisque toi tu n'y as pas cru, tu vas être réduit au silence. Tu ne pourras plus dire un mot jusqu'au jour où tout s'accomplira. » Le peuple attendait Zacharie, et l'on s'étonnait qu'il s'attarde ainsi dans le sanctuaire. Lorsqu'il sortit, il avait perdu l'usage de la parole. Et l'on se douta bien qu'il avait eu une vision dans le temple. Il essayait de se faire comprendre, mais il restait muet. Il arriva ainsi au terme de son temps de service, et il retourna chez lui. Dans les jours qui suivirent, Élisabeth, sa femme, devint enceinte. Durant 5 mois, elle dissimula son secret. Elle se disait, « Voilà bien ce que le Seigneur a fait. Je me sentais humiliée devant tout le monde, et c'est le moment qu'il avait fixé pour me délivrer. »

Le sixième mois, l'ange Gabriel fut envoyé par Dieu dans une ville de Galilée appelée Nazareth, auprès d'une vierge, déjà promise en mariage à Joseph, un homme de la famille de David. Le nom de la vierge était Marie. L'ange vint à elle et lui dit « Réjouis-toi, pleine de grâce, le Seigneur est avec toi. » Marie était toute troublée de ces paroles et se demandait ce que voulait dire cette salutation. Mais l'ange lui dit « Ne crains pas, Marie. Tu as trouvé grâce auprès de Dieu. Tu vas être enceinte et tu mettras au monde un fils que tu appelleras du nom de Jésus. Il sera grand. Il sera appelé Fils du Très-Haut. Et c'est à lui que le Seigneur Dieu donnera le trône de David, son père. Il régnera pour toujours sur la maison de Jacob et son règne n'aura pas de fin. » Marie dit à l'ange, « Comment cela se verra-t-il, puisque je n'ai pas de relation avec un homme ?» Mais l'ange lui répondit, « L'Esprit Saint viendra sur toi. La puissance du Très-Haut te prendra sous son ombre. C'est pourquoi le saint enfant qui naîtra de toi sera appelé Fils de Dieu. » Sache que ta cousine Élisabeth a conçu elle aussi un fils dans sa vieillesse. Elle en est à son sixième mois, elle qu'on appelait la stérile. Car rien n'est impossible à Dieu. Marie dit alors, « Je suis la servante du Seigneur. Qu'il m'arrive selon ta parole. » Et l'ange se retira d'auprès d'elle.

Marie visite sa cousine Elisabeth. En ces jours-là, Marie prit sa décision et partit sans perdre de temps vers une ville de Juda dans la région montagneuse. Elle entra dans la maison de Zacharie et salua Élisabeth. Or, quand Élisabeth entendit la salutation de Marie, l'enfant tressaillit dans son ventre. Élisabeth fut remplie de l'Esprit Saint. Et elle s'écria, « Tu es bénie parmi les femmes, et le fruit de ton ventre est béni. Que m'arrive-t-il donc ? La mère de mon Seigneur vient à moi. Sais-tu qu'à l'instant même où ta salutation est parvenue à mes oreilles, l'enfant a tressailli de joie dans mon ventre. Tu as cru, toi, en l'accomplissement de ce que le Seigneur t'a fait dire. Heureuse es-tu. » Marie dit alors, « Mon âme exalte le Seigneur. Mon esprit tressaille de joie en Dieu, mon Sauveur. Car il a regardé son humble servante. Et tous les âges désormais me diront heureuse. Le Puissant a fait pour moi de grandes choses. Saint est son nom. Sa miséricorde s'étend d'âge en âge sur ceux qui le craignent. Il a fait un coup d'éclat. Il a dispersé les orgueilleux et leurs projets. Il a renversé les puissants de leur trône. Il a élevé les humbles. Il a comblé de biens les affamés et renvoyé les riches les mains vides. Il a repris de la main Israël, son serviteur. Il s'est souvenu de sa miséricorde, comme il l'avait promis à nos pères, à Abraham et à sa descendance, pour toujours. » Marie resta 3 mois auprès d'Élisabeth. Puis elle retourna chez elle. Le temps d'accoucher arriva pour Élisabeth, et elle mit au monde un fils. Ses voisins et ses proches se réjouirent avec elle lorsqu'ils apprirent cette chose extraordinaire que le Seigneur avait faite pour elle dans sa miséricorde. Lorsqu'ils vinrent au 8e jour pour circoncire le petit enfant, ils voulurent l'appeler Zacharie, du nom de son père. Mais sa mère déclara, « Non, il s'appellera Jean. » Ils lui répliquèrent, « Personne dans ta famille ne porte ce nom. » Alors ils demandèrent par signe à son père quel nom il voulait lui donner. Il se fit donner une tablette et écrivit ceci, « Son nom est Jean. » Ce fut une surprise pour tous. C'est alors que sa bouche s'ouvrit et que sa langue put articuler. Il se mit à parler, bénissant Dieu. Cette affaire impressionna fortement le voisinage, et dans toute la région montagneuse de Judée, on commentait ces événements. Tous ceux qui en entendaient parler les gardaient dans leur cœur et disaient, « Que sera donc cet enfant ?» Il était clair que la main du Seigneur était avec lui. Zacharie, son père, fut alors rempli de l'Esprit Saint. Il dit de façon prophétique, « Béni soit le Seigneur, le Dieu d'Israël, car il a visité et délivré son peuple. Voici que pour nous se lève en force le salut dans la maison de David, son serviteur, comme il l'avait dit dès les temps anciens par la bouche de ses saints prophètes. Il nous sauverait de nos ennemis, de la main de ceux qui nous haïssent. Il montrerait de quel cœur il aimait nos pères et comment il se souvenait de son alliance sainte. Comme il l'avait juré à notre père Abraham, il nous a libérés des mains ennemies et nous a donné de le servir sans crainte, dans la sainteté et la justice, sous son regard, tout au long de nos jours. Et toi, petit enfant, tu seras appelé prophète du Très-Haut,
toi qui passeras en avant du Seigneur pour préparer ses chemins, pour dire à son peuple ce que sera le salut. Ils recevront le pardon de leurs péchés, fruit de la miséricorde de notre Dieu. Elle fera qu'il nous visite d'en haut, tel un soleil levant, pour illuminer ceux qui sont dans les ténèbres et demeurent dans les ombres de mort, pour conduire nos pas sur un chemin de paix. L'enfant grandissait, et il lui venait la force de l'esprit. Il vécut dans des lieux retirés, jusqu'au jour où il se manifesta à Israël.

0: 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Nous poursuivons la lecture de l'Évangile selon saint Luc, au chapitre 2, verset 1.
1: Naissance de Jésus à Bethléem. En ces jours-là, un édit de César Auguste ordonna de recenser toute la terre. Ce fut le premier recensement, alors que Quirinius était gouverneur de la Syrie. Tous commencèrent à se déplacer, chacun vers sa propre ville, pour y être recensé. Joseph aussi, qui était en Galilée, dans la ville de Nazareth, monta en Judée jusqu'à la ville de David, dont le nom est Bethléem, car il était de la descendance de David. Il alla se faire recenser avec Marie, son épouse, qui était enceinte. Or, pendant qu'ils étaient là, le jour où elle devait accoucher arriva. Elle enfanta son fils, le premier-né. Elle l'emmaillota et l'installa dans une mangeoire, car il n'y avait pas de place pour eux dans la salle commune. Il y avait dans la région des bergers qui restaient aux champs et se relayaient pour garder leurs troupeaux durant la nuit. Un ange du Seigneur se trouva soudain devant eux, en même temps que la gloire du Seigneur resplendissait tout autour. Ils furent saisis d'une grande crainte. L'ange leur dit « Ne craignez pas, c'est une bonne nouvelle que je vous apporte, et qui fera la joie de tout le peuple. Aujourd'hui, dans la ville de David, vous est né un Sauveur. C'est le Messie, le Seigneur. Et voici son signalement. Vous trouverez un nourrisson emmailloté et déposé dans une mangeoire. » Tout à coup, se joignit à l'ange une multitude d'esprits célestes qui louaient Dieu en disant « Gloire à Dieu dans les cieux, et sur la terre paix aux hommes, car il les prend en grâce. » Lorsque les anges furent repartis vers le ciel, les bergers se dirent l'un à l'autre « Allons donc jusqu'à Bethléem, voyons ce qui vient d'arriver et que le Seigneur nous a fait connaître. » Ils y allèrent, sans perdre un instant, et trouvèrent Marie et Joseph, ainsi que le petit enfant, déposé dans la mangeoire. Alors ils firent connaître ce qui leur avait été dit à propos de cet enfant. Tous ceux qui en entendirent parler restèrent fort surpris de ce que racontaient les bergers. Quant à Marie, elle gardait le souvenir de ces événements et les reprenait dans sa méditation. Les bergers repartirent. Ils ne faisaient que remercier et chanter les louanges de Dieu pour tout ce qu'ils avaient entendu et vu, tel qu'on le leur avait annoncé. Quand arriva le huitième jour, ils circoncirent l'enfant selon la loi et lui donnèrent le nom de Jésus, ce nom que l'ange avait indiqué avant que sa mère ne soit enceinte. Puis arriva le jour où, selon la loi de Moïse, ils devaient accomplir le rite de la purification. Ils portèrent alors l'enfant à Jérusalem pour le présenter au Seigneur. Comme il est écrit dans la loi du Seigneur, « Tout enfant mâle premier-né sera consacré au Seigneur. » Ils offrirent le sacrifice ordonné par la loi, une paire de tourterelles ou deux petites colombes. Il y avait à Jérusalem un homme fidèle et pieux, appelé Siméon. Cet homme attendait le jour où Dieu aurait pitié d'Israël, et l'Esprit Saint était sur lui. Il avait été averti par l'Esprit Saint qu'il ne mourrait pas avant d'avoir vu le Messie du Seigneur. Ce fut l'Esprit encore qui le fit venir au temple. Au moment où les parents amenaient l'enfant Jésus pour accomplir les rites de la loi qui le concernait, Siméon le prit dans ses bras et bénit Dieu par ses paroles. Laisse maintenant ton serviteur mourir en paix, Seigneur, comme tu l'as dit, parce que mes yeux ont vu ton Sauveur. Tu l'as préparé, tu l'offres à tous les peuples, lumière qui sera révélée aux nations et gloire de ton peuple Israël. Son père et sa mère étaient émerveillés de ce qui était dit de l'enfant. Siméon les félicita. Il dit ensuite à Marie, sa mère, « Regarde, cet enfant apportera aux masses d'Israël soit la chute, soit la résurrection. Il sera un signe de division. Et toi-même, une épée te transpercera l'âme. Mais par ce moyen, les hommes mettront à nu le secret de leur cœur. Il y avait là également une femme très âgée, une prophétesse nommée Anne, fille de Phanuel, de la tribu d'Aser. Elle n'avait pas connu d'autre homme que son premier mari, mort au bout de 7 ans. Restée veuve, elle avait atteint les 84 ans. Elle ne s'éloignait pas du temple et servait le Seigneur nuit et jour dans le jeûne et la prière. Elle aussi se présenta à cette heure. Et à son tour, elle se mit à chanter les louanges de Dieu, parlant de l'enfant à tous ceux qui attendaient la libération de Jérusalem. Quand ils eurent accompli tout ce qu'ordonnait la loi du Seigneur, ils retournèrent en Galilée, dans la ville de Nazareth. L'enfant grandissait et prenait des forces. Il était plein de sagesse et la grâce de Dieu était sur lui. Tous les ans, les parents de Jésus se rendaient à Jérusalem pour la fête de la Pâque. Et quand il eut 12 ans, comme c'était de règle, il monta avec eux. Lorsque les jours de fête furent achevés, ils s'en retournèrent. Mais l'enfant Jésus resta à Jérusalem sans en avertir ses parents. Eux pensaient qu'il était dans la caravane, et ils marchèrent ainsi tout le jour. Puis ils le cherchèrent parmi leurs amis et leurs connaissances. Ne le trouvant pas, ils retournèrent à Jérusalem, toujours à sa recherche. Le 3e jour, ils le trouvèrent dans le temple, assis, au milieu des maîtres de la loi. Il les écoutait et les interrogeait. Tous ceux qui l'entendaient étaient étonnés de son intelligence et de ses réponses. En le voyant, ses parents furent très émus et sa mère lui dit « Mon fils, pourquoi nous as-tu fait cela ? Ton père et moi, nous te cherchions, très inquiets. » Alors il répondit « Pourquoi me cherchiez-vous ? Ne savez-vous pas que je dois être chez mon père ?» Mais ils ne comprirent pas une telle réponse. Il descendit alors avec eux et revint à Nazareth.

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1: Jean-Baptiste prépare le chemin du Seigneur. C'était la 15e année du règne de l'empereur Tibère. Ponce Pilate était gouverneur de Judée. Hérode était responsable de la province de Galilée. Son frère Philippe de la province d'Iturée et de Traconitide. Et Lysias avait en charge l'Abilène. Anne et Caïphe étaient grands prêtres cette année-là, lorsque la parole de Dieu fut adressée à Jean, fils de Zacharie, dans le désert. Jean commença à parcourir toute la région du Jourdain, prêchant baptême et conversion, en vue d'obtenir le pardon des péchés. C'était écrit déjà dans le livre du prophète Isaïe, écoutez ce cri dans le désert. Préparez le chemin du Seigneur. Aplanissez le sol devant lui. Comblez tous les ravins. Aplanissez bosses et collines. Les chemins tortueux seront redressés et les chemins malaisés aménagés. Tout mortel alors verra le salut de Dieu. Il disait donc aux foules, qui de tous côtés venaient à lui pour être baptisés, « Race de vipères, qui vous a dit que vous échapperez à la colère qui vient ? Montrez donc les fruits authentiques de la conversion. Ne croyez pas qu'il vous suffise de dire « Abraham est notre père ». Car, je vous le dis, Dieu est capable de faire sortir même de ses pierres des enfants d'Abraham. Déjà la hache est au pied de l'arbre. Tout arbre qui ne produit pas de bons fruits va être abattu et jeté au feu. Les foules l'interrogeaient. Que devons-nous faire ? Il répondait, que celui qui a deux vêtements en donne un à celui qui n'en a pas. Et que celui qui a de quoi manger fasse de même. Arrivent alors des collecteurs de l'impôt pour être baptisés. Ils lui disent, « Maître, que devons-nous faire ?» Jean leur répond, « Ne percevez rien de plus que ce qui est dû. » Des soldats l'interrogent à leur tour. Ils lui disent, « Et nous, que devons-nous faire ?» Il leur répond, « Ne brutalisez personne et ne faites pas de chantage. Contentez-vous de votre paye. » Le peuple était dans l'attente, et tous se demandaient si Jean ne serait pas le Messie. Alors Jean leur répondit à tous, « Moi, je vous baptise avec l'eau, mais un autre vient, plus fort que moi. Je ne suis pas digne de délier les lacets de ses sandales. Lui vous baptisera dans l'Esprit Saint et le feu. » Il tient dans sa main la pelle pour nettoyer son blé. Il rassemblera le grain dans son grenier, mais la paille, il la brûlera dans le feu qui ne s'éteint pas. Avec ses instructions et beaucoup d'autres, Jean annonçait au peuple la bonne nouvelle. Jean avait fait des reproches à Hérode, le gouverneur, à propos d'Hérodiade, femme de son frère, mais aussi à propos de tout ce qu'il faisait de mal. Pour cette raison, Hérode ajouta à tous ses autres crimes celui de faire jeter Jean en prison. Avec tout le peuple qui recevait le baptême, Jésus aussi se fit baptiser. Comme il priait, le ciel s'ouvrit, et l'Esprit-Saint descendit sur lui sous une forme visible, comme une colombe. Et du ciel vint une voix, « Tu es mon Fils, moi, aujourd'hui, je t'ai engendré. » Lorsque Jésus commença, il avait environ 30 ans. Et pour tous, il était fils de Joseph, fils d'Élie, fils de Matthat, fils de Lévi, fils de Melki, fils de Janaï, fils de Joseph, fils de Matathias, fils d'Amos, fils de Naoum, fils d'Esli, fils de Nagai, fils de Maat, fils de Matathias, fils de Séméin, fils de Josèque, fils de Joda, fils de Johanan, fils de Reza, fils de Zorobabel, fils de Salatiel, fils de Neri, fils de Melki, fils d'Adi, fils de Kozam, fils d'Elmadam, fils d'Er, fils de Jésus, fils d'Eliezer, fils de Yorim, fils de Matat, fils de Lévi, fils de Siméon, fils de Judas, fils de Joseph, fils de Jonan, fils d'Eliakim, fils de Méléa, fils de Ména, fils de Matata, fils de Nathan, fils de David, fils de Jessé, fils de Yobed, fils de Boaz, fils de Sala, fils de Naasson, fils d'Aminadab, fils d'Admin, fils d'Arni, fils de Hezron, fils de Phares, fils de Juda, fils de Jacob, fils d'Isaac, fils d'Abraham, fils de Tara, fils de Nakhor, fils de Serouk, fils de Ragahu, fils de Phalek, fils d'Héber, fils de Sala, fils de Caïnam, fils d'Arphaxad, fils de Sem, fils de Noé, fils de Lamec, fils de Matusala, fils d'Enoch, fils de Yaret, fils de Maléléel, fils de Caïnam, fils d'Enos, fils de Seth, fils d'Adam, fils de Dieu.

La tentation de Jésus au désert. Jésus revint du Jourdain rempli de l'Esprit Saint. Il se laissa conduire par l'Esprit à travers le désert, où, durant 40 jours, il fut tenté par le diable. De tous ces jours, il ne mangea rien. Et lorsqu'ils s'achevèrent, il eut faim. Le diable lui dit alors, « Si tu es fils de Dieu, commande à cette pierre qu'elle devienne du pain. » Jésus lui répondit, « Il est écrit, l'homme ne vit pas seulement de pain. » Le diable alors l'emporta et lui montra le temps d'un clin d'œil tous les royaumes de la terre. Il lui dit, « Je te donnerai autorité sur tous. Toute cette gloire sera tienne. » car elle m'a été remise et je la donne à qui je veux. Elle sera toute entière à toi si tu te prosternes devant moi. » Mais Jésus lui répondit, « Il est écrit, tu te prosterneras devant le Seigneur ton Dieu et tu n'adoreras que lui. » Le diable alors le conduisit à Jérusalem. Il le plaça sur le haut du rempart du temple et lui dit, « Si tu es fils de Dieu, jette-toi d'ici en bas,

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1: À Nazareth, Jésus proclame sa mission. Jésus revint en Galilée avec la puissance de l'Esprit, et l'on commença à parler de lui dans toute la région. Il s'était mis à enseigner dans leur synagogue, et tous chantaient ses louanges. Jésus vint ainsi à Nazareth, où il avait grandi. Il se rendit à la synagogue, comme il avait coutume de faire le jour du sabbat, et il se leva pour faire la lecture. On lui passa le livre du prophète Isaïe, et en le déroulant, il trouva le passage où il est écrit « L'Esprit du Seigneur est sur moi. Il m'a consacré pour donner aux pauvres une bonne nouvelle. » Il m'a envoyé annoncer la libération aux captifs, la lumière aux aveugles. Il me faut libérer ceux qui sont écrasés et proclamer une année de grâce de la part du Seigneur. Il roule alors le livre et le redonne aux servants. Puis il s'assoit. Et tous, dans la synagogue, ont les yeux fixés sur lui. Alors il commence sur ce thème, « Cette écriture est en train de s'accomplir. Voyez les nouvelles qu'on vous rapporte. » Tous l'approuvaient et admiraient cette révélation de la grâce divine qui tombait de ses lèvres. Il disait « Et pensez que c'est le fils de Joseph. » Mais il leur dit « Sûrement vous allez me citer ce proverbe « Médecin, guéris-toi toi-même. » On nous a parlé de bien des merveilles survenues à Capharnaüm. Fais-les donc ici, dans ta patrie. » Jésus ajouta, « En vérité, je vous le dis, aucun prophète n'est bien reçu dans sa patrie. » Croyez-moi, il y avait beaucoup de veuves en Israël au temps d'Élie, lorsque le ciel retint l'eau pendant 3 ans et demi et qu'il y eut une grande famine dans tout le pays. Cependant, Élie ne fut envoyé à aucune d'elles, mais bien à une femme de Sarepta, dans le territoire de Sidon. Il y avait de même de nombreux lépreux en Israël au temps du prophète Élisée, et aucun d'eux ne fut guéri, sinon Naaman le Syrien. En entendant cela,

Tous dans la synagogue sentaient monter leur colère. Ils se lèvent, le poussent hors de la ville et le conduisent jusqu'à un ravin de la colline sur laquelle leur ville est construite, pour le jeter en bas. Mais lui passe au milieu d'eux et il va son chemin. Jésus descendit à Capharnaüm, une ville de Galilée. Les jours de sabbat, il les enseignait. Et son enseignement faisait forte impression sur eux, parce qu'il parlait avec autorité. Il y avait dans la synagogue un homme possédé par un démon impur. Voici qu'il se met à pousser des cris. « Que nous veux-tu, Jésus de Nazareth ? Es-tu venu pour nous perdre ? Je sais qui tu es, le Saint de Dieu. » Jésus le menace et lui dit « Tais-toi, sors de cet homme. » Alors le démon le projette en plein milieu, puis sort de lui sans lui avoir fait le moindre mal. C'est une vraie stupeur chez tous. Ils se disent l'un à l'autre « Où veut-il en venir ?» Avec quelle autorité et quelle puissance il commande aux esprits impurs ? Et ils sortent. C'est ainsi que la renommée de Jésus commence à se répandre partout aux alentours. Au sortir de la synagogue, Jésus vient à la maison de Simon. La belle-mère de Simon est alors alitée avec une forte fièvre et il lui présente son cas. Jésus se penche sur elle et menace durement cette fièvre. Elle la quitte. Et à l'instant même, la femme se lève pour leur faire le service. Au coucher du soleil, tous ceux qui ont des infirmes atteints de diverses maladies les lui amènent. Il leur impose les mains à chacun et les guérit. Des démons sortent également de plusieurs d'entre eux en criant « Tu es le Fils de Dieu !» Mais lui les menace et ne leur permet pas de dire qu'il est le Messie, car ils le savent. Au matin, Jésus sortit à la recherche d'un lieu désert. Les foules le cherchaient, et ceux qui purent le joindre essayaient de le retenir pour qu'il ne parte pas de chez eux. Mais il leur dit « Je dois aussi annoncer la bonne nouvelle du royaume de Dieu aux autres villes. C'est pour cela que j'ai été envoyé. » Il alla donc porter le message dans les synagogues des Juifs.

À qui te demande, donne. À qui veut t'emprunter, ne tourne pas le dos. Matthieu 5, 42.

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1: Solennité de l'Assomption, première lecture. Nous avons d'abord Apocalypse 11, verset 19. Le sanctuaire de Dieu qui est dans le ciel s'ouvrit et l'arche de son alliance apparut dans le sanctuaire. Pour la suite, nous allons prendre la traduction de Frédéric Guiguin pour la récitation orale. Et un grand signe fut vu dans les cieux, une femme enveloppée du soleil et la lune sous ses pieds, et une couronne de 12 étoiles sur sa tête, enceinte et criant et en travail, souffrant les douleurs afin qu'elle enfante. Et fut vu un autre signe dans les cieux. Et voici un grand dragon de feu. En araméen, il n'y a pas rouge. Un grand dragon de feu, auquel il y avait 7 têtes et 10 cornes, et sur ses têtes, 7 diadèmes. Sa queue entraînait le tiers des étoiles qui sont dans les cieux, et elle les jeta sur la terre. Et elle, la femme, enfanta un fils mâle, celui qui allait paître tous les peuples avec la verge de fer. Et il fut ravi, son fils, auprès de Dieu et auprès de son trône. Et la femme s'enfuit au désert, où Dieu lui a ménagé un refuge pour qu'elle y soit nourrie 1260 jours. Nous avons ensuite le verset 10. Et j'entendis une grande voix depuis les cieux qui dit: voici, c'est la délivrance et la puissance et le règne de notre Dieu. Parole du Seigneur. Nous allons reprendre les explications de mon ouvrage, Françoise Brenhardt, L'Apocalypse revisité, une composition orale en filet, imprimatur, Parole et silence 2022. Apocalypse 11-19 et 12-1 sont des versets qui se suivent. Leur enchaînement suscite la superposition de l'image de la femme enveloppée de soleil et de l'arche d'alliance. Très prisé par la liturgie orientale, le récit Transitus Mariae raconte l'Assomption de Marie et fait justement référence à l'arche d'alliance. Pendant que les apôtres portaient le corps de Marie, les mains de ceux qui voulurent offenser Marie devinrent sèches, comme dans la Bible, la main de celui qui toucha l'arche d'alliance sans être qualifié. Deuxième livre de Samuel, chapitre 6. Le Messie, le fils de la femme, avait été ravi auprès de Dieu. Or, cette ascension glorieuse doit être suivie de l'assomption de toute l'humanité en Dieu, accomplissement du dessein du Créateur. Le dragon appartient à la mythologie de nombreux peuples. C'est un lieu commun qui représente l'ennemi de l'homme rôdant sur la terre. Le psaume 74, versets 13-14, associe le miracle de la mer rouge à la victoire sur le dragon. Le dragon a 7 diadèmes, un signe de pouvoir royal, et 10 cornes, symbole de force. Il est Satan, le prince de ce monde. Il est grand et imposant, mais la couronne de la femme est le signe de sa victoire. Sa queue entraînait le tiers des étoiles. L'image s'interprète à la lumière d'Isaïe. Le prophète qui enseigne le mensonge, c'est la queue. Elle vise Satan, le menteur, le prince du mensonge. Jean 8, verset 44. Le dragon agresse les étoiles, signe de démesure. Isaïe 14, verset 13. Et parce qu'il prétend dominer le monde, il agresse le fils enfanté par la femme, le Messie qui doit mener paître les nations. Rythmé par le chiffre 7, 7 églises, 7 sceaux, 7 trompettes, 7 coupes, et par la liturgie chantant le triomphe du dessein du Créateur, l'Apocalypse est faite pour être méditée en suivant chacun des fils de lecture. Horizontalement d'abord, c'est la lecture habituelle, puis verticalement. Par exemple, la première église avec le premier sceau, la première trompette, etc. Il y a un noyau, Apocalypse 12, 1 à 13, 10, qui montre une femme enveloppée de soleil. Son fils, le Messie, et ses autres enfants qui persévèrent face au diable ou dragon, l'inspirateur de la bête corrompant le monde. Ce noyau éclaire tout l'ensemble. En particulier, Apocalypse 12, 1 à 6 fait écho au fil des sept églises. Le soleil qui enveloppe la femme évoque le Christ dont il a été dit que son visage est comme le soleil qui brille dans tout son éclat. Apocalypse 1, verset 16, ouverture du fil des sept églises. La femme, c'est l'église ou les sept églises que Jésus ressuscité éclaire. La lune est sous ses pieds. Le temps étant marqué par les cycles lunaires, ce signe indique que la femme église domine le temps. Sa communion au Christ, notamment par la liturgie, la fait participer dès maintenant à l'éternelle vie et à l'arbre de vie qui est dans le paradis de Dieu. Apocalypse 2, verset 7, première église. De plus, l'attente de la venue glorieuse du Christ lui donne de regarder au-delà des vicissitudes de l'histoire. Jésus dit « Je viens, moi, d'un coup !» D'un coup ! Troisième et sixième église. Apocalypse 2, verset 16 et 3, verset 11. Elle porte une couronne de 12 étoiles. Elle vit de la foi des apôtres, Matthias ayant remplacé Judas. Elle enfante celui qui doit mener les nations, c'est-à-dire instaurer le règne de Dieu sur la terre. Et comme la quatrième église à laquelle Jésus promet, « Et aux vainqueurs et gardiens de mes œuvres, je donnerai autorité sur les peuples pour les faire paître par une verge de fer. » Elle est face au dragon, comme la deuxième église est face à la synagogue de Satan. Et la troisième église est face au trône de Satan. Elle accouche dans les douleurs, ce qui rappelle la parole de Jésus. La femme sur le point d'accoucher s'attriste parce que son heure est venue. Mais lorsqu'elle a donné le jour à l'enfant, elle ne se souvient plus des douleurs, dans la joie d'un homme, dans la joie qu'un homme soit venu au monde. Vous aussi, maintenant, vous voilà triste. Mais je vous verrai de nouveau, et votre cœur sera dans la joie, et votre joie, nul ne vous l'enlèvera. Jean 16, 20 à 22. Je vous verrai de nouveau, eh bien, ça se comprend par rapport à la résurrection du Christ, mais ça se comprend aussi par rapport à son retour glorieux. Le fils qu'elle enfanta fut ravi auprès du trône de Dieu, afin de paître tous les peuples, c'est-à-dire d'amener le règne de Dieu parmi les peuples. Elle est à la fois préservée et persécutée. Enveloppée de soleil, elle est en permanence en présence de Dieu, et c'est Dieu qui porte la femme sur les ailes de l'aigle. Comme il est écrit dans le Deutéronome, chapitre 12, « Il déploie ses ailes et le prend, son peuple, il le soutient sur son penage. » Le Seigneur est seul pour le conduire, point de Dieu étranger avec lui. Et voici la femme au désert, où Dieu lui a ménagé un refuge, pour qu'elle y soit nourrie 1260 jours. Sa nourriture au désert, c'est la manne promise à la troisième église, Apocalypse 2, verset 17, et à tous ceux qui ont des oreilles pour entendre ce que dit l'Esprit aux églises. Une première révolte des anges eut lieu avant la création de l'humanité, puisque Satan, l'ange déchu, a tenté les premiers hommes. La vision de l'Apocalypse révèle le combat spirituel postérieur à la venue du Christ. Il s'agit d'une révolte des anges contre le fait que notre humanité en Jésus puisse être élevée dans la gloire divine. Cette révolte a lieu juste après que l'on dise que le Fils de la femme est élevé au ciel. En ce jour de l'Assomption, tournons notre regard vers Marie, afin qu'elle nous soutienne dans le combat spirituel et nous garde dans l'espérance. Oui, Dieu règnera sur la terre comme au ciel. Oui, notre humanité est promise à la gloire de la participation à la vie divine, dans l'éternel amour et dans l'unité. Amen, et que Dieu vous bénisse.

Solennité de l'Assomption de la Vierge Marie. Psaume 44, 45. Écoute, ma fille, regarde et tends l'oreille. Oublie ton peuple et la maison de ton père. Le roi sera séduit par ta beauté. Il est ton seigneur. Prosterne-toi devant lui. Alors les plus riches du peuple chargés de présents quêteront ton sourire. Fille de roi, elle est là, dans sa gloire, vêtue d'étoffes d'or. On la conduit, toute parée, vers le roi. Des jeunes filles, ses compagnes, lui font cortège. On les conduit parmi les champs de fête, elles entrent au palais du roi. Chers auditeurs, Saint Modeste de Jérusalem, 7e siècle, célèbre avec des accents enthousiastes la dormition de la Mère de Dieu. Dans sa 5e homélie, il cite le psaume que nous venons d'entendre. Jésus, après l'avoir appelée auprès de lui, l'a revêtue de l'incorruptibilité de son propre corps et l'a glorifiée d'une gloire incomparable, en lui donnant son hérédité, parce qu'elle est sa mère et très sainte, selon ce que chante le psalmiste. La reine se tient à ta droite, magnifique, dans un vêtement où brille l'or et diverses couleurs. Psaume 44, verset 10. Dans sa 2e homélie, il dit qu'à la conclusion de son existence terrestre, Marie retourne au Christ. « Lui qui est, dit-il, la vie qu'elle avait engendrée dans la chair et nourrie avec le lait de ses mamelles, vie qui avait créé toute chose à partir de rien et qui vivifie tout, vie qu'elle avait reçue en héritage et dont elle jouissait en qualité de mère, au-dessus de tous les cœurs célestes et terrestres. » Et encore, réjouie par le pain céleste et vivifiant, elle fut ressuscitée pour l'éternité par le Fils. Pour Saint Modeste de Jérusalem, au 7e siècle, il est clair que ce qui advient à Marie a une signification pour tout le peuple de Dieu en pèlerinage, afin qu'elle resplendisse, dit-il, comme une aurore, porteuse de la lumière spirituelle. La Vierge a fait sa demeure dans les splendeurs du soleil de justice, appelée par celui qui, né d'elle, a illuminé le monde. Cette splendeur, supérieure à celle des rayons du soleil, s'est répandue sur nous, par Marie, avec abondance de miséricorde et de sentiments de piété, stimulant les âmes des croyants à imiter autant que possible sa divine bonté et sa bienveillance. Au XXe siècle, Paul VI, dans son exhortation Marialis Cultus, paragraphe 6, la solennité du 15 août célèbre la glorieuse assomption de Marie au ciel, fête de son destin de plénitude et de béatitude, de la glorification de son âme immaculée et de son corps virginal, de sa parfaite configuration au Christ ressuscité. C'est une fête qui propose à l'Église et à l'humanité l'image et la confirmation consolante que se réalisera l'espérance finale. Cette glorification totale est en effet le destin de tous ceux que le Christ a fait frères, ayant avec eux, citant saint Paul aux Hébreux, en commun le sang et la chair. Hébreux 2, verset 14. La solennité de l'Assomption se prolonge dans la célébration de Sainte Marie Reine, qui a lieu une semaine après, et dans laquelle on contemple celle qui, assise aux côtés du roi des siècles, resplendit comme reine et intercède comme mère. Fin de citation. Dans le prolongement de la première lecture, nous pouvons voir le contraste avec ce que l'Apocalypse appelle Babylone ou Babel la Grande. Le luxe arrogant de Babel la Grande fait oublier à la créature son créateur, la précipitant dans l'idolâtrie, qui est une prostitution.
alors que les témoins de Jésus formeront la cité sainte, la mariée. Apocalypse 21, verset 2. Babylone évoque l'humanité post-chrétienne, tentée de revendiquer pour elle-même les prérogatives du sauveur du monde et d'exterminer ceux qui font obstacle à une si grande mission. L'Apocalypse la symbolise par une femme ivre du sang des témoins de Jésus. Apocalypse 17, verset 6. À l'inverse, l'Apocalypse annonce, au moment de la venue glorieuse du Christ, l'accomplissement des noces de l'Alliance. Et nous apprendrons que la mariée est la Jérusalem glorieuse qui descend du ciel, c'est-à-dire les saints qui apparaissent avec le Christ. Apocalypse, parce qu'il a régné le Seigneur, Dieu qui règne, Dieu qui détient tout. Réjouissons-nous et exultons, rendons-lui gloire, parce que sont venues les noces de l'agneau, et son épouse a préparé son âme. Et il lui a été donné qu'elle s'enveloppe de byssus pur et lumineux. Le byssus, en effet, ce sont les actions droites des saints. Et il me dit, écrit, « Bienheureux sont-ils ceux qui sont invités au festin des noces de l'agneau. » Apocalypse 19, versets 6 à 9. La London Bible Society se base sur un manuscrit qui a littéralement le souper du banquet de noces de l'agneau, avec la racine « shto » qui signifie « boire ». Mais le manuscrit de Crowdford a le service de l'agneau, avec la racine qui désigne le service, le ministère liturgique, comme par exemple dans le mot diacre. De toute évidence, le festin de l'agneau, c'est l'Eucharistie. Le byssus, c'est une fibre naturelle fabriquée par la moule pour s'accrocher à un support. Dans l'Antiquité, on en tirait un textile de luxe appelé soie marine ou soie des rois. Le vêtement pur est donné, il représente le salut qui ne peut qu'être reçu. Mais les gens ne sont pas passifs, le salut se reçoit dans la foi. Mais il produit des œuvres bonnes. Ces bonnes actions ne sont pas imposées par une prédestination. Elles sont l'humble réponse de la mariée. Voyez comment l'Apocalypse accomplit le psaume 44-45. Les noces de l'Alliance ont d'abord été conclues au Sinaï, puis rappelées par les prophètes. Le Targoum des psaumes paraphrasait le psaume 44-45 en précisant que le roi dont on célèbre les noces, c'est le Messie, et l'épouse, c'est le peuple. Jean-Baptiste a présenté Jésus comme l'époux. Jean 3, verset 29. Et pour que les noces puissent avoir une dimension communautaire, sociale, mondiale, il faut que l'emprise du mal soit anéantie par le jugement concomitant à la venue glorieuse du Christ. En nous unissant à Marie, en faisant vivre en nous ces vertus, qui ne sont pas simplement des vertus humaines, mais une véritable participation à la vie divine, comme celle du rameau sur le cep de la vigne. Nous pouvons nous préparer à vivre ce qui est dit de la fille du roi. Écoute ma fille, regarde et tends l'oreille. Dieu le Père le dit à chacun d'entre nous. Oublie ton peuple et la maison de ton père, c'est-à-dire oublie le passé, ouvre-toi au Christ. Le roi sera séduit par ta beauté. C'est-à-dire que Dieu sera séduit par ta beauté. Il est ton Seigneur. Prosterne-toi devant lui. Alors les plus riches du peuple chargés de présents quêteront ton sourire. Fille de roi, elle est là dans sa gloire, vêtue d'étoffes d'or. Et nous avons vu que c'est comme le byssus, ce sont les bonnes actions. On la conduit toute parée vers le roi. Des jeunes filles, ses compagnes, lui font cortège. On les conduit parmi les champs de fête. Elles entrent au palais du roi, c'est-à-dire dans la cité sainte dont nous parle l'Apocalypse.
ou bien dans le ciel, la vie éternelle. Amen, et que Dieu vous bénisse. Bonne fête de l'Assomption.

Solennité de l'Assomption, deuxième lecture, première lettre de saint Paul aux Corinthiens, chapitre 15, versets 20 à 27. Frères, le Christ est ressuscité d'entre les morts, lui, premier ressuscité parmi ceux qui se sont endormis. Car la mort étant venue par un homme, c'est par un homme aussi que vient la résurrection des morts. En effet, de même que tous les hommes meurent en Adam, de même, c'est dans le Christ que tous recevront la vie, mais chacun à son rang. En premier, le Christ, et ensuite, lors du retour du Christ, ceux qui lui appartiennent. Alors, mais littéralement nous avons ensuite, puis, tout sera achevé quand le Christ remettra le pouvoir royal à Dieu son Père, après avoir anéanti, parmi les êtres célestes, toute principauté, toute souveraineté et puissance. Car c'est lui qui doit régner jusqu'au jour où Dieu aura mis sous ses pieds tous ses ennemis. Et le dernier ennemi qui sera anéanti, c'est la mort, car il a tout mis sous ses pieds. Parole du Seigneur. La fête du 15 août fut d'abord celle de Marie, Mère de Dieu, à Jérusalem, dès le 5e siècle. Puis, ce fut la fête de la Dormition ou Assomption, avec des homélies sereines qui suggèrent une tradition acceptée de longue date. Le dogme de l'Assomption fut proclamé le 1er novembre 1950, jour de la Toussaint. Quelque chose est dit qui a une signification pour la destinée de tous les saints. En l'année 1950, très peu après la fin de la guerre mondiale où le corps humain a été si gravement humilié et désacralisé, ce dogme proclame le destin surnaturel et la dignité de tout corps humain, appelé par le Seigneur à participer à sa gloire. Plus précisément, l'Assomption de Marie anticipe l'Assomption finale de l'humanité à la fin du temps mystérieux de la parousie, après la venue glorieuse du Christ, ce que cette lecture nous aide justement à comprendre. Verset 22. Tous revivront. Il s'agit ici de beaucoup plus que de la simple immortalité de l'âme. Il s'agit de la résurrection des morts, nettement mise en lien avec la propre résurrection du Christ. Jésus est le modèle. Mieux encore, Jésus nous incorporera dans sa résurrection. Il nous fera participer à sa vie de fils de Dieu. En particulier, les saints qui sont déjà morts ressusciteront pour apparaître avec le Christ lors de son retour glorieux. 1 Thessaloniciens 3, verset 13. Observons les prépositions dans une bonne traduction. La venue glorieuse du Christ est encore suivie d'un « puis » ensuite, verset 24. Elle ne fait qu'ouvrir le processus de la fin. Verset 22. En effet, c'est en Adam que meurent tous les hommes, c'est dans le Christ que tous revivront. Verset 23. Mais chacun a son rang. En prémisse, le Christ, ensuite, ceux qui appartiennent au Christ lors de sa venue, c'est-à-dire, ressuscités, ils apparaissent avec le Christ. Verset 24. Ensuite, puis, viendra la fin, quand il remettra la royauté à Dieu le Père. La préposition « puis » en grec « eita », en araméen « oiden », au début du verset 24, 1 Corinthiens 15, 24, laisse une consistance propre au temps inauguré par le verset 23. C'est le temps, entre guillemets, de la venue glorieuse du Christ, ce que saint Irénée appelle le royaume des justes, et qui conduit au Père, étape ultime et ineffable. Traité contre les hérésies, livre 5, chapitre 36, paragraphe 2. Malheureusement, à cause de la mauvaise habitude occidentale de confondre le retour du Christ avec la fin du monde, un bon nombre de traductions
remplace le « puis » ensuite par « alors » concomitant. Le Christ mettra tous ses ennemis sous ses pieds. 1 Corinthiens 15, verset 25, c'est-à-dire Satan et ses associés. Asmodée, Belzéboul, Mammon, l'impureté, l'occultisme, l'argent. Les hommes qui auront traversé le jugement concomitant à la parousie sont des hommes qui ne veulent plus aucune compromission avec le mal. Et les démons ne peuvent plus s'immiscer dans leurs relations humaines, désormais sanctifiés. Comme le dit le jeune Augustin, saint Augustin, c'est sur cette terre, effectivement, que l'Église apparaîtra d'abord environnée d'une gloire immense, revêtue de dignité et de justice, semblable à un monceau de froment qu'on voit sur l'air encore, mais parfaitement nettoyée. La multitude des saints sera placée, ensuite, dans les célestes greniers de l'immortalité. Saint Augustin, sermon 259. Saint Paul, verset 26. Le dernier ennemi qui sera anéanti, c'est la mort. Autrement dit, le temps de la parousie s'achèvera par une assomption de l'humanité dans l'éternité. Et l'assomption de la Vierge Marie en a été la préfiguration. En est la préfiguration. Le but ultime est la participation à la vie divine. Le Christ offrira le royaume au Père, et quand tout sera mis sous le pouvoir du Fils, lui-même se mettra alors sous le pouvoir du Père, qui lui aura tout remis, et ainsi Dieu sera tout en tous. 1 Corinthiens 15, 28. Ainsi, cette deuxième lecture fait le lien avec la perspective générale de l'Apocalypse, dont nous avons entendu un passage dans la première lecture. Lors de la parousie, le monde libéré de l'emprise du mal deviendra, dit saint Irénée, le prélude de l'incorruptibilité, royaume par lequel ceux qui en auront été jugés dignes s'accoutumeront peu à peu à saisir Dieu. Je rappelle, saint Irénée, évêque de Lyon, mort martyr autour de l'an 201 et docteur de l'Église. Après le jugement de l'Antichrist, comme ne resteront sur terre comme adultes que ceux qui se seront réjouis de la manifestation du Christ, l'inventivité et la ténacité humaine seront bien utiles pour résoudre les immenses problèmes de survie et de réorganisation qui se poseront, et l'aide de ceux du ciel, les anges et les saints, y contribuera. Beaucoup n'auront pas immédiatement une profonde relation à Dieu. Ils auront tout à découvrir. Pour autant, leur relation à lui, même empreinte de préoccupations intéressées, exclura toute influence du mal, car ils n'en voudront plus. Tel est le sens de l'image du diable Satan qui est enchaîné et jeté dans l'abîme, des verrous étant tirés derrière lui et des sceaux étant posés. Apocalypse 20, verset 2-3. Le royaume des justes dont parle saint Irénée n'est pas un règne où le Christ assumerait des responsabilités politiques suprêmes. Il s'agit de l'organisation politique que les hommes auront à mettre eux-mêmes en place sous la lumière du Christ. C'est un royaume que Jésus, ultimement, remettra au Père. 1 Corinthiens 15, verset 24. Ainsi donc, nous pouvons faire nôtres les vœux exprimés par le Concile Vatican II à la fin de la Constitution dogmatique sur l'Église. Que tous les chrétiens adressent à la Mère de Dieu et des hommes d'instantes supplications afin qu'après avoir assisté de ses prières l'Église naissante, maintenant encore exaltée dans le ciel au-dessus de tous les bienheureux et des anges, elle continue d'intercéder près de son Fils dans la communion de tous les saints, jusqu'à ce que toutes les familles des peuples
qu'ils soient déjà marqués du beau nom de chrétiens ou qu'ils ignorent encore leur Sauveur, soient enfin, heureusement, rassemblés dans la paix et la concorde en un seul peuple de Dieu, à la gloire de la très sainte et indivisible Trinité. Lumen Gentium 69. Amen et que Dieu vous bénisse.

Solennité de l'Assomption. Évangile selon saint Luc, chapitre 1, versets 39 à 56. Vous pouvez retrouver simplement la traduction annotée aux éditions L'Harmattan, ou bien le texte avec le commentaire dans le gros volume L'Évangile selon saint Luc, un collier d'oralité en pendentif, en lien avec le calendrier synagogal, édition Parole et Silence 2024. Évangile. Or, Marie se leva en ces jours-là et partit en hâte vers la montagne pour un chef-lieu de Juda. Et elle entra dans la maison de Zacharie et demanda la salutation d'Élisabeth. Et il advint que, dès qu'Élisabeth entendit la salutation de Marie, son bébé bondit dans son sein. Et Élisabeth fut remplie de l'Esprit-Saint. Elle s'écria d'une voix forte et dit à Marie, « Tu es la plus bénie de toutes les femmes, et béni est le fruit qui est dans ton sein. D'où me vient ceci, que la mère de mon Seigneur vienne auprès de moi ? Car voici, lorsque la voix de ta salutation a frappé mon oreille, c'est avec une joie immense que le bébé a bondi en mon sein. » Et bienheureuse celle qui a cru qu'il y a un accomplissement de ces choses qui lui ont été dites de la part du Seigneur. Et Marie dit,

ceux qui s'enflent des pensées de leur cœur. Il a renversé les potentats des trônes et il a élevé les humbles. Les affamés, il les a rassasiés de bonnes choses. Et les riches, il les a renvoyés à vide. Il a secouru Israël, son serviteur, et il s'est souvenu de sa tendresse, comme il l'avait dit à nos pères, avec Abraham et sa postérité pour toujours. Or Marie demeura auprès d'Élisabeth environ 3 mois et s'en retourna à sa maison. Acclamons la parole de Dieu. La jeune mère enceinte de Jésus visite Élisabeth, qui remplie de l'Esprit Saint, ou l'Esprit du lieu saint, reconnaît en elle la mère de son Seigneur. Marie entonne alors son cantique et reste environ 3 mois, c'est-à-dire jusqu'à l'accouchement d'Élisabeth et la naissance de Jean-Baptiste. Marie demanda, nous avons le verbe araméen « shelath », demanda la salutation d'Élisabeth, et Élisabeth entendit la salutation de Marie. Le terme « bébé » en araméen « ourlo » suggère que le récitatif soit composé par une femme, sans doute Élisabeth elle-même, afin de préparer la célébration de la naissance de l'enfant. Étant la plus jeune, c'est Marie qui offre sa salutation la première, comme on le déduit de Luc 1, verset 41. Mais en même temps, dans l'aventure de la maternité, Marie est sans doute heureuse de recevoir de sa parente plus âgée une forme de réconfort. Mais il y a beaucoup plus. Marie, consciente de qui elle porte, s'attend à recevoir une salutation appropriée. Verset 40. Élisabeth a un cri de vénération. Elle sait que la maternité de Marie est royale et elle vénère Marie pour sa foi. Le don de prophétie et la proximité avec Zacharie a pu lui faire comprendre qu'il s'agit du roi Messie en qui Dieu visite son peuple fidèlement à sa promesse. D'ailleurs, Élisabeth signifie en hébreu dont la promesse est Dieu. Au verset 45, on peut traduire de deux façons. Élisabeth proclame bienheureuse celle qui a cru qu'il y a un accomplissement, ou celle qui a cru qu'il y aura un accomplissement. Dans le premier cas, Élisabeth félicite Marie pour sa foi. Dans le deuxième cas, Élisabeth exhorte Marie. Marie loue le Seigneur, en araméen « moréo », considéré comme l'équivalent du tétragramme, Dieu le Père. Elle le loue d'abord pour elle-même, puis son regard embrasse le monde. Cet ordre manifeste une loi fondamentale. En comblant une personne d'une manière singulière et unique, Dieu dévoile sa tendresse et son salut destiné à tous. Le Magnificat prolonge aussi le cantique de Mariam, sœur d'Aaron, qui fut un chant de libération au moment de la sortie d'Égypte. Chantez pour le Seigneur, car il s'est couvert de gloire, il a jeté à terre, il a jeté à la mer, cheval et cavalier. Exode 15, verset 21. Et il rappelle aussi de nombreux psaumes. Il est d'ailleurs plausible que le Magnificat ait été composé en hébreu. Il est truffé de références à la Bible hébraïque. Et dans la maison de Zacharie, qui est prêtre, tout le monde est à l'aise pour parler et écrire en hébreu. Le Seigneur a regardé l'humilité de Marie. Le mot « humilité » dérive du verbe « abaisser » et rappelle le mouvement de descente en Luc 1, 35 à l'Annonciation. Au verset 50 et 54, nous avons traduit le nom « chnono » qui peut aussi signifier « grâce »,« miséricorde »,« exaucement ». Nous l'avons traduit par « tendresse » parce que nous réservons le mot « grâce » à la traduction du mot « taibutho » et le mot « miséricorde »,« amour miséricordieux » à la traduction de la racine

0: suprême, qui désigne aussi les entrailles. Le grec donne ici le mot « eleus », qui met l'accent sur la tendresse. Le latin donne « misericordiae », qui met l'accent sur la miséricorde. Cette tendresse s'exerce sur ceux qui le craignent, et qui sont ceux qui aiment et gardent ses chemins. Le Lévitique dit par exemple « Tu honoreras la personne du vieillard, et tu craindras ton Dieu ». Tu n'exerceras pas sur l'esclave hébreu un pouvoir de contrainte, mais tu auras la crainte de ton Dieu. Le cantique reflète l'expérience de Marie. Elle a fait l'expérience d'être humble, abaissée ou basse. Le Très-Haut a fait descendre le Fils par lequel la mère se trouve élevée. Mais Marie élargit son regard et son cantique a une portée universelle. Les jeux d'écho sont très utiles à l'interprétation. Les affamés, il les a rassasiés de bonnes choses. Tovotho, verset 53. Or, il n'y a de bon, sinon un seul Dieu, Luc 18, verset 19. Et Marie perçoit cette bonté de Dieu en elle-même, car elle est remplie de bonté. Teibutho, Luc 1, verset 28, on dit pleine de grâce habituellement dans les traductions, mais c'est véritablement pleine de bonté, Teibutho. Plus que quiconque, Marie perçoit l'élan de la bonté divine. Elle la connaît par participation. Et cette bonté étant une qualité divine, elle vaut hier, aujourd'hui et demain. Car Dieu ne change pas. Les versets 51, 52, 53 fonctionnent par opposition. Mais il ne suffit pas d'être pauvre pour être l'objet de la prédilection divine. Les affamés, les humbles et ceux qui craignent le Seigneur vont ensemble. Les orgueilleux, les potentats et les riches vont ensemble. Les riches qui sont renversés sont ceux qui usurpent la force du Tout-Puissant. Ils sont superbes et vides. Le Seigneur élève les humbles, littéralement ceux qui sont abaissés, et qui sont aussi ceux qui le craignent, c'est-à-dire qui ont le désir de correspondre à sa bonté. Ils sont aussi ses serviteurs, comme le sont Israël et Marie. Le Magnificat, une prière extrêmement puissante, pourrait aussi être dit le credo de Marie. Marie croit que Dieu réalise ses promesses et exauce ses serviteurs. Mais cet exaucement, miséricorde ou tendresse, chronono, se réalise à travers un jugement. Ce jugement commence dans le cœur de chacun, au sens où il y a en chacun un superbe et un riche qui résiste à la bonté de Dieu. Ce jugement aura aussi une dimension eschatologique. Quand les prises de position seront fixées dans le bien ou dans le mal, ce sera alors un jugement entre les gens, au moment de la venue glorieuse du Christ. Voyez-vous la profondeur de cette prière du Magnificat, qui est pour nous aujourd'hui, parce que Marie qui est au ciel, prie avec nous. Prions le Magnificat avec Marie, qui est notre mère au ciel et qui prie avec nous. Bonne fête de l'Assomption.
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Amis auditeurs de Radio Espérance, en ce jour où nous célébrons la solennité de l'Assomption, nous vous proposons de retrouver le Père Miguel qui nous propose un temps d'enseignement sur le thème « Quelques témoins de l'Assomption ».

Mon enseignement, je l'ai intitulé Quelques témoins de l'Assomption de la Vierge Marie. En fait, c'est juste pour mettre en lumière quelques témoignages qui nous permettraient de mieux comprendre ce mystère, il faut le dire, qui ne s'appuie sur aucun événement relaté dans les Saintes Écritures. Parce que la dernière fois que la Bible fait allusion à la Vierge Marie, c'est dans le livre des Actes des Apôtres, hein, au moment de la Pentecôte, quand elle est réunie avec les disciples au Cénacle. Et après, il y a un grand silence à ce sujet. Parce que il n'y a pas un fondement direct biblique, historique, il y a beaucoup de chrétiens qui ne croient pas au mystère de l'Assomption. Alors aujourd'hui, je vous propose quelques témoignages qui pourraient nous aider à nous ouvrir au mystère de l'Assomption dans l'objectif de dégager certaines implications dans notre vie aujourd'hui. Alors la première question que je me suis posée est la suivante. Sur quel témoignage s'est appuyé le pape Pie XII pour proclamer le 1er novembre 1950 le dogme de l'Immaculée Conception? Et en le faisant, il a fait recours pour la première fois dans l'histoire à l'infaillibilité pontificale. C'est-à-dire, c'est un dogme aussi qui a été proclamé au cours du Concile Vatican I. Alors, je vous lis le texte qui nous donne de considérer l'Assomption de la Vierge Marie comme étant un dogme, une vérité de foi qu'il ne faut pas contester. Donc, le premier témoignage est en fait celui du pape Pie XII. Voici ce que dit le pape Pie XII dans une constitution apostolique en 1950. C'est pourquoi, après avoir adressé à Dieu d'incessantes et suppliantes prières et invoqué les lumières de l'Esprit de vérité pour la gloire de Dieu Tout-Puissant, qui prodigua sa particulière bienveillance à la Vierge Marie pour l'honneur de son Fils, roi immortel des siècles et vainqueur de la mort et du péché, pour accroître la gloire de son auguste mère et pour la joie et l'exultation de l'Église tout entière, par l'autorité de notre Seigneur Jésus-Christ, des bienheureux apôtres Pierre et Paul, et par la nôtre, nous proclamons, déclarons et définissons que c'est un dogme divinement révélé que Marie, l'Immaculée Mère de Dieu toujours vierge, à la fin du cours de sa vie terrestre, a été élevée en âme et en corps à la gloire céleste. Donc, s'il y en a qui ne croient pas au mystère de l'Assomption, voici ce que dit le pape Pie XII. Alors, cet enseignement a pour objectif d'aider ceux qui n'ont pas encore totalement adhéré à ce mystère, d'avoir quand même quelques éléments qui peuvent alimenter leur raison, leur raison. Alors, commençons donc à évoquer les témoignages. Le pape Pie XII, il reconnaît que la liturgie étant la profession des vérités célestes, qui sont soumises évidemment au magistère suprême de l'Église, peut nous offrir des arguments et des témoignages d'une importance non négligeable sur la doctrine chrétienne. Et c'est le cas notamment du dogme de l'Assomption. L'Assomption est une fête liturgique qui est née dans la nuit des temps, mais en Orient, et qui s'est rapidement propagée en Occident, donc dans notre Église latine. Plusieurs écrits du 5e siècle témoignent que l'Assomption de la Vierge Marie était déjà célébrée un 15 août, ou bien le 15 août, sous le nom de Dormition. En Orient, cette fête a toujours été revêtue d'une importance particulière. D'ailleurs, en Orient, c'est-à-dire pour les orthodoxes, l'année liturgique s'ouvre avec la nativité de la Vierge Marie, qui est le 8 septembre, et se clôture, ou bien s'achève, avec la fête de l'Assomption, 15 août. Donc, leur année liturgique est encadrée par la Vierge Marie. Nous sommes déjà là au 5e siècle, mais c'est au 7e siècle que cette fête commence à être célébrée et diffusée à toute l'Église latine. Mais il faut savoir que la liturgie ne crée pas la foi. La liturgie suppose la foi. Et les homélies, les discours adressés au cours de ces fêtes, ne constituent pas la source première de son institution, non. Mais ces homélies
Et ces faits nous disent que l'Assomption était déjà une réalité accueillie par les chrétiens, par les premiers chrétiens, par les chrétiens de l'Antiquité, de notre Église. Alors, et il y a aussi une autre réalité qui nous prouve que c'était déjà accueilli, c'était le fait qu'il n'y ait pas eu de combat ni de guerre, que ce soit des joutes théologiques ou alors des combats entre les personnes au sujet de cette fête ou bien au sujet de cette réalité. Tout se passait dans le calme. Ce qui prouve que, voilà, c'était communément admis, ce mystère-là. Donc, si les fêtes célébraient ce mystère, c'est parce qu'à la base, il y avait une foi. Une foi dans ce mystère. Et qu'est-ce que ce mystère disait déjà à l'époque? C'est que le corps de la Vierge Marie n'a pas connu la corruptibilité. Et après, ce corps-là a reçu la glorification céleste à la ressemblance de son Fils unique. Voilà ce qui était célébré. Et voilà la foi qui était admise à l'époque. Nous avons après la liturgie des témoignages des pères de l'Église. Des pères de l'Église, c'est-à-dire des personnes qui ont connu les apôtres ou alors qui ont reçu des témoignages venant directement des apôtres. Des apôtres. Alors, si la liturgie suppose la foi, d'où vient la foi? D'où vient la foi en l'Assomption de la Vierge Marie? Donc, il y a quelques témoignages des pères de l'Église qui peuvent nous aider à répondre à cette question. Le Nouveau Testament, je vous l'ai dit au début, ne nous dit rien sur la fin de la Vierge Marie sur cette terre. Rien du tout dans ce monde. Le texte le plus ancien qui nous relate la fin de notre mère sur cette terre est un apocryphe. Je reviendrai un peu sur le statut des apocryphes. C'est un apocryphe qui date du deuxième siècle après Jésus-Christ. La personne qui écrit prend l'identité de Saint Jean, mais en fait, c'est l'un des disciples de Saint Jean qui s'appellerait Lécio. Lécio. Et le texte qui nous est parvenu aujourd'hui s'appelle Transitus Mariae, qui traite vraiment les derniers instants de la vie de Marie sur terre. Ces textes se préoccupent de dire au lecteur que le corps de Marie n'a pas subi les effets de la décomposition du tombeau, mais il fut porté au ciel. Ce texte aussi mentionne son enterrement. Donc, ce texte parle de son enterrement dans une grotte de la vallée de Josaphat à Jérusalem. Il faut savoir qu'un apocryphe, c'est un texte, je peux dire, de seconde zone. Il est mis sous l'autorité d'un apôtre. Mais en fait, sa pertinence historique n'est pas prouvée. C'est-à-dire qu'il relate des choses qui ne sont pas prouvées historiquement. Donc, il ne peut pas être compté parmi les saintes écritures. Cependant, on ne peut pas jeter l'eau du bain avec le bébé. C'est-à-dire qu'on fait de la bain de bébé. Quand on verse l'eau, on ne verse pas avec le bébé. Il faut savoir retirer ce qui est important dans ces récits légendaires. Alors, les apocryphes peuvent contenir des renseignements précieux. Marie a été prise par son fils au ciel. Mais avant, elle a connu la mort, entourée de tous les apôtres au Cénacle. Et après, elle a été, évidemment, ensevelie dans un tombeau. 3 jours après, nous en voyons un peu là, le même cas de figure qu'avec Jésus. Elle a été ensevelie et 3 jours après, son corps a été enlevé par le Christ. Je voudrais vous reprendre un peu quelques extraits de ce texte apocryphe. Marie allait selon son habitude à l'intérieur du tombeau de notre Seigneur pour brûler l'encens. Un vendredi, Sainte Marie se rendit comme d'habitude auprès du tombeau. Pendant qu'elle priait, les cieux s'ouvrirent et l'ange Gabriel descendit vers elle et lui dit « Salut, ô toi qui as donné naissance au Christ, notre Dieu. Ta prière parvenue aux cieux auprès de celui qui est né de toi a été exaucée. Dans peu de temps, selon ta demande, tu laisseras ce monde, tu partiras vers les cieux
auprès de ton fils pour la vie véritable et éternelle. » Pendant qu'elle priait, moi, Jean, j'arrivais. Le Saint-Esprit m'ayant enlevé d'Éphèse sur une nuée et posé là où demeurait la mère de mon Seigneur, les apôtres dirent tous, tout à la Sainte Mère de Dieu, comment et de quelle manière ils étaient arrivés là. Et voici le Christ se présentant, assis sur le trône des chérubins. Et pendant que nous étions tous en prière, apparurent une multitude innombrable d'anges et le Seigneur arrivés au-dessus des chérubins avec grande puissance. Et voici qu'un éclat de lumière se porta sur la Sainte Vierge par la venue de son Fils unique. Toutes les puissances célestes se prosternèrent et l'adorèrent. Le Seigneur appela sa mère et lui dit, « Marie. » Elle répondit, « Me voici, Seigneur. » Et le Seigneur lui dit, « Ne t'afflige pas, mais que ton cœur se réjouisse et soit dans l'allégresse, car tu as obtenu la faveur de contempler la gloire qui me fut donnée par mon Père. Voici que maintenant ton précieux corps sera transféré au paradis, pendant que ton âme sainte sera aux cieux dans les trésors de mon Père, dans une clarté supérieure, où sont la paix et la joie des anges, et plus encore. » Alors le visage de la mère du Seigneur brilla plus que la lumière, et se levant, elle bénit de sa propre main chacun des apôtres, et tous glorifièrent Dieu. Le Seigneur étendant ses mains pures, reçut son âme sainte et irréprochable. Et pendant que sortait cette âme irréprochable, le lieu fut rempli d'un parfum et d'une lumière indicible. Voici qu'on entendait une voix céleste qui disait, « Bienheureuse es-tu parmi les femmes. » Les apôtres déposaient le précieux et saint corps à Gethsémani dans un tombeau neuf. Et voici qu'un parfum délicat se dégagea du saint tombeau de notre maîtresse, la mère de Dieu. Et pendant 3 jours, on entendit des voix d'anges invisibles qui glorifiaient le Christ, notre Dieu, né d'elle. Et le 3e jour achevé, on n'entendit plus les voix. Dès lors, nous sûmes tous que son corps irréprochable et précieux avait été transféré au paradis. Voilà un témoignage du 2e siècle, qui est sûrement la preuve écrite d'une tradition orale qui date vraiment de l'ère apostolique, c'est-à-dire de la période des apôtres. Les apôtres et l'écrivain prend l'identité de Jean, mais Jean n'était plus vivant au moment où a été écrit ce texte. Alors, ce récit légendaire ne peut exclure a priori que la tradition monte à très très loin, aux apôtres même. Cependant, ce n'est pas sur ces écrits que repose principalement la foi au dogme de l'Immaculée, de l'Assomption, pardon, au dogme de l'Assomption. Parce que déjà sur le plan formel, alors qu'on a les reliques de tous les autres saints, nous n'avons pas de reliques corporelles de la Vierge Marie, À côté de ce récit qui est légendaire, il y a quand même des fondements scripturaires. Et c'est très important que nous écoutions un peu ces pères et ces docteurs de l'Église. L'un des premiers pères que je convoque, c'est Saint Jean Damascène. Saint Jean Damascène était moine, prêtre et théologien. Il est docteur de l'Église. Il a vécu au 7e siècle. C'est l'un des plus remarquables prédicateurs de la vérité de l'Assomption de la Vierge Marie. Et voici ce qu'il déclare. Elle qui avait gardé sa virginité intacte dans l'enfantement, il fallait qu'elle garde son corps. Même après la mort, exempte de toute corruption. Elle qui avait porté le Créateur dans son sein comme un enfant, il fallait qu'elle aille faire son séjour dans la lumière divine. Cette épouse que le Père s'était unie, il fallait qu'elle habite la chambre nuptiale. Elle qui avait contemplé son fils cloué à la croix et qui avait reçu dans son cœur le glaive de douleur qui lui avait été épargné dans l'enfantement, il fallait qu'elle le contemple trônant avec le Père. Il fallait que la mère de Dieu possède ce qui appartenait à son fils et qu'elle soit honorée par toutes les créatures comme la mère de Dieu et sa servante. Il y a un autre père qui est tout aussi important que Saint Jean Damascène, c'est Saint Germain de Constantinople. Il a été le patriarche de l'église de Constantinople, c'est-à-dire de l'église d'Orient, des orthodoxes. Il dit, là il fait le lien entre le corps virginal de la Vierge Marie et son assomption.
Selon l'Écriture, dit-il, tu apparais dans la beauté. Ton corps virginal est tout entier chaste et saint. Il est tout entier la demeure de Dieu. Aussi doit-il, par la suite, être totalement affranchi du retour à la poussière. Mais parce qu'il est humain, il doit être transformé pour accéder à la vie sublime de l'incorruptibilité. Toutefois, c'est le même corps qui est vivant, souverainement glorieux, intact et doté d'une vie parfaite. Un autre père disait, puisqu'elle est la mère très glorieuse du Christ, notre divin sauveur, lui qui donne la vie et l'immortalité, elle est vivifiée par lui. Elle partage pour l'éternité l'incorruptibilité de son corps. Il l'a fait sortir du tombeau et l'a élevé auprès de lui d'une manière connue de lui seul. Voilà quelques témoignages des pères. Il y a d'autres docteurs de l'Église qui ont vu dans certains passages de la Bible vraiment le fondement de cette vérité de foi. Nous avons par exemple le psaume 44, versets 14 et 16. Fille de roi, elle est là dans sa gloire, vêtue d'étoffe d'or. On la conduit toute parée vers le roi. Des jeunes filles, ses compagnes, lui font cortège. On les conduit parmi les champs de fête. Elles entrent au palais du roi. S'est-on vu dans ce passage vraiment la figure de la Vierge qui entre dans la gloire de son fils? D'autres ont vu dans la vision qu'a eue Saint Jean à Patmos aussi une image de la Vierge Marie qui est accueillie, élevée au ciel par son fils. Voici ce que Saint Jean a vu dans l'Apocalypse, chapitre 12, verset 1. Un grand signe apparut dans le ciel, une femme, ayant le soleil pour manteau, la lune sous les pieds et sur la tête une couronne de 12 étoiles. Pour beaucoup de pères et docteurs de l'Église, cette image-là, c'est la Vierge Marie qui a été assumée au ciel, corps et âme. Il y a aussi les paroles de l'Annonciation, les paroles de l'ange. Je te salue, comblé de grâce, le Seigneur est avec toi. Beaucoup se sont dit, pour que la Vierge Marie soit vraiment comblée de grâce, pour que soit manifestée cette plénitude de grâce en la Vierge Marie, il faut qu'elle rejoigne son fils corps et âme dans la gloire. Et Saint Antoine de Padoue, déjà Saint Albert le Grand avait eu cette intuition, et Saint Antoine de Padoue a eu la même intuition. Il commente un jour d'Assomption un texte d'Isaïe. Voici ce qu'Isaïe dit au chapitre 60, verset 13. Ce lieu où je pose mes pieds, je le glorifierai. Voilà le texte que commande Saint Antoine de Padoue. Il dit ceci. Avec cela, il est clair que la Sainte Vierge a été assumée avec le corps dans lequel était la place des pieds du Seigneur. C'est pourquoi le psalmiste écrit, viens Seigneur dans ton repos, toi l'arche de ta sanctification. Comme Jésus-Christ, dit le Saint, est ressuscité de la mort, défaite, et est monté à la droite du Père, de même, il a aussi élevé l'âge de sa sanctification quand en ce jour la Vierge Marie a été élevée au ciel. Et il continue en disant, le Seigneur a été élevé au ciel avec l'arche de sa sanctification, qui est l'arche de l'Alliance. Alors, il dit, qui plus que Marie est l'image sur cette terre de l'arche de l'Alliance? L'âge de la sanctification, c'est bien Marie qui est l'âge de la sanctification. Et donc, la Vierge Marie a été aussi élevée au ciel de la même façon. Alors, il y a d'autres saints. Il y a par exemple Saint Robert Bellarmine qui s'exclame. Il dit, mon âme refuse de croire que la Vierge Marie a connu la corruption. Et Saint François de Sales, lui, il se pose cette question. Quel est cet enfant? Quel est cet enfant qui, s'il le pouvait, ne rappellerait pas sa mère à la vie et ne l'amènerait pas après la mort avec lui au paradis? Quel est cet enfant? Saint Alphonse, lui, écrit, Jésus a préservé le corps de Marie de la corruption, car cela aurait été à son déshonneur que cette chair virginale dont il s'était revêtu a été vouée à la pourriture. Ces témoignages peuvent constituer pour nous, je peux dire, des éléments pour pouvoir, peut-être pas justifier, mais pour pouvoir donner un discours rationnel sur l'Assomption. Maintenant, pour nous aujourd'hui,
Il y en a qui pensent que comme Marie n'a pas connu la mort, probablement, certaines personnes ne connaîtront pas la mort. Non. Son assomption n'exclut pas la mort. Il y a effectivement une différence entre la conception de l'assomption chez les orthodoxes et la conception de l'assomption pour les catholiques. Les orthodoxes appellent cela dormition. C'est-à-dire que dormition qui vient du latin dormitio, sommeil. Pour eux, la Vierge Marie est clairement morte. Donc il n'y a pas d'ambiguïté là-dessus. Mais pour nous catholiques, ça ne suppose pas qu'elle est morte, notre définition du dogme de l'Assomption. Mais ça n'exclut pas la mort. Ça n'exclut pas la mort. La Vierge Marie, voilà ce qui est dit d'ailleurs par le pape Pie XII, la Vierge Immaculée préservée intacte de toute souillure de la faute originelle, après avoir achevé le cours de sa vie terrestre, a été élevée avec son corps et son âme à la gloire du ciel. A été élevée, mais on ne voit nulle part écrit qu'elle est morte. Qu'elle est morte. Mais nous avons une précieuse catéchèse du pape Jean-Paul II qui vient quand même mettre en lumière le fait que l'Assomption de la Vierge Marie n'exclut pas sa mort. N'exclut pas sa mort. Le pape fait une catéchèse de 25 juin 1997 et voici ce qu'il dit. Le pape Pie XII n'entendait pas nier la mort de la mère, mais il ne jugea pas opportun d'affirmer solennellement, comme une vérité qui devait être admise par tous les croyants, la mort de la mère de Dieu. Parce que il faut savoir que cette idée commence au XVIIe siècle. Mais avant, vous l'avez suivi dans les témoignages des pères de l'Église et docteurs, on suppose sa mort. Et il faut savoir que si le Christ est mort, la Vierge Marie aussi peut mourir. Et cela ne doit pas nous choquer. Se dit que la Vierge Marie est morte, ça ne doit pas nous choquer parce que le Christ est mort. Et Saint Jean Damascène se demande d'ailleurs, comment se fait-il que celle qui pour enfanter a franchi toutes les limites de la nature se plie à présent aux lois de la nature, que son corps immaculé soit soumis à la mort? Il se le demande. Comment se fait-il que celle qui a enfanté en transgressant toutes les lois de la nature, comment se fait-il qu'elle est connue, elle n'ait pas pu transgresser la loi de la mort ou dépasser la loi de la mort? Et l'homme y répond en disant, il fallait certainement que la partie mortelle soit déposée pour se revêtir d'immortalité. Car même le maître de la nature, il parle de Jésus, même le maître de la nature n'a pas refusé l'expérience de la mort. En effet, il meurt selon la chair et par la mort détruit la mort. Il donne l'incorruptibilité à la corruptibilité et il transforme le fait de mourir en source de résurrection. Dans la Bible, nous savons que la mort est la conséquence du péché. Mais Marie, par le privilège de l'Immaculée Conception, a été préservée du péché originel. Donc il y en a qui pourraient penser que comme elle a été préservée du péché originel, logiquement, elle ne mourrait pas. Mais il n'y a pas de cause à effet à ce niveau. Pas du tout. Et Saint Jean-Paul II s'interroge alors avec un autre père de l'Église, Sévère d'Antioche. Sans une mort préliminaire, comment sa résurrection pourrait-elle avoir lieu? Si elle ne mourrait pas, comment sa résurrection pourrait-elle avoir lieu? Voilà un peu la question de la mort de la Vierge Marie. Marie, morte ou pas morte, la question n'est pas très pertinente. Quel que soit le procédé naturel à travers lequel sa vie a connu un terme dans ce monde, nous savons que son passage de cette vie à l'autre vie s'est fait par la grâce de Dieu. Et ce passage-là a été glorieux. Et l'Assomption de la Vierge Marie, c'est sa deuxième implication, l'Assomption de la Vierge Marie préfigure et annonce nos assomptions personnelles. Donc, si Marie a été assumée au ciel, corps et âme, nous aussi, nous serons assumés au ciel, corps et âme. Voici ce que nous dit le Concile Vatican II sur la question. Nous sommes là dans Lumen Gentium, c'est un document conciliaire, numéro 68. Parmi ceux qui sont morts et qui sont au ciel, la mère de Jésus est déjà glorifiée, corps et âme. Elle représente et inaugure l'Église en son achèvement dans le futur. Et pour nous qui sommes sur la terre, elle brille déjà comme un signe d'espérance
assuré de consolation. Rappelons que dans notre Église, il n'y a pas de réincarnation. Ça vaut pour Jésus, ça vaut pour la Vierge Marie et ça vaut pour chacun d'entre nous. Nous n'allons pas revenir dans cette vie d'une façon ou d'une autre, non. Nous ressuscitons avec notre corps et notre âme. Alors la Vierge Marie est la première qui nous montre le chemin. Elle a été tellement unie à son Fils sur cette terre que son assomption est la conséquence de cette union. Tellement unie au Christ dans la vie qu'après cette vie, elle a été toujours unie corps et âme à ce Fils-là. Le mystère de l'Assomption proclame, affirme que le destin surnaturel de notre corps, c'est le ciel. Et que notre corps est revêtu d'une dignité que personne ne saurait contester, parce qu'il est appelé à devenir un instrument de sainteté. Saint Paul, dans sa première lettre aux Corinthiens, dit ceci. Corinthiens chapitre 15, versets 42 à 44. Ainsi, ce qui est semé périssable ressuscite impérissable. Ce qui est semé sans honneur ressuscite dans la gloire. Ce qui est semé faible ressuscite dans la puissance. Et le corps de Marie est incorruptible. Il est glorieux. Il est fort, c'est-à-dire puissant à miracle, et il est spirituel. En regardant ce corps de Marie, le chrétien commence ou bien apprend à découvrir la valeur de son propre corps, à le regarder comme le temple de Dieu, dans l'attente évidemment de la résurrection. L'Assomption proclame que notre corps a un dessein surnaturel. Notre corps est voué à la sanctification. Alors, à travers les lumières que nous donne l'Assomption, nous devons, d'une manière ou d'une autre, respecter notre corps. Il y en a qui ne respectent pas leur corps, qui ne se reposent pas, qui se soumettent à des activités dangereuses en exposant leur corps à un certain nombre de supplices. L'Assomption de la Vierge Marie nous dit d'assumer le fait que nous avons un corps et nous devons le respecter. Le respecter. Quand tu as 150 sur l'autoroute, tu n'es plus témoin de l'Assomption parce que tu exposes ton corps à des dangers. Et il faut le savoir, Saint Christophe, qui est le patron des chauffeurs, quitte ta voiture. Hein. Il s'en va. Donc, assumer son corps, c'est vraiment y prendre soin et savoir que ce corps-là doit être respecté et voué, et qu'il est voué à la sanctification. À la sanctification. Quand on regarde les nombreux interdits liés au comportement en rapport à notre corps, on se dit que Dieu, à travers l'Église, nous invite à une attitude négative. On a le sentiment que notre Église catholique, c'est une Église du non. On doit toujours avoir une attitude négative vis-à-vis du corps. Non, je ne dois pas faire ci, je ne dois pas faire ça. Mais en fait, quand on contemple l'Assomption, on se dit que, en fait, ces noms ne sont pas des noms. Ce sont des oui. Ce sont des oui d'amour. Des oui qui nous donnent de rendre hommage, hommage à la dignité de notre corps, à la dignité de notre corps qui est appelé à la gloire. Notre corps est appelé à la gloire. Et il y a un texte quand même de Saint Paul qui révèle combien notre corps est appelé à la gloire. En Corinthiens chapitre 6, versets 12 à 20. Voici ce que Saint Paul dit dans ce court extrait. Tout m'est permis, dit-on, mais je dis, tout n'est pas bon. Tout m'est permis, mais moi, je ne me permettrai à rien de me dominer. Les aliments sont pour le ventre, et le ventre pour les aliments. Or, Dieu fera disparaître et ceci et celui-là. Le corps n'est pas pour la débauche, il est pour le Seigneur, et le Seigneur est pour le corps. Et Dieu, par sa puissance, a ressuscité le Seigneur et nous ressuscitera aussi. Ne le savez-vous pas? Vos corps sont les membres du Christ. Vais-je donc prendre les membres du Christ pour en faire des membres d'une prostituée? Absolument pas. Ne le savez-vous pas? Celui qui s'unit à une prostituée ne fait avec elle qu'un seul corps. Car il est dit, tous deux ne feront plus qu'un.
Celui qui s'unit au Seigneur ne fait avec lui qu'un seul esprit. Fuyez la débauche, tous les péchés que l'homme peut commettre sont extérieurs à son corps. Mais l'homme qui se livre à la débauche commet un péché contre son propre corps. Ne le savez-vous pas? Votre corps est un sanctuaire de l'Esprit Saint, lui qui est en vous et que vous avez reçu de Dieu. Vous ne vous appartenez plus à vous-même, car vous avez été acheté à un grand prix. Rendez donc gloire à Dieu dans votre corps. Saint Paul nous invite à rendre gloire à Dieu dans notre corps. Notre estomac, l'estomac est fait pour les aliments, ou bien les aliments sont faits pour l'estomac. Et Saint Paul dit, et l'estomac et les aliments vont disparaître. Mais notre corps est fait pour Dieu. Notre corps est fait pour Dieu. Il n'est pas fait pour que tous les plaisirs possibles et imaginables soient assouvis à travers lui. Il est fait pour Dieu. Alors, il nous invite à rendre gloire à Dieu dans notre corps. Alors, prenons quand même un engagement, si nous croyons à l'Assomption de la Vierge Marie, celui de respecter notre corps, celui de prendre soin de notre corps et celui de traiter notre corps avec beaucoup de douceur. Je vous remercie pour votre attention.

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2: Bonjour amis auditeurs, aujourd'hui nous avons le plaisir d'accueillir le père Arnaud Sprit. Bonjour père.
3: Bonjour madame, bonjour aux auditeurs.
2: Pouvez-vous dire à nos auditeurs qui vous êtes, vous présenter ?
3: Oui, bonjour à tous. Alors je suis le père Arnaud Sprit, j'ai un peu plus de 20 ans de sacerdoce et puis je suis actuellement en ministère comme aumônier de lycée à Aix-en-Provence et du coup aussi intégré dans la pastorale des étudiants d'Aix-en-Provence. Et puis, je viens vous parler aujourd'hui d'un jeu dont je suis l'auteur, qui s'appelle Tell Me More, un jeu destiné aux amoureux pour qu'ils apprennent à se connaître avant les fiançailles, qu'ils puissent lancer des sujets de conversation de façon ludique entre eux.
2: Alors, comment vous est venue cette idée de concevoir ce jeu pour les couples ?
3: Alors, je vous rassure pleinement, cette idée ne vient pas de moi directement. Ça a commencé par un petit couple, comme je les appelle, avec affection, d'étudiants que j'ai vu se rencontrer lors d'une randonnée. Et puis le garçon que je connaissais déjà par avant m'a envoyé un jour un texto en me disant ben voilà mon père, je pars 4-5 jours avec ma belle, on va en abbaye, qu'est-ce que vous nous conseillez ? Et du coup, je lui ai dit, bah, écoute, je te conseille d'utiliser le temps que vous avez pour apprendre à mieux vous connaître, parce qu'ils étaient vraiment au début de leur relation. Et je lui ai dit, le mieux, c'est d'avoir sans doute une boîte de jeu qui pose des questions et qui vous lance un peu des conversations. L'avantage de la boîte de jeu étant que c'est une tierce personne, si on peut dire. C'est très neutre, les deux découvrent les questions en même temps. Et puis, ça peut voilà, vous permettre de vous connaître davantage dans plein et plein de domaines que vous n'aborderiez pas forcément tout seul. Et donc, je lui ai envoyé par la poste rapidement une boîte de jeux que je ne connaissais pas. J'ai regardé rapidement ce qui existait sur le marché. Je lui ai envoyé et je lui ai dit, je t'offre la boîte contre ton opinion, parce que rien n'est gratuit en ce bas monde. Je serais intéressé d'avoir ton avis sur la boîte de jeux. Et puis, il me l'a rendue plus tard et m'a rendu la boîte. Il n'a pas voulu la garder. En me disant, en fait, mon père, c'est pas possible, il y a plus de 30% des questions qui sont situées en dessous de la ceinture. Et même si on se connaissait bien, j'ai vu qu'il était parfaitement gêné. Donc, j'ai ensuite été lire ses questions. Et effectivement, ça va de très épicé à affreusement épicé. Et je comprends que ça m'est très mal à l'aise. Donc, j'ai ensuite essayé de trouver d'autres jeux qui pouvaient exister dans le commerce. J'en ai acheté plusieurs. J'ai lu les questions dans leur intégralité et j'ai constaté qu'en fait, tout ce qui existait comme jeu proposé à la vente, eh bien, comprenait 30% de questions situées en dessous de la ceinture. Du coup, j'ai fait mon propre jeu, j'aurais fait mon propre questionnaire, et puis j'aurais renvoyé mon questionnaire, toujours pareil, en disant, c'est contre votre opinion. Et puis, j'ai testé comme ça, à peu près sur 4 ans et une dizaine de couples d'amoureux, en leur demandant à chaque fois, bah, donnez-moi votre opinion. Ce qui fait que ça s'est stabilisé à la version 4. J'ai modifié plusieurs fois le jeu de questions. Et puis, au début, je leur imprimais, je leur découpais, et puis assez vite, je leur envoyais par en fichier PDF, par mail, et puis libre à eux d'imprimer et de découper. Et puis, je me suis rendu compte voilà, que ça pouvait les aider à lancer des conversations, qu'ils en étaient friands. Et puis, quelques années après, donc au bout de 4 ans, quand ça s'est stabilisé, j'ai eu aussi une deuxième génération d'amoureux qui m'ont demandé, fort honnêtement, s'ils pouvaient partager mon questionnaire avec d'autres. Et puis, j'ai eu plusieurs fois cette demande, ce qui fait que je me suis dit, bon, si eux, ils en sont à prêter à des amis, à diffuser, eh bien, il est peut-être temps que moi aussi, je trouve un diffuseur et puis que je propose à un plus large public ce jeu de questions. Et puis, la Providence a fait le reste, puisque j'ai cherché par moi-même un éditeur, je n'ai pas trouvé. L'univers des boîtes de jeux est quand même excessivement spécialisé. Et non, je ne trouvais pas l'éditeur qui pouvait recevoir ma demande. Et puis, quand j'ai arrêté de chercher, eh bien, quelqu'un m'a téléphoné en me disant « Mon père, je sais que vous cherchez un éditeur. J'ai dîné avec un éditeur hier soir et j'ai pris son adresse. » Et du coup, j'ai téléphoné à cet éditeur, qui est un éditeur chrétien situé en Alsace. J'ai regardé sur son site ce qu'il éditait. Il éditait effectivement des livres et aussi un jeu. Donc, je me suis senti à l'aise, je l'ai sollicité. Et quand je l'ai eu au téléphone, il m'a dit, mais en fait, moi, je ne suis pas éditeur de jeux. Alors, je lui ai dit, mais il y a un jeu sur votre site. Il dit, oui, mais c'est un jeu dont je suis l'auteur. Donc, je me suis édité mon jeu, mais je n'ai pas vocation à éditer les jeux des autres. Et puis, il m'a dit, bon, vous avez 40 secondes pour me convaincre. Et du coup, moi, j'ai fait ma petite publicité pour pouvoir le convaincre en disant essentiellement qu'il faut créer un jeu où il n'y ait pas de question en dessous de la ceinture. Et puis, qui soit, alors, comme je dis, catho compatible et pas catho exclusif, c'est-à-dire que des non-chrétiens peuvent tout à fait se retrouver aussi dedans, il n'y a pas besoin d'être chrétien pour tomber amoureux. Et puis, en m'écoutant, il a dit, mais si je comprends bien, c'est juste des cartes. Il n'y a pas de plateau de jeu, il n'y a pas de dés, il n'y a pas de choses compliquées à éditer. C'est juste du papier. Donc, je lui ai dit, oui, c'est du papier. Il dit, bon, éditer du papier, sachez faire. Donc, je serai votre éditeur. Et puis, pourquoi est-ce que vous ne faites pas la même chose, mais en application téléphonique? Si c'est juste des questions, le support peut être aussi dématérialisé. Et je lui ai dit, ben, je ne l'ai pas fait pour deux raisons. La première raison, je n'y ai pas pensé. Et puis, la deuxième raison, je ne sais pas faire. Alors, et lui, il m'a dit, ben, j'y ai pensé, je sais faire. Donc, voilà. Engageons-nous à l'oral, faisons top là, par téléphone. Je serai votre éditeur, je vous formule le contrat, vous m'envoyez le contenu, et puis je me charge de l'édition et de la diffusion. Donc à la fois l'édition numérique, l'application qui existe sur Apple Store et Google Play, et puis l'édition papier, à laquelle je tenais vraiment, parce que bah, une boîte de jeu, ça peut s'offrir, voilà. Ça peut se transmettre, ça peut traîner sur une table basse de salon. Y a quand même un intérêt, je crois, à avoir le produit physique, si on peut dire. Et puis l'aventure a commencé comme ça, de façon un peu plus officielle que mes petits tâtonnements avec les amoureux que je pouvais croiser.
2: Alors, vous l'avez conçu comment, ce jeu, les questions?
3: Eh bien, le soir, entre 21h et 23h, j'ai repris un peu les thèmes que j'avais pu trouver dans d'autres boîtes de jeux et sur Internet. J'ai demandé aussi voilà, quelles sont les questions un peu à se poser, ou au moins les axes. Et puis ensuite, j'ai voulu faire 6 catégories à l'intérieur du jeu en me disant, si les gens sont joueurs, eh ben, ils peuvent prendre un dé et puis laisser le hasard décider de la catégorie de questions qu'ils vont aborder. Donc ces catégories, c'est ton passé, ton présent, notre avenir, et si, en vrai, et d'après toi. Et d'après toi, ben, du coup, c'est des questions un peu en miroir. D'après toi, qu'est-ce qui me concerne? Comment est-ce que je réagirais à telle ou telle date ou telle chose? Et puis, partant de là, ben, j'ai essayé de trouver des formulations ludiques, que ça reste amusant de répondre à la question. Et puis, ça va vraiment un peu dans tous les domaines de la vie. J'ai pas voulu mettre les questions de ce que j'utilise en préparation au mariage. Il y a 320 questions en tout. Je pense qu'il y en a 5 ou 6 qui viennent de ma préparation au mariage, c'est-à-dire de l'état de fiancé qui aborde les questions de fond du mariage. Il y en a quand même des questions de fond. Il y a les questions religieuses qui sont abordées de façon large, hein, je disais. C'est-à-dire, est-ce que tu souhaites un mariage religieux? Est-ce que tu souhaites une éducation religieuse pour nos futurs enfants? Est-ce que tu peux me dire comment est-ce que tu as eu une éducation religieuse toi-même? Mais oui, c'est très large. Hein. Un musulman peut répondre à la question. Quelqu'un qui n'a pas de religion peut répondre aussi à la question. Dieu fait partie des sujets publics, des personnes qui existent, et d'après moi. Et du coup, abordons le sujet. Mais c'est essentiellement des questions plus légères qui vont de « quelle est ta couleur préférée ?» à « si des extraterrestres débarquaient, qu'est-ce que tu leur dirais de l'humanité ?» en passant par la considération de l'argent, préciser ce qu'on appelle « cher », ce qu'on appelle « loin », savoir un peu quelles sont les choses que l'autre aime bien en nous ou alors supporte en nous. Et puis, voilà, aborder plein de situations, si on peut dire, du quotidien. Le but étant

0: sessions téléphoniques, c'est un support pour lancer des conversations orales. Et du coup, bah, les gens sont libres de répondre plus ou moins de façon développée aux questions. Et je vous avoue que je suis toujours admiratif de voir les personnes pouvoir répondre aux questions de façon assez spontanée, parce qu'il y a des questions qui, oui, qui sont assez profondes quand même ou qui méritent un peu réflexion. Et j'ai eu l'occasion dernièrement bah, de croiser un couple d'amoureux que maintenant je prépare au mariage, mais qui avait déjà utilisé le jeu sous forme d'application et qui maintenant ben, a la possibilité de l'utiliser sous forme de boîte de jeu. Et donc, ils m'ont demandé, en voyant la boîte, ben, de retirer des questions pour se souvenir ce qu'ils avaient répondu à l'oral la première fois. Et donc, j'ai pu assister, si on peut dire, à un petit échange, à un débat entre eux, où chacun essaie de se souvenir non seulement ce qu'il avait répondu, mais ce que l'autre avait répondu à la question. Et comme j'ai fait ce petit exercice publiquement, parce que je tenais un stand pour vendre mes boîtes de jeu, la personne qui tenait le stand juste à côté de moi m'a dit, bah, dis donc, ce couple se connaît quand même très bien. Donc, j'étais content de voir que même de façon extérieure, quelqu'un pouvait constater la solidité et la connivence de ce couple, et puis aussi bah, l'utilité de ma boîte de jeu qui avait visiblement bah, voilà, permis de lancer énormément de sujets de conversation entre eux et d'avancer, si on peut dire, dans leur histoire d'amour.
1: Ça leur permet donc d'approfondir leur relation.
0: Oui, le but, c'est ça. Je dis souvent à mes fiancés hein, ou pré-fiancés que je croise, aux couples d'amoureux, je leur dis que dans la relation de couple et la relation de fiançailles, il y a quand même la question de l'horodateur, c'est-à-dire combien de temps est-ce qu'on a pu passer ensemble. Ceux qui ont la chance de se voir souvent, de pouvoir se parler souvent et vraiment se rencontrer souvent parce qu'ils sont dans la même ville, eh bien avancent vite ceux qui ont des relations à distance parce qu'il y a des études, il y a des stages, il y a des stages à l'étranger, il y a des questions de fuseaux horaires, etc. Quand bien même ils arrivent à se téléphoner de temps en temps, ils n'ont pas la même maturité dans leur relation, ils n'ont pas la même connivence parce qu'au fait, ils n'ont pas passé assez de temps ensemble et pas passé assez de temps en présence l'un de l'autre. Voilà. Et du coup, ce jeu ben, a pour but de lancer des conversations et puis utiliser au mieux le temps que les amoureux peuvent passer ensemble et vraiment apprendre à se connaître, j'allais dire, ne pas se perdre avec des questions plus triviales du quotidien, des échanges d'informations qui ne soient pas des conversations. Ce jeu a vraiment pour volonté et efficacité ben, de lancer des conversations avec voilà, des formulations sympathiques des questions.
1: Est-ce que ça peut changer leur regard l'un sur l'autre ?
0: Alors, le but, effectivement, c'est d'apprendre à se connaître. Alors, changer leur regard, je ne sais pas. Approfondir leur regard, certainement. Et puis, en connaître davantage. Parce qu'il y a, je pense, beaucoup de questions que spontanément, on ne se pose pas ou qui ne sortent pas forcément dans les conversations. Oui. Quand je demande « Avais-tu un surnom à l'école ou dans ta famille ?» Ce n'est pas la première chose que l'on va dire. Les surnoms sont parfois un peu ridicules. On les a acceptés ou on les a appréciés ou alors on les a mal vécus. Mais vous voyez, je pense que ce genre de question ne sort pas spontanément voilà, dans les conversations. Ben, moi, je lance la question. Voilà. Et du coup, ça peut permettre effectivement aux uns aux autres de se dire un peu mieux, de connaître davantage l'autre. Et puis, dans la mesure où ils sont amoureux et ils ont un respect mutuel de l'un envers l'autre, eh bien, quand bien même l'autre a eu à souffrir d'un sobriquet, eh bien, au moins, on peut avoir de la compassion pour lui. Enfin, mais beaucoup de petites questions comme ça sont lancées. Et je pense, voilà, permettre de se connaître en vérité. Donc, est-ce que ça change le regard ? Non, j'espère qu'il reste toujours un regard de coquère amoureux. Et puis, est-ce que ça peut faire évoluer le regard ? J'ai envie de dire oui, j'espère que ça peut approfondir le regard ou que ça peut permettre voilà, d'avoir un regard porté sur l'autre qui soit davantage en vérité et puis qui connaisse davantage le passé, le présent, l'avenir, le rêve porté par la personne que l'on aime.
1: Ça les ouvre à leur propre vulnérabilité et à la vulnérabilité de l'autre, ce jeu.
0: Oui, dernièrement, il y a une amoureuse qui m'a dit Je sais pas comment les appeler, moi.

0: J'appelle ça les petits couples, mais c'est un petit affectueux, hein, comme on dit, mon petit gars, mon petit père, etc. Et donc, une fille qui est en petit couple m'a dit que, eh bien, elle savait déjà que dans l'amour, elle pouvait être blessée. En ouvrant son cœur, elle pouvait être blessée. Elle m'a dit, j'ai découvert aussi que je pouvais blesser l'autre, ce qui est autrement plus grave, autrement plus délicat, et qui demande d'autant plus, si on peut dire, de tact. Et du coup, je pense que ce genre de questions, qui sont encore assez générales, hein, eh bien, peuvent apprendre aussi, vous voyez, cette délicatesse de l'un envers l'autre. Et puis, comme 90% de la communication est non verbale, le fait de pouvoir répondre à ces questions en présence de l'autre, avec l'autre à côté de soi, bien, permet, vous voyez, de comprendre aussi un petit peu les silences, les gênes, les attitudes, et de mesurer un petit peu l'impact ou le poids de la réponse que la personne nous fait, si c'est de façon très légère ou si c'est de façon très grave. Et du coup, voilà, il y a cet apprentissage aussi de la délicatesse de l'un envers l'autre qui s'apprend, et puis c'est fait avec humour, parce que bah, c'est ça qui est intéressant quand on se lance dans un jeu, c'est de passer du bon temps, vous voyez, c'est pas un QCM pénible et fastidieux à remplir. Mais je crois que ça peut dynamiser un peu les conversations et puis vraiment apprendre, voilà, cette ouverture à l'autre. Et puis vraiment, les questions sont une tierce personne. C'est pas moi qui t'ai posé la question, c'est la boîte ou l'application qui t'a posé la question. Et forcément, le but étant d'apprendre à se connaître, ben, quand une question a été posée à l'un, c'est bien que l'autre y réponde à son tour. Voilà. Donc, les deux répondent à la même question. Et puis comme ça, ils apprennent à se connaître et puis à être, si on peut dire, à égalité, au moins devant cette espèce de questionnaire de Proust un peu étoffé qu'est ma boîte de jeu.
1: Est-ce que c'est un jeu qui peut être offert à un groupe d'amis?
0: Alors, c'est ce que certains m'ont dit. Mon éditeur m'a dit qu'il avait testé sur ses voisins, qui ne sont pas des amoureux avant le mariage, c'est des voisins qui ont au moins 20 ans de mariage. Et puis, il m'a dit qu'au bout de quelques jours, sa voisine est revenue en disant, mais ce jeu est formidable. Mon mari s'est pris au jeu, ça lui a rendu la parole. Donc, on n'est quand même pas très loin du miracle. Et puis après, j'ai des jeunes qui m'ont dit, mais en fait, on peut jouer à ça en groupe d'amis. Donc, effectivement, peut-être, ouais, il y a une vingtaine ou une trentaine de questions purement sur le mariage. Hein. Quand on vous parle de la robe de la mariée, ben, vous pouvez sauter la question. Mais sinon, comme effectivement, ce sont des questions qui portent plus sur les personnes en tant que telles, c'est possible de jouer en groupe d'amis. Et puis, j'ai eu dans mon bureau des lycéens qui sont venus pendant une longue récréation jouer à ça. C'est-à-dire, ils ont pris la boîte de jeu parce que je leur dis que c'est plutôt pour les majeurs hein, que je la diffuse. Donc, forcément, si c'est pas pour eux, ils vont s'en emparer. Et puis, ça n'a pas manqué. Ils ont passé une récréation à jouer dans mon bureau devant moi et à se poser des questions. Et à répondre. Alors, pour eux, c'était celui qui répond le premier qui a répondu à la question en change de question. Le but n'était pas de se connaître à ce point-là, mais simplement d'avoir quelque chose de sympathique à répondre à telle ou telle question et d'apprendre à se dire. Donc, c'est possible aussi de jouer avec des amis. Ça a été pensé pour les petits couples, les amoureux. Maintenant, bah, ça peut marcher avec toute personne qui l'adapte à sa situation. Le jeu s'appelle Tell Me More, point de suspension. Donc, à toi de m'en dire davantage sur toi. Ça peut concerner effectivement d'autres personnes, voilà, en ayant fait le tri des questions qui ne seraient pas adaptées.
1: C'est un jeu qui favorise la relation.
0: Oui, exactement. Et vraiment, l'avantage de ce jeu, c'est qu'il n'y a pas de questions malaisantes. Il n'y a rien en dessous de la ceinture. J'aime à dire que le cœur se situe au-dessus de la ceinture. Donc, les questions se situent aussi au-dessus de la ceinture. Et puis, bah voilà, on peut lancer comme ça des conversations. Il y a des, j'ose pas dire vieux couples, mais en tout cas des grands couples qui m'ont demandé si je ferais une version plutôt pour les anniversaires de mariage passés, le départ à la retraite, etc. Donc je leur ai dit, bah écoutez, on fera peut-être une version numéro 2, mais pour l'instant, bah, contentez-vous de celle-là pour commencer. Et puis lançons cela auprès des fiancés, des amoureux, quand on est au courant que deux personnes se fréquentent, eh bien, n'hésitons pas à leur parler du jeu ou à leur offrir le jeu, parce que j'ai constaté vraiment, voilà, que ça aidait les personnes. Et puis, voilà, ça reste un bon moment, ça reste une bonne connivence entre eux. C'est, j'espère, hein, un des souvenirs qu'ils auront à se raconter dans quelques années.
1: Comment peut-on se procurer ce jeu?
0: Alors, le jeu est donc téléchargeable en format application, donc sur Apple Store ou Google Play. C'est Tell Me More, point de suspension, et puis le logo est rose et bleu, avec un mix de couleurs entre les deux. Il y a un petit peu de violet intermédiaire. Je le décris comme ça parce qu'il y a plusieurs jeux qui s'appellent Tell Me More sur ces plateformes. Mais donc, c'est le jeu Tell Me More bleu et rose qu'il faut télécharger. Ensuite, la boîte de jeu peut être obtenue en allant sur la boutique de mon éditeur. Ce sont les éditions Trois Cœurs. Et comme mon éditeur est aussi un diffuseur, bah vous pouvez l'avoir sur la plateforme de vente Amazon. Il est disponible aussi de façon plus large, si on peut dire, sur Amazon.
1: Bien, merci beaucoup, Père.
0: Merci beaucoup.
1: Voilà, nos auditeurs vont pouvoir donc se procurer ce jeu, soit sur les trois cœurs, c'est ça?
0: Donc, édition Trois Cœurs. On a les trois cœurs, c'est Jésus, Marie, Joseph.
1: D'accord.
0: Comme ça, vous retiendrez, édition Trois Cœurs.
1: Voilà, mais je vous remercie beaucoup.
0: À mes étudiants, je dis que l'application est au prix de un demi de bière et le jeu est au prix de une pinte de bière. Voilà, donc c'est indexé sur les étudiants.
1: D'accord, bien, merci beaucoup.
0: Merci beaucoup, madame. Dieu vous bénisse.
1: À bientôt.

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1: Bonjour à tous les auditeurs de Radio Espérance. Ensemble avec toute l'Église, nous nous réjouissons aujourd'hui à cause de Marie, notre Mère du Ciel, montée dans la gloire de Dieu, corps et âme. La première lecture de la messe nous présente ce texte de l'Apocalypse que nous connaissons tous bien. Le temple qui est dans le ciel s'ouvrit et l'arche de l'Alliance du Seigneur apparut dans son temple. Un signe grandiose apparut dans le ciel, une femme ayant le soleil pour manteau, la lune sous les pieds et sur la tête une couronne de 12 étoiles. Nous connaissons bien ce texte. Marie, comparée à l'arche d'Alliance, Marie revêtue du soleil. Le soleil dans la Bible, c'est le Seigneur lui-même, soleil de justice. Marie est revêtue de Dieu lui-même. Elle en est enveloppée, entourée, remplie. Un chant liturgique de cette fête de l'Assomption exprime la louange que nous adressons aujourd'hui à Marie dans ces termes. Comblée de grâce et de gloire, arche vivante emportée vers la ville de Dieu, avance à la rencontre du Sauveur. L'Église en fête célèbre ton passage, Alléluia. C'est vraiment la joie aujourd'hui que l'Église ressent et exprime. Marie entre de tout son être, corps et âme, dans le royaume de Dieu. Elle participe ainsi pleinement et définitivement à la victoire de son Fils ressuscité. De même que Jésus, le Fils bien-aimé du Père, n'a pas connu la corruption du tombeau, de même Marie, parfaite associée du Christ rédempteur, partage complètement la victoire de Pâques. Dieu n'a pas fait la mort, dit le livre de la Sagesse, et il ne se réjouit pas de voir mourir les êtres vivants. Non, Dieu n'a pas fait la mort, car notre Dieu est le Dieu de la vie, le Dieu des vivants. Et il n'a pas voulu laisser l'humanité au pouvoir de la mort et du péché. Dans le Christ, grâce au Christ, la mort n'est plus une impasse. Elle change de sens, elle devient passage. Le premier, Jésus est passé par la mort et il l'a dépassé, il est passé au-delà. Il est ressuscité, lui qui s'était fait le serviteur souffrant et qui avait pris sur lui tous nos péchés, toute notre mort pour nous en délivrer. Et Marie, la servante fidèle, ne se sépare pas de son Fils. De même qu'elle a pleinement partagé ses souffrances, de même elle partage aussi pleinement sa résurrection, sa victoire. Aussi, elle est une image parfaite de l'Église, car c'est le peuple de Dieu tout entier qui est appelé à faire le passage avec Jésus et à être, comme Marie, revêtue du soleil, revêtue du Christ. En cette fête, nous célébrons le Seigneur qui mène à son accomplissement l'œuvre d'amour qu'il a entreprise dès le début de l'histoire humaine. Nous entrevoyons aujourd'hui le terme de cette longue histoire. L'humanité rachetée, rassemblée dans le royaume, célébrant d'un seul cœur le salut, la puissance et la royauté de notre Dieu et le pouvoir de son Christ. Oui, à lui seul la gloire. Tout vient de lui, tout est pour lui. Et pour être associé à sa victoire, il s'agit avant tout de l'accueillir. Telle est l'attitude de Marie, qui exulte en Dieu son Sauveur, comme nous le rappelle l'Évangile de ce jour. En effet, la liturgie nous propose aujourd'hui comme évangile l'évangile du Magnificat, où Marie laisse éclater sa joie à cause de Dieu et de tout ce qu'il a fait pour elle. Marie exalte en Dieu son Sauveur, et rien ne peut ternir sa joie, car elle est entièrement livrée à l'amour tout-puissant de Dieu. Mais la joie de Marie, c'est la joie que Dieu offre à tous ses disciples, cette joie dont Jésus a dit « Votre joie, nul ne pourra la ravir. » Alors, chers amis, cette joie de Marie, que nous célébrons aujourd'hui, cette joie peut aussi et doit être la nôtre. À nous d'accueillir, avec Marie et comme elle, l'œuvre de Dieu dans nos vies. À tous, bonne fête de l'Assomption.

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Radio Espérance, il est 7h et nous récitons l'Angélus. L'ange du Seigneur apporta l'annonce à Marie et elle conçut du Saint-Esprit. Je vous salue, Marie, pleine de grâce. Le Seigneur est avec vous. Vous êtes bénie entre toutes les femmes et Jésus, le fruit de vos entrailles, est béni. Sainte Marie, Mère de Dieu, priez pour nous, pauvres pécheurs, maintenant et à l'heure de notre mort. Amen. Voici la servante du Seigneur, qu'il me soit fait selon votre parole. Je vous salue, Marie, pleine de grâce. Le Seigneur est avec vous. Vous êtes bénie entre toutes les femmes, et Jésus, le fruit de vos entrailles, est béni. Sainte Marie, Mère de Dieu, priez pour nous, pauvres pécheurs, maintenant et à l'heure de notre mort. Amen. Et le Verbe s'est fait chair et il a habité parmi nous. Je vous salue, Marie, pleine de grâce. Le Seigneur est avec vous. Vous êtes bénie entre toutes les femmes. Et Jésus, le fruit de vos entrailles, est béni. Sainte Marie, Mère de Dieu, priez pour nous, pauvres pécheurs, maintenant et à l'heure de notre mort. Amen. Priez pour nous, Sainte Mère de Dieu, afin que nous soyons rendus dignes des promesses du Christ. Prions. Que ta grâce, Seigneur notre Père, se répande dans nos cœurs. Par le message de l'ange, tu nous as fait connaître l'incarnation de ton Fils bien-aimé. Conduis-nous, par sa passion et par sa croix, avec le secours de la Vierge Marie, jusqu'à la gloire de la résurrection. Par Jésus le Christ, notre Seigneur. Amen.

Amis auditeurs, bonjour, il est 7h03 en ce samedi 15 août, solennité de l'Assomption de la Vierge Marie. Vous écoutez Radio Espérance, Richard avec vous pour partager cette prière du matin. En ce début de journée, après avoir salué Marie, reine des hommes, reine du ciel et de la terre, nous nous tournons vers le Seigneur. Au nom du Père et du Fils et du Saint-Esprit. Amen.

Aujourd'hui, les lectures sont celles de la solennité de l'Assomption. Lecture de l'Apocalypse de Saint Jean. Le sanctuaire de Dieu, qui est dans le ciel, s'ouvrit et l'arche de son alliance apparut dans le sanctuaire. Un grand signe apparut dans le ciel. Une femme, ayant le soleil pour manteau, la lune sous les pieds et sur la tête une couronne de 12 étoiles. Elle est enceinte, elle crie dans les douleurs et la torture d'un enfantement. Un autre signe apparut dans le ciel. Un grand dragon, rouge feu, avec 7 têtes et 10 cornes, et sur chacune des 7 têtes, un diadème. Sa queue, entraînant le tiers des étoiles du ciel, les précipita sur la terre. Le dragon vint se poster devant la femme qui allait enfanter, afin de dévorer l'enfant dès sa naissance. Or, elle mit au monde un fils, un enfant mâle, celui qui sera le berger de toutes les nations, les conduisant avec un sceptre de fer. L'enfant fut enlevé jusqu'auprès de Dieu et de son trône, et la femme s'enfuit au désert, où Dieu lui a préparé une place. Alors j'entendis dans le ciel une voix forte qui proclamait « Maintenant, voici le salut, la puissance et le règne de notre Dieu. » Voici le pouvoir de son Christ.

Debout à la droite du Seigneur se tient la reine, toute parée d'or. Écoute, ma fille, regarde et tends l'oreille. Oublie ton peuple et la maison de ton père. Le roi sera séduit par ta beauté. Debout à la droite du Seigneur se tient la reine, toute parée d'or. Il est ton Seigneur, prosterne-toi devant lui. Alors les plus riches du peuple, chargés de présents, quêteront ton sourire. Debout à la droite du Seigneur se tient la reine, toute parée d'or. Fille de roi, elle est là, dans sa gloire, vêtue d'étoffes d'or. On la conduit toute parée vers le roi. Debout à la droite du Seigneur se tient la reine, toute parée d'or. Des jeunes filles, ses compagnes, lui font cortège. On les conduit parmi les champs de fête. Elles entrent au palais du roi. Debout à la droite du Seigneur se tient la reine, toute parée d'or.

Lecture de la première lettre de saint Paul, apôtre, aux Corinthiens. Frères, le Christ est ressuscité d'entre les morts. Lui, premier ressuscité parmi ceux qui se sont endormis. Car la mort étant venue par un homme, c'est par un homme aussi que vient la résurrection des morts. En effet, de même que tous les hommes meurent en Adam, de même c'est dans le Christ que tous recevront la vie, mais chacun à son rang. En premier, le Christ, et ensuite, lors du retour du Christ, ceux qui lui appartiennent. Alors tout sera achevé quand le Christ remettra le pouvoir royal à Dieu son Père, après avoir anéanti parmi les êtres célestes toute principauté, toute souveraineté et puissance. Car c'est lui qui doit régner jusqu'au jour où Dieu aura mis sous ses pieds tous ses ennemis. Et le dernier ennemi qui sera anéanti, c'est la mort, car il a tout mis sous ses pieds.

Évangile de Jésus-Christ selon saint Luc. En ces jours-là, Marie se mit en route et se rendit avec empressement vers la région montagneuse, dans une ville de Judée. Elle entra dans la maison de Zacharie et salua Élisabeth. Or, quand Élisabeth entendit la salutation de Marie, l'enfant tressaillit en elle. Alors Élisabeth fut remplie d'Esprit Saint et s'écria d'une voix forte : « Tu es bénie entre toutes les femmes, et le fruit de tes entrailles est béni. D'où m'est-il donné que la mère de mon Seigneur vienne jusqu'à moi ? Car lorsque tes paroles de salutation sont parvenues à mes oreilles, l'enfant a tressailli d'allégresse en moi. Heureuse celle qui a cru à l'accomplissement des paroles qui lui furent dites de la part du Seigneur. » Marie dit alors : « Mon âme exalte le Seigneur. »

Père très saint, nous t'offrons nos actions, nos joies, nos peines, avec celles de tous nos frères, dans le cœur de ton Fils, Jésus, notre Seigneur. Par l'Esprit Saint, nous serons aujourd'hui les témoins de ton amour. Avec Notre-Dame, en l'Église, nous te prions pour que le monde accueille tes lumières. Nous te prions en particulier en cette solennité de l'Assomption de Marie, patronne principale de la France, pour notre pays et pour son chef d'État. Que celui-ci emplisse sa mission dans le respect de la loi de Dieu et garantisse au peuple dont il a la charge, la liberté et la paix. Nous te prions aussi, Seigneur, pour le renouveau spirituel de la France. Je crois en Dieu, le Père Tout-Puissant, Créateur du ciel et de la terre, et en Jésus-Christ, son Fils unique, notre Seigneur, qui a été conçu du Saint-Esprit, est né de la Vierge Marie, a souffert sous Ponce Pilate, a été crucifié, est mort et a été enseveli, est descendu aux enfers. Le troisième jour est ressuscité des morts, est monté aux cieux, est assis à la droite de Dieu, le Père Tout-Puissant, d'où il viendra juger les vivants et les morts. Je crois en l'Esprit Saint, à la Sainte Église catholique, à la communion des saints, à la rémission des péchés, à la résurrection de la chair, à la vie éternelle. Amen. Notre Père, qui es aux cieux, que ton nom soit sanctifié, que ton règne vienne, que ta volonté soit faite sur la terre comme au ciel. Donne-nous aujourd'hui notre pain de ce jour. Pardonne-nous nos offenses, comme nous pardonnons aussi à ceux qui nous ont offensés. Et ne nous laisse pas entrer en tentation, mais délivre-nous du mal. Amen. Je vous salue, Marie, pleine de grâce. Le Seigneur est avec vous. Vous êtes bénie entre toutes les femmes, et Jésus, le fruit de vos entrailles, est béni. Sainte Marie, Mère de Dieu, priez pour nous, pauvres pécheurs, maintenant et à l'heure de notre mort. Amen. Et maintenant, nous nous unissons à Dieu dans la foi, l'espérance et la charité. Acte de foi. Mon Dieu, je crois fermement toutes les vérités que vous avez révélées et que vous nous enseignez par votre Sainte Église, parce que vous ne pouvez ni vous tromper ni nous tromper. Dans cette foi, puis-je vivre et mourir. Amen. Acte d'espérance. Mon Dieu, j'espère avec une ferme confiance que vous me donnerez par les mérites de Jésus-Christ votre grâce en ce monde et le bonheur éternel dans l'autre, parce que vous l'avez promis et que vous tenez toujours vos promesses. Dans cette foi, puis-je vivre et mourir. Amen. Acte de charité. Mon Dieu, je vous aime de tout mon cœur et plus que tout, parce que vous êtes infiniment bon, et j'aime mon prochain comme moi-même pour l'amour de vous.

Chaque jour, il est bon de nous rappeler la loi du Seigneur. Tu adoreras le Seigneur ton Dieu et tu l'aimeras parfaitement. Tu ne prononceras le nom de Dieu qu'avec respect, fuyant blasphème et faux serment. Tu sanctifieras le jour du Seigneur. Tu honoreras ton père et ta mère. Tu ne tueras pas. Tu ne commettras pas d'adultère. Tu ne voleras pas. Tu ne porteras pas de faux témoignage contre ton prochain. Tu ne convoiteras pas la femme de ton prochain. Tu ne désireras pas injustement le bien des autres.

Sainte Vierge Marie, qui pour nous inspirer une confiance sans bornes, avez voulu prendre le nom si doux de Mère du Perpétuel Secours, nous te supplions de nous secourir en tout temps et en tout lieu. Dans nos tentations, après nos chutes, dans nos difficultés, dans toutes les misères de la vie, et surtout au moment de notre mort. Donne-nous, ô charitable Mère, la pensée et l'habitude de recourir toujours à toi, car nous sommes sûrs que si nous t'invoquons fidèlement, tu seras fidèle à nous secourir. Procure-nous donc cette grâce des grâces, la grâce de te prier sans cesse et avec confiance, la grâce des enfants, afin que par la vertu de cette prière fidèle, nous obtenions ton perpétuel secours et la persévérance finale. Bénis-nous, ô tendre et secourable Mère, et prie pour nous maintenant et à l'heure de notre mort. Amen.

Il est 7h et bientôt 25 minutes sur les ondes de Radio Espérance. En ce 15 août, l'Église célèbre la solennité de l'Assomption de la Vierge Marie. Le terme « Assomption de la Sainte Vierge », qu'on pourrait transcrire littéralement par l'expression « la Sainte Vierge a été élevée », désigne à la fois la fête de sa mort ou dormition et celle de son entrée corps et âme au paradis. Cette fête était déjà célébrée au VIe siècle dans tout l'Orient chrétien. L'empereur byzantin Maurice en fixa la date au 15 août. Puis, deux siècles plus tard, en 813, le concile de Mayence en prescrivit la célébration dans tout l'empire de Charlemagne. Elle a toujours été célébrée avec beaucoup de ferveur dans notre pays. En 1922, le pape Pie XI déclara la Vierge Marie patronne principale de la France. Le succès populaire de cette fête montre que dès l'origine, le peuple chrétien croyait que Marie, ayant partagé les douleurs de la passion de son fils, devait aussi prendre part à sa gloire. Elle devait expérimenter dans son âme et dans son corps la victoire du Christ sur la mort, annonçant ainsi notre propre glorification future. Le besoin se fit sentir à la fin du XIXe siècle, après la promulgation du dogme de l'Immaculée Conception, de donner un cadre dogmatique à cette fête. Après enquête auprès de tout l'épiscopat, le pape Pie XII, le 1er novembre 1950, déclarait « l'Auguste Mère de Dieu, unie de toute éternité à Jésus-Christ d'une manière mystérieuse, immaculée dans sa conception, vierge très pure dans sa divine maternité, compagne généreuse du divin Rédempteur qui a remporté un triomphe total sur le péché et ses suites, a enfin obtenu, comme le couronnement suprême de ses privilèges, d'avoir été préservée de la corruption du tombeau, et comme son fils, après avoir vaincu la mort, d'être élevé en corps et en âme, dans la gloire au plus haut des cieux, pour y resplendir comme une reine à la droite de son fils, le roi immortel des siècles. » Ainsi était défini le dogme de l'Assomption de Marie. Par son élévation dans la gloire, Marie ne quitta pas notre terre. Au contraire, elle continue à être présente dans le monde, priant sans cesse, et intercédant pour tous les hommes.

Ainsi s'achève notre prière du matin. Vous êtes à l'écoute de Radio Espérance, 9 avenue Benoît Charvet, 42 000 Saint-Étienne. Richard vous souhaite à tous une bonne journée. Et nous allons entendre dans quelques instants un enseignement donné par Sœur Claire sur le thème de l'Assomption. Très bonne journée à tous. Et fêtez bien Marie.

Bonjour à tous les auditeurs de Radio Espérance. Ensemble avec toute l'Église, nous nous réjouissons aujourd'hui à cause de Marie, notre Mère du Ciel, montée dans la gloire de Dieu, corps et âme. La première lecture de la messe nous présente ce texte de l'Apocalypse que nous connaissons tous bien. Le temple qui est dans le ciel s'ouvrit et l'arche de l'Alliance du Seigneur apparut dans son temple. Un signe grandiose apparut dans le ciel, une femme ayant le soleil pour manteau, la lune sous les pieds et sur la tête une couronne de 12 étoiles. Nous connaissons bien ce texte. Marie, comparée à l'arche d'Alliance, Marie revêtue du soleil. Le soleil dans la Bible, c'est le Seigneur lui-même, soleil de justice. Marie est revêtue de Dieu lui-même. Elle en est enveloppée, entourée, remplie. Un chant liturgique de cette fête de l'Assomption exprime la louange que nous adressons aujourd'hui à Marie dans ces termes. Comblée de grâce et de gloire, arche vivante emportée vers la ville de Dieu, avance à la rencontre du Sauveur. L'Église en fête célèbre ton passage, Alléluia. C'est vraiment la joie aujourd'hui que l'Église ressent et exprime. Marie entre de tout son être, corps et âme, dans le royaume de Dieu. Elle participe ainsi pleinement et définitivement à la victoire de son Fils ressuscité. De même que Jésus, le Fils bien-aimé du Père, n'a pas connu la corruption du tombeau, de même Marie, parfaite associée du Christ rédempteur, partage complètement la victoire de Pâques. Dieu n'a pas fait la mort, dit le livre de la Sagesse, et il ne se réjouit pas de voir mourir les êtres vivants. Non, Dieu n'a pas fait la mort, car notre Dieu est le Dieu de la vie, le Dieu des vivants. Et il n'a pas voulu laisser l'humanité au pouvoir de la mort et du péché. Dans le Christ, grâce au Christ, la mort n'est plus une impasse. Elle change de sens, elle devient passage. Le premier, Jésus est passé par la mort et il l'a dépassé, il est passé au-delà. Il est ressuscité, lui qui s'était fait le serviteur souffrant et qui avait pris sur lui tous nos péchés, toute notre mort pour nous en délivrer. Et Marie, la servante fidèle, ne se sépare pas de son Fils. De même qu'elle a pleinement partagé ses souffrances, de même elle partage aussi pleinement sa résurrection, sa victoire. Aussi, elle est une image parfaite de l'Église, car c'est le peuple de Dieu tout entier qui est appelé à faire le passage avec Jésus et à être, comme Marie, revêtue du soleil, revêtue du Christ. En cette fête, nous célébrons le Seigneur qui mène à son accomplissement l'œuvre d'amour qu'il a entreprise dès le début de l'histoire humaine. Nous entrevoyons aujourd'hui le terme de cette longue histoire. L'humanité rachetée, rassemblée dans le royaume, célébrant d'un seul cœur le salut, la puissance et la royauté de notre Dieu et le pouvoir de son Christ. Oui, à lui seul la gloire. Tout vient de lui, tout est pour lui. Et pour être associé à sa victoire, il s'agit avant tout de l'accueillir. Telle est l'attitude de Marie, qui exulte en Dieu son Sauveur, comme nous le rappelle l'Évangile de ce jour. En effet, la liturgie nous propose aujourd'hui comme évangile l'évangile du Magnificat, où Marie laisse éclater sa joie à cause de Dieu et de tout ce qu'il a fait pour elle. Marie exalte en Dieu son Sauveur, et rien ne peut ternir sa joie, car elle est entièrement livrée à l'amour tout-puissant de Dieu. Mais la joie de Marie, c'est la joie que Dieu offre à tous ses disciples, cette joie dont Jésus a dit « Votre joie, nul ne pourra la ravir ». Alors, chers amis, cette joie de Marie que nous célébrons aujourd'hui, cette joie peut aussi et doit être la nôtre, à nous d'accueillir avec Marie et comme elle, l'œuvre de Dieu dans nos vies. À tous, bonne fête de l'Assomption.

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2: Fêté le 1er septembre et né en 1214 à Digne-les-Bains, sainte Douceline de Digne est une figure majeure de la spiritualité médiévale provençale. Issue d'une famille aisée, elle perd très jeune son père, ce qui la pousse à une vie de piété précoce. À 18 ans, elle entre chez les Béguines, un mouvement laïque féminin dédié à la prière, à la charité et à la pénitence, sans pourtant prononcer de vœux monastiques. Ce choix reflète son désir de servir Dieu dans la simplicité et l'humilité, loin des structures ecclésiastiques plus traditionnelles. Sainte Douceline fonde plusieurs communautés de béguines en Provence, notamment à Hyères et Marseille, où elle devient une guide spirituelle respectée. Son charisme attire de nombreuses femmes et son influence s'étend grâce à sa vie exemplaire. Jeûne, veille, soins aux pauvres et prédication. Elle est aussi connue pour ses extases mystiques et ses visions où elle dialogue avec le Christ, la Vierge, Marie et les saints. Ses expériences spirituelles, consignées par son confesseur, le franciscain Hugues de Digne, conseiller de Saint-Louis et frère de la Sainte, témoignent d'une foi profonde et d'une union intense à Dieu. Son engagement social est remarquable. Elle organise des hospices pour les malades et les nécessiteux, incarnant l'idéal évangélique de la charité. Malgré les suspicions de l'Église envers les béguines, accusées parfois d'hérésie, Douceline reste orthodoxe et proche des frères mineurs, les franciscains, qui soutiennent son œuvre. Elle meurt le 1er septembre 1274 à Marseille, après une vie entière consacrée à Dieu et aux plus démunis. Son culte se développe rapidement en Provence. Elle est béatifiée en 1891, par le pape Léon XIII, puis canonisé en 1989 par saint Jean-Paul II. Sainte Douceline est aujourd'hui la patronne des béguines et un symbole de la spiritualité laïque féminine. Son héritage réside dans son équilibre entre contemplation et action, ainsi que dans sa capacité à inspirer une forme de vie religieuse accessible aux femmes hors des cloîtres. Son message de simplicité, d'amour du prochain et de confiance en Dieu continue de résonner, notamment dans les régions où elle a œuvré. Il faut savoir que les béguinages reviennent à la mode à notre époque, notamment marquée par la crise écologique. Ce sont des initiatives mixtes et menées le plus souvent par des personnes à la retraite qui cherchent un cadre de vie chrétienne avec une dimension communautaire ou du moins d'habitat partagé. En effet, avec la dimension communautaire, on peut se retrouver pour prier et s'entraider, mais aussi mettre en commun des ressources matérielles dans la maison. Ce mode de vie concilie le besoin de soutien que l'on peut trouver en abordant le troisième âge, la lutte contre la solitude et un vrai engagement écologique dans l'optimisation de l'équipement matériel d'un habitat partagé qui peut aussi être construit par le collectif selon les normes écologiques les plus avancées. On peut souligner que sainte Douceline convient très bien pour le patronage de telles initiatives contemporaines dans l'esprit de l'écologie intégrale. Tout d'abord, elle est d'inspiration franciscaine. Jean Bastère commente sa vie en notant qu'elle emprunte à saint Bonaventure des expressions comme « le beau suprême » qu'elle contemple dans les belles choses visibles ou « le principe créateur » qu'elle connaît dans toutes les créatures. De même, la vie de sainte Douceline témoigne de ce que la naturelle tendresse de son cœur, qui la pousse à ne pas pouvoir entendre parler contude, oiseau ni bête. Elle frémit alors toute d'un sentiment de compassion à propos de ces créatures, surtout celles qui, selon l'Écriture, sont l'image du Christ. À la vue des agneaux ou des brebis, elle est dans l'enchantement et toute remuée d'un merveilleux amour pour le véritable agneau Jésus-Christ. Tout comme saint François, en fait. De la même manière que lui le faisait, quand on lui offrait des animaux vivants, elle les remettait en liberté et en les exhortant à la louange. Enfin, le chant des oiseaux était pour elle l'occasion de s'ouvrir elle-même à la louange dans une grande sensibilité à leur musique naturelle. Je cite. Aucune douce mélodie, le chant des oiseaux ou un autre qui ne la ravit. Un jour, à l'ouïe d'un chant d'un passereau, elle dit à ses compagnons « Oh, quel chant solitaire !» Et elle fut emportée vers Dieu au chant de l'oiseau. On voit ainsi l'unité de sa vie tant consacrée aux soins des pauvres qu'à la contemplation de la création. Puisse-t-elle inspirer de nouveaux Béguins et de nouvelles Béguines à sa suite ?

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2: Bonjour Pascal Jacob.
3: Bonjour Jean-Yves.
2: La loi autorise désormais les parents d'un bébé mort in utero à donner un prénom et un nom de famille à leur enfant. Pourquoi donner un prénom à son bébé mort-né? Est-ce si important?
3: C'est vrai que n'est pas inutile de réfléchir à l'importance du prénom. Autrefois, on donnait un prénom en fonction d'un grand saint qu'on voulait honorer, Saint Grégoire, Saint Thomas. Après, on a donné des prénoms en fonction des grands-parents. On appelait du nom du grand-père, du prénom du grand-père, selon qu'il s'appelait Jean ou Georges, on donnait le même prénom, parfois même le même prénom que le père. Et puis après, on a vu arriver des prénoms un peu différents, parfois en fonction des séries télévisées. On a eu des Jennifer, des Kevin. Et puis ensuite, on a eu, c'est assez récent, des prénoms d'invention, des prénoms un peu exotiques, ou voire même qui ne signifiaient rien. Mmh. Puis même des prénoms blagues. Je pense à Monsieur et Madame Renault qui ont appelé leur fille Mégane et l'État civil leur a refusé. Mmh. Des prénoms un peu parfois farfelus. Qu'est-ce que c'est au fond qu'un prénom? Un prénom, c'est celui par lequel on appelle quelqu'un, par lequel on le reconnaît, par lequel il se reconnaît lui-même comme étant appelé, donc qui institue comme une relation assez particulière. Il y a un passage dans le livre de l'Exode que j'aime bien à propos du nom et du prénom. C'est ce passage où Moïse demande à Dieu son nom. Quel est son nom? Et Dieu lui répond « Je suis ». Son nom, c'est « Je suis ». Ce nom, c'est d'être. Et ensuite, Moïse demande à Dieu « Et moi, qui suis-je pour aller parler au peuple ?» Et Dieu ne lui répond pas en lui disant « Bah, enfin, tu t'appelles Moïse. Mm-hmm. » Il lui répond « Je suis avec toi. » Autrement dit, le prénom ici signifie une sorte de relation à Dieu qui est intéressante et qui fait que, finalement, le prénom dit « Qui je suis ?» Mais « Qui je suis ?» vient mon identité, elle est dans ma relation à l'autre, en l'occurrence ici la relation à Dieu. Mais qui je suis, c'est ma relation à l'autre, c'est une sorte d'appel. Au fond, quand on appelait ses enfants du nom d'un grand saint, c'était un appel à imiter ce grand saint. Quand on appelait un enfant du nom de son grand-père, c'était pour lui donner le sens de l'imitation de son grand-père. Mm-hmm. À vrai dire, quand un prénom est farfelu ou ne renvoie qu'à une série télévisée, on est plus peut-être dans l'expression d'un fantasme, de quelque chose comme ça. Mais quand même, on a toujours besoin que le prénom signifie, au fond, à quoi je suis appelé, qu'est-ce qui m'appelle. Pas juste qui est-ce qui m'appelle, mais qu'est-ce qui m'appelle.
2: Même si l'enfant est mort.
3: Et oui, même si l'enfant est mort, parce que ça le singularise et ça dit vraiment son identité au sens de ce qu'il est à sa façon unique et singulière.
2: Merci beaucoup, Pascal Jacob.

0: Allez apprendre ce que signifie « Je veux la miséricorde, non le sacrifice ». Matthieu 9, 13.
1: Chers amis auditeurs, nous nous retrouvons sur les ondes de Radio Espérance pour faire un point d'actualité avec l'écho du Saint-Siège du vendredi 14 août. Commençons avec une lettre du pape Léon XIV sur la formation liturgique. Dans un courrier adressé au cardinal Arthur Roche, préfet du dicastère pour le culte divin et la discipline des sacrements, le Saint-Père exhorte les participants à une rencontre organisée du 14 au 19 août à l'abbaye bénédictine de Mount Angel, aux États-Unis, à explorer des voies concrètes pour la formation liturgique à tous les niveaux. Selon lui, les premières occasions se présentent dans la pratique habituelle de se rassembler chaque dimanche pour célébrer l'Eucharistie. Poursuivons avec le message du pape pour la Journée mondiale des migrants et des réfugiés. Ce vendredi, le Vatican a dévoilé ce texte, prévu pour le 27 septembre. Daté du 11 août, il invite à reconnaître les mineurs parmi les migrants et à les accueillir. Léon XIV appelle les fidèles, les acteurs de l'Église et les institutions civiles à œuvrer pour leur protection et leur intégration. Il exhorte également les pays d'origine à agir pour éliminer les causes qui poussent leur jeunesse à fuir. Terminons ce point d'actualité avec les prochaines célébrations à Castel Gandolfo. Samedi 15 août à 10h, le souverain pontife présidera la messe de l'Assomption dans la paroisse pontificale de Saint-Thomas de Villeneuve, dans cette petite ville des Castelli Romani. Le curé de la paroisse a confié que le pape apporte la joie et attire de nombreuses personnes. Autre rendez-vous à noter, le samedi 29 août pour la première fois, Léon XIV célébrera la liturgie eucharistique et participera à la procession pour la fête de la Vierge du Lac. C'était l'écho du Saint-Siège du 14 août sur les ondes de Radio Espérance. Notre prochain rendez-vous avec l'actualité, c'est lundi, un peu avant 13h. Sur ce, je vous souhaite un très bon week-end.

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1: 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Amis auditeurs, bonjour, bienvenue sur Radio Espérance. Nous sommes aujourd'hui samedi 15 août 2026. Aujourd'hui, nous célébrons la solennité de l'Assomption de la Vierge Marie. Votre programme ce matin, nous retrouverons juste après ces rendez-vous les lectures de ce jour proposées par Françoise Brenhardt dans Entrons dans la liturgie. Nous récitons le chapelet à 8h30, 14h30 et 20h30 consacré au mystère de l'Assomption. À 10h, la messe internationale, présidée par Mgr Jean-Paul Vesco, nous serons en direct de Lourdes. À 11h57, juste avant midi, nous prendrons la direction de la résidence Castel Gandolfo pour nous unir à la prière de l'Angélus avec le pape Léon XIV. Cet après-midi, nous retournerons à Lourdes à 15h pour un temps de prière pour la France, suivi à 15h30 du chapelet depuis la grotte de Massabielle. Pour le reste de l'après-midi, nous retrouverons à 13h un enseignement de Père Miguel sur le thème « Quelques témoins de l'Assomption ». À 16h, le Père Thomas Le Pen pour un enseignement sur l'Assomption. À 17h, l'Office des Vêpres, suivi du salut du Saint-Sacrement, ce sera depuis l'abbaye Notre-Dame à Triors. Et à 21h, un concert de musique sacrée pour l'Assomption proposé par Monique. Vous pouvez retrouver l'intégralité de ce programme sur radio-espérance.fr. Nous vous souhaitons à toutes et à tous une excellente journée.

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1: Solennité de l'Assomption, première lecture. Nous avons d'abord Apocalypse 11, verset 19. Le sanctuaire de Dieu qui est dans le ciel s'ouvrit et l'arche de son alliance apparut dans le sanctuaire. Pour la suite, nous allons prendre la traduction de Frédéric Guiguin pour la récitation orale. Et un grand signe fut vu dans les cieux, une femme enveloppée du soleil et la lune sous ses pieds, et une couronne de 12 étoiles sur sa tête, enceinte et criant et en travail, souffrant les douleurs afin qu'elle enfante. Et fut vu un autre signe dans les cieux, et voici un grand dragon de feu. En araméen, il n'y a pas rouge. Un grand dragon de feu, auquel il y avait 7 têtes et 10 cornes, et sur ses têtes 7 diadèmes. Sa queue entraînait le tiers des étoiles qui sont dans les cieux, et elle les jeta sur la terre. Et elle, la femme, enfanta un fils mâle, celui qui allait paître tous les peuples avec la verge de fer. Et il fut ravi, son fils, auprès de Dieu et auprès de son trône. Et la femme s'enfuit au désert, où Dieu lui a ménagé un refuge pour qu'elle y soit nourrie 1260 jours. Nous avons ensuite le verset 10, « Et j'entendis une grande voix depuis les cieux qui dit, « Voici, c'est la délivrance et la puissance et le règne de notre Dieu. » Parole du Seigneur. Nous allons reprendre les explications de mon ouvrage, Françoise Brénard, « L'Apocalypse revisité, une composition orale en filet, imprimatur, Parole et silence 2022. » Apocalypse 11, 19 et 12, 1 sont des versets qui se suivent. Leur enchaînement suscite la superposition de l'image de la femme enveloppée de soleil et de l'arche d'alliance. Très prisé par la liturgie orientale, le récit Transitus Mariae raconte l'Assomption de Marie et fait justement référence à l'arche d'alliance. Pendant que les apôtres portaient le corps de Marie, les mains de ceux qui voulurent offenser Marie devinrent sèches, comme dans la Bible, la main de celui qui toucha l'arche d'alliance sans être qualifié. Deuxième livre de Samuel, chapitre 6. Le Messie, le fils de la femme, avait été ravi auprès de Dieu. Or, cette ascension glorieuse doit être suivie de l'assomption de toute l'humanité en Dieu, accomplissement du dessein du Créateur. Le dragon appartient à la mythologie de nombreux peuples. C'est un lieu commun qui représente l'ennemi de l'homme rôdant sur la terre. Le psaume 74, versets 13-14, associe le miracle de la mer rouge à la victoire sur le dragon. Le dragon a 7 diadèmes, un signe de pouvoir royal, et 10 cornes, symbole de force. Il est Satan, le prince de ce monde. Il est grand et imposant, mais la couronne de la femme est le signe de sa victoire. Sa queue entraînait le tiers des étoiles. L'image s'interprète à la lumière d'Isaïe. Le prophète qui enseigne le mensonge, c'est la queue. Elle vise Satan. Le menteur, le prince du mensonge. Jean 8, verset 44. Le dragon agresse les étoiles, signe de démesure. Isaïe 14, verset 13. Et parce qu'il prétend dominer le monde, il agresse le fils enfanté par la femme, le Messie qui doit mener paître les nations. Rythmé par le chiffre 7, 7 églises, 7 sceaux, 7 trompettes, 7 coupes, et par la liturgie chantant le triomphe du dessein du Créateur, l'Apocalypse est faite pour être méditée en suivant chacun des fils de lecture. Horizontalement d'abord, c'est la lecture habituelle, puis verticalement, par exemple la première église avec le premier sceau, la première trompette, etc. Il y a un noyau, Apocalypse 12, 1 à 13, 10, qui montre une femme enveloppée de soleil. Son fils, le Messie, et ses autres enfants qui persévèrent face au diable ou dragon, l'inspirateur de la bête corrompant le monde. Ce noyau éclaire tout l'ensemble. En particulier, Apocalypse 12, 1 à 6 fait écho au fil des sept églises. Le soleil qui enveloppe la femme évoque le Christ dont il a été dit que son visage est comme le soleil qui brille dans tout son éclat. Apocalypse 1, verset 16, ouverture du fil des sept églises. La femme, c'est l'église ou les sept églises que Jésus ressuscité éclaire. La lune est sous ses pieds. Le temps étant marqué par les cycles lunaires, ce signe indique que la femme église domine le temps. Sa communion au Christ, notamment par la liturgie, la fait participer dès maintenant à l'éternelle vie et à l'arbre de vie qui est dans le paradis de Dieu. Apocalypse 2, verset 7, première église. De plus, l'attente de la venue glorieuse du Christ lui donne de regarder au-delà des vicissitudes de l'histoire. Jésus dit « Je viens, moi, d'un coup, d'un coup. » Troisième et sixième église, Apocalypse 2, verset 16 et 3, verset 11. Elle porte une couronne de 12 étoiles. Elle vit de la foi des apôtres, Matthias ayant remplacé Judas. Elle enfante celui qui doit mener les nations, c'est-à-dire instaurer le règne de Dieu sur la terre. Et comme la quatrième église à laquelle Jésus promet, « Et aux vainqueurs et gardiens de mes œuvres, je donnerai autorité sur les peuples pour les faire paître par une verge de fer. » Elle est face au dragon, comme la deuxième église est face à la synagogue de Satan. Et la troisième église est face au trône de Satan. Elle accouche dans les douleurs, ce qui rappelle la parole de Jésus. La femme sur le point d'accoucher s'attriste parce que son heure est venue. Mais lorsqu'elle a donné le jour à l'enfant, elle ne se souvient plus des douleurs, dans la joie d'un homme, dans la joie qu'un homme soit venu au monde. Vous aussi, maintenant, vous voilà triste. Mais je vous verrai de nouveau, et votre cœur sera dans la joie, et votre joie, nul ne vous l'enlèvera. Jean 16, 20 à 22. Je vous verrai de nouveau, eh bien, ça se comprend par rapport à la résurrection du Christ, mais ça se comprend aussi par rapport à son retour glorieux. Le fils qu'elle enfanta fut ravi auprès du trône de Dieu, afin de paître tous les peuples, c'est-à-dire d'amener le règne de Dieu parmi les peuples. Elle est à la fois préservée et persécutée. Enveloppée de soleil, elle est en permanence en présence de Dieu. Et c'est Dieu qui porte la femme sur les ailes de l'aigle. Comme il est écrit dans le Deutéronome, chapitre 12, il déploie ses ailes et le prend, son peuple. Il le soutient sur son penage. Le Seigneur est seul pour le conduire, point de Dieu étranger avec lui. Et voici la femme au désert, où Dieu lui a ménagé un refuge, pour qu'elle y soit nourrie 1260 jours. Sa nourriture au désert, c'est la manne promise à la troisième église, Apocalypse 2, verset 17, et à tous ceux qui ont des oreilles pour entendre ce que dit l'Esprit aux églises. Une première révolte des anges eut lieu avant la création de l'humanité, puisque Satan, l'ange déchu, a tenté les premiers hommes. La vision de l'Apocalypse révèle le combat spirituel postérieur à la venue du Christ. Il s'agit d'une révolte des anges contre le fait que notre humanité en Jésus puisse être élevée dans la gloire divine. Cette révolte a lieu juste après que l'on dise que le Fils de la femme est élevé au ciel. En ce jour de l'Assomption, Tournons notre regard vers Marie, afin qu'elle nous soutienne dans le combat spirituel et nous garde dans l'espérance. Oui, Dieu règnera sur la terre comme au ciel. Oui, notre humanité est promise à la gloire de la participation à la vie divine, dans l'éternel amour et dans l'unité. Amen, et que Dieu vous bénisse.

0: Solennité de l'Assomption de la Vierge Marie. Psaume 44, 45. Écoute, ma fille, regarde et tends l'oreille. Oublie ton peuple et la maison de ton père. Le roi sera séduit par ta beauté. Il est ton seigneur. Prosterne-toi devant lui. Alors les plus riches du peuple chargés de présents quêteront ton sourire. Fille de roi, elle est là, dans sa gloire, vêtue d'étoffes d'or. On la conduit, toute parée, vers le roi. Des jeunes filles, ses compagnes, lui font cortège. On les conduit parmi les champs de fête, elles entrent au palais du roi. Chers auditeurs, Saint Modeste de Jérusalem, 7e siècle, célèbre avec des accents enthousiastes la dormition de la Mère de Dieu. Dans sa 5e homélie, il cite le psaume que nous venons d'entendre. Jésus, après l'avoir appelée auprès de lui, l'a revêtue de l'incorruptibilité de son propre corps et l'a glorifiée d'une gloire incomparable, en lui donnant son hérédité, parce qu'elle est sa mère et très sainte, selon ce que chante le psalmiste. La reine se tient à ta droite, magnifique, dans un vêtement où brille l'or et diverses couleurs. Psaume 44, verset 10. Dans sa 2e homélie, il dit qu'à la conclusion de son existence terrestre, Marie retourne au Christ. Lui qui est, dit-il, la vie qu'elle avait engendrée dans la chair et nourrie avec le lait de ses mamelles, vie qui avait créé toute chose à partir de rien et qui vivifie tout, vie qu'elle avait reçue en héritage et dont elle jouissait en qualité de mère, au-dessus de tous les cœurs célestes et terrestres. Et encore, réjouie par le pain céleste et vivifiant, elle fut ressuscitée pour l'éternité par le Fils. Pour Saint Modeste de Jérusalem, au 7e siècle, il est clair que ce qui advient à Marie a une signification pour tout le peuple de Dieu en pèlerinage. Afin qu'elle resplendisse, dit-il, comme une aurore, porteuse de la lumière spirituelle, la Vierge a fait sa demeure dans les splendeurs du soleil de justice, appelée par celui qui, né d'elle, a illuminé le monde. Cette splendeur, supérieure à celle des rayons du soleil, s'est répandue sur nous. Par Marie, avec abondance de miséricorde et de sentiments de piété, stimulant les âmes des croyants à imiter autant que possible sa divine bonté et sa bienveillance. Au XXe siècle, Paul VI, dans son exhortation Marialis Cultus, paragraphe 6, la solennité du 15 août, célèbre la glorieuse assomption de Marie au ciel, faite de son destin de plénitude et de béatitude, de la glorification de son âme immaculée et de son corps virginal, de sa parfaite configuration au Christ ressuscité. C'est une fête qui propose à l'Église et à l'humanité l'image et la confirmation consolante que se réalisera l'espérance finale. Cette glorification totale est en effet le destin de tous ceux que le Christ a fait frères, ayant avec eux, citant saint Paul aux Hébreux, en commun le sang et la chair. Hébreux 2, verset 14. La solennité de l'Assomption se prolonge dans la célébration de Sainte Marie Reine, qui a lieu une semaine après, et dans laquelle on contemple celle qui, assise aux côtés du roi des siècles, resplendit comme reine et intercède comme mère. Fin de citation. Dans le prolongement de la première lecture, nous pouvons voir le contraste avec ce que l'Apocalypse appelle Babylone ou Babel la Grande. Le luxe arrogant de Babel la Grande fait oublier à la créature son créateur, la précipitant dans l'idolâtrie, qui est une prostitution. alors que les témoins de Jésus formeront la cité sainte, la mariée. Apocalypse 21, verset 2. Babylone évoque l'humanité post-chrétienne, tentée de revendiquer pour elle-même les prérogatives du sauveur du monde et d'exterminer ceux qui font obstacle à une si grande mission. L'Apocalypse la symbolise par une femme ivre du sang des témoins de Jésus. Apocalypse 17, verset 6. À l'inverse, l'Apocalypse annonce, au moment de la venue glorieuse du Christ, l'accomplissement des noces de l'Alliance. Et nous apprendrons que la mariée est la Jérusalem glorieuse qui descend du ciel, c'est-à-dire les saints qui apparaissent avec le Christ. Apocalypse, parce qu'il a régné le Seigneur, Dieu qui règne, Dieu qui détient tout. Réjouissons-nous et exultons, rendons-lui gloire, parce que sont venues les noces de l'agneau, et son épouse a préparé son âme. Et il lui a été donné qu'elle s'enveloppe de byssus pur et lumineux. Le byssus, en effet, ce sont les actions droites des saints. Et il me dit, écrit, « Bienheureux sont-ils ceux qui sont invités au festin des noces de l'agneau. » Apocalypse 19, versets 6 à 9. La London Bible Society se base sur un manuscrit qui a littéralement le souper du banquet de noces de l'agneau, avec la racine « shto » qui signifie « boire ». Mais le manuscrit de Crawford a le service de l'agneau, avec la racine qui désigne le service, le ministère liturgique, comme par exemple dans le mot diacre. De toute évidence, le festin de l'agneau, c'est l'Eucharistie. Le byssus, c'est une fibre naturelle fabriquée par la moule pour s'accrocher à un support. Dans l'Antiquité, on en tirait un textile de luxe appelé soie marine ou soie des rois. Le vêtement pur est donné, il représente le salut qui ne peut qu'être reçu. Mais les gens ne sont pas passifs, le salut se reçoit dans la foi. Mais il produit des œuvres bonnes. Ces bonnes actions ne sont pas imposées par une prédestination. Elles sont l'humble réponse de la mariée. Voyez comment l'Apocalypse accomplit le psaume 44-45. Les noces de l'Alliance ont d'abord été conclues au Sinaï, puis rappelées par les prophètes. Le Targoum des psaumes paraphrasait le psaume 44-45 en précisant que le roi dont on célèbre les noces, c'est le Messie, et l'épouse, c'est le peuple. Jean-Baptiste a présenté Jésus comme l'époux. Jean 3, verset 29. Et pour que les noces puissent avoir une dimension communautaire, sociale, mondiale, il faut que l'emprise du mal soit anéantie par le jugement concomitant à la venue glorieuse du Christ. En nous unissant à Marie, en faisant vivre en nous ces vertus, qui ne sont pas simplement des vertus humaines, mais une véritable participation à la vie divine, comme celle du rameau sur le cep de la vigne. Nous pouvons nous préparer à vivre ce qui est dit de la fille du roi. Écoute ma fille, regarde et tends l'oreille. Dieu le Père le dit à chacun d'entre nous. Oublie ton peuple et la maison de ton père, c'est-à-dire oublie le passé, ouvre-toi au Christ. Le roi sera séduit par ta beauté. C'est-à-dire que Dieu sera séduit par ta beauté. Il est ton Seigneur. Prosterne-toi devant lui. Alors les plus riches du peuple chargés de présents quêteront ton sourire. Fille de roi, elle est là dans sa gloire, vêtue d'étoffes d'or. Et nous avons vu que c'est comme le byssus, ce sont les bonnes actions. On la conduit toute parée vers le roi. Des jeunes filles, ses compagnes, lui font cortège. On les conduit parmi les champs de fête. Elles entrent au palais du roi, c'est-à-dire dans la cité sainte dont nous parle l'Apocalypse, ou bien dans le ciel, la vie éternelle. Amen, et que Dieu vous bénisse. Bonne fête de l'Assomption.
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2: Chers amis auditeurs de Radio Espérance, bonjour. Il est 8h25, nous sommes en direct de nos studios situés 9 avenue Benoît Charvet à Saint-Étienne. Numéro de téléphone 04 77 49 59 69. Muriel et Paulette sont très heureuses d'être avec vous aujourd'hui pour fêter le mystère de l'Assomption de la Vierge Marie et préparer la fête de Marie. Ensemble, nous allons réciter notre premier chapelet du rosaire quotidien où nous méditerons les mystères de l'Assomption de Marie. Et pour nous préparer à ce moment de prière, nous écoutons Veni, Sancte Spiritus.

0: Au nom du Père et du Fils et du Saint-Esprit.
1: Amen.
0: Je crois en Dieu, le Père Tout-Puissant, Créateur du ciel et de la terre, et en Jésus-Christ, son Fils unique, notre Seigneur, qui a été conçu du Saint-Esprit et né de la Vierge Marie, a souffert sous Ponce Pilate, a été crucifié et mort, et a été enseveli et descendu aux enfers. Le troisième jour est ressuscité des morts, est monté aux cieux, est assis à la droite de Dieu le Père Tout-Puissant, d'où il viendra juger les vivants et les morts.
1: Je crois en l'Esprit Saint, à la Sainte Église catholique, à la communion des saints, à la rémission des péchés, à la résurrection de la chair, à la vie éternelle. Amen. En ce jour de la solennité de l'Assomption, au cours de la prière du chapelet, avec vous, auditeurs de Radio Espérance, nous contemplerons la Vierge Marie en son Assomption. Levons les yeux vers elle, intimement présente à l'histoire du salut, pour la suivre sur son chemin de foi, de charité et d'union au Christ. Et nous prierons, en ce jour où nous fêtons la Vierge Marie en son Assomption, patronne principale de la France, prions pour les dirigeants politiques de notre pays. Demandons au Seigneur de venir en aide à ceux qui exercent un pouvoir pour que s'affirme partout la sécurité et la paix et que chacun recherche le bien commun. Confions à Notre-Dame de l'Assomption le renouveau spirituel de la France. Mystère de l'Assomption de la Vierge Marie, première dizaine, de l'Apocalypse de Saint Jean. Et la ville sainte, la Jérusalem nouvelle, je l'ai vue qui descendait du ciel d'auprès de Dieu, prête pour les noces, comme une épouse parée pour son mari. Et j'entendis une voix forte qui venait du trône, elle disait, « Voici la demeure de Dieu avec les hommes. »
0: Notre Père qui es aux cieux, que ton nom soit sanctifié, que ton règne vienne, que ta volonté soit faite sur la terre comme au ciel.
1: Donne-nous aujourd'hui notre pain de ce jour. Pardonne-nous nos offenses, comme nous pardonnons aussi à ceux qui nous ont offensés. Et ne nous laisse pas entrer en tentation, mais délivre-nous du mal. Amen.
0: Je vous salue, Marie pleine de grâce. Le Seigneur est avec vous. Vous êtes bénie entre toutes les femmes et Jésus, le fruit de vos entrailles est béni.
1: Sainte Marie, Mère de Dieu, priez pour nous pauvres pécheurs, maintenant et à l'heure de notre mort. Amen.
0: Je vous salue, Marie pleine de grâce. Le Seigneur est avec vous. Vous êtes bénie entre toutes les femmes, et Jésus, le fruit de vos entrailles, est béni.
1: Sainte Marie, Mère de Dieu, priez pour nous pauvres pécheurs, maintenant et à l'heure de notre mort. Amen.
0: Je vous salue, Marie pleine de grâce. Le Seigneur est avec vous. Vous êtes bénie entre toutes les femmes, et Jésus, le fruit de vos entrailles, est béni.
1: Sainte Marie, Mère de Dieu, priez pour nous pauvres pécheurs, maintenant et à l'heure de notre mort. Amen.
0: Je vous salue, Marie pleine de grâce. Le Seigneur est avec vous. Vous êtes bénie entre toutes les femmes, et Jésus, le fruit de vos entrailles, est béni.
1: Sainte Marie, Mère de Dieu, priez pour nous pauvres pécheurs, maintenant et à l'heure de notre mort. Amen.
0: Je vous salue, Marie pleine de grâce. Le Seigneur est avec vous. Vous êtes bénie entre toutes les femmes, et Jésus, le fruit de vos entrailles, est béni.
1: Sainte Marie, Mère de Dieu, priez pour nous pauvres pécheurs, maintenant et à l'heure de notre mort. Amen.
0: Je vous salue, Marie pleine de grâce. Le Seigneur est avec vous. Vous êtes bénie entre toutes les femmes, et Jésus, le fruit de vos entrailles, est béni.
1: Sainte Marie, Mère de Dieu, priez pour nous pauvres pécheurs, maintenant et à l'heure de notre mort. Amen.
0: Je vous salue, Marie pleine de grâce. Le Seigneur est avec vous. Vous êtes bénie entre toutes les femmes, et Jésus, le fruit de vos entrailles, est béni.
1: Sainte Marie, Mère de Dieu, priez pour nous pauvres pécheurs, maintenant et à l'heure de notre mort. Amen.
0: Je vous salue, Marie, pleine de grâce. Le Seigneur est avec vous. Vous êtes bénie entre toutes les femmes, et Jésus, le fruit de vos entrailles, est béni.
1: Sainte Marie, Mère de Dieu, priez pour nous pauvres pécheurs, maintenant et à l'heure de notre mort. Amen.
0: Je vous salue, Marie, pleine de grâce. Le Seigneur est avec vous. Vous êtes bénie entre toutes les femmes, et Jésus, le fruit de vos entrailles, est béni.
1: Sainte Marie, Mère de Dieu, priez pour nous pauvres pécheurs, maintenant et à l'heure de notre mort. Amen.
0: Je vous salue, Marie, pleine de grâce. Le Seigneur est avec vous. Vous êtes bénie entre toutes les femmes, et Jésus, le fruit de vos entrailles, est béni.
1: Sainte Marie, Mère de Dieu, priez pour nous pauvres pécheurs, maintenant et à l'heure de notre mort. Amen.
0: Gloire au Père, et au Fils, et au Saint-Esprit.
1: Comme il était au commencement, maintenant et toujours, et dans les siècles des siècles. Amen. Ô mon Jésus, pardonnez-nous. Préservez-nous du feu de l'enfer, conduisez au ciel toutes les âmes, secourant surtout celles qui en ont le plus besoin. Mystère de l'Assomption de la Vierge Marie, deuxième dizaine, du livre d'Isaïe. Je tressaille de joie dans le Seigneur, mon âme exulte en mon Dieu, car il m'a vêtue des vêtements du salut, il m'a couverte du manteau de justice, comme le jeune marié orné du diadème, la jeune mariée que par ses joyaux. Comme la terre fait éclore son germe, et le jardin germer ses semences, le Seigneur Dieu fera germer la justice et la louange devant toutes les nations. Notre Père qui es aux cieux, que ton nom soit sanctifié, que ton règne vienne, que ta volonté soit faite sur la terre comme au ciel.
0: Donne-nous aujourd'hui notre pain de ce jour. Pardonne-nous nos offenses, comme nous pardonnons aussi à ceux qui nous ont offensés. Et ne nous laisse pas entrer en tentation, mais délivre-nous du mal. Amen.
1: Je vous salue, Marie, pleine de grâce. Le Seigneur est avec vous. Vous êtes bénie entre toutes les femmes, et Jésus, le fruit de vos entrailles, est béni.
0: Sainte Marie, Mère de Dieu, priez pour nous pauvres pécheurs, maintenant et à l'heure de notre mort. Amen.
1: Je vous salue, Marie, pleine de grâce. Le Seigneur est avec vous. Vous êtes bénie entre toutes les femmes, et Jésus, le fruit de vos entrailles, est béni.
0: Sainte Marie, Mère de Dieu, priez pour nous pauvres pécheurs, maintenant et à l'heure de notre mort. Amen.
1: Je vous salue, Marie, pleine de grâce. Le Seigneur est avec vous. Vous êtes bénie entre toutes les femmes, et Jésus, le fruit de vos entrailles, est béni.
0: Sainte Marie, Mère de Dieu, priez pour nous pauvres pécheurs, maintenant et à l'heure de notre mort. Amen.
1: Je vous salue, Marie, pleine de grâce. Le Seigneur est avec vous. Vous êtes bénie entre toutes les femmes, et Jésus, le fruit de vos entrailles, est béni.
0: Sainte Marie, Mère de Dieu, priez pour nous pauvres pécheurs, maintenant et à l'heure de notre mort. Amen.
1: Je vous salue, Marie, pleine de grâce. Le Seigneur est avec vous. Vous êtes bénie entre toutes les femmes, et Jésus, le fruit de vos entrailles, est béni.
0: Sainte Marie, Mère de Dieu, priez pour nous pauvres pécheurs, maintenant et à l'heure de notre mort. Amen.
1: Je vous salue, Marie, pleine de grâce. Le Seigneur est avec vous. Vous êtes bénie entre toutes les femmes, et Jésus, le fruit de vos entrailles, est béni.
0: Sainte Marie, Mère de Dieu, priez pour nous pauvres pécheurs, maintenant et à l'heure de notre mort. Amen.
1: Je vous salue, Marie, pleine de grâce. Le Seigneur est avec vous. Vous êtes bénie entre toutes les femmes, et Jésus, le fruit de vos entrailles, est béni.
0: Sainte Marie, Mère de Dieu, priez pour nous pauvres pécheurs, maintenant et à l'heure de notre mort. Amen.
1: Je vous salue, Marie pleine de grâce. Le Seigneur est avec vous. Vous êtes bénie entre toutes les femmes, et Jésus, le fruit de vos entrailles, est béni.
0: Sainte Marie, Mère de Dieu, priez pour nous pauvres pécheurs, maintenant et à l'heure de notre mort. Amen.
1: Je vous salue, Marie pleine de grâce. Le Seigneur est avec vous. Vous êtes bénie entre toutes les femmes, et Jésus, le fruit de vos entrailles, est béni.
0: Sainte Marie, Mère de Dieu, priez pour nous pauvres pécheurs, maintenant et à l'heure de notre mort. Amen.
1: Je vous salue, Marie pleine de grâce. Le Seigneur est avec vous. Vous êtes bénie entre toutes les femmes, et Jésus, le fruit de vos entrailles, est béni.
0: Sainte Marie, Mère de Dieu, priez pour nous pauvres pécheurs, maintenant et à l'heure de notre mort. Amen.
1: Gloire au Père, et au Fils, et au Saint-Esprit.
0: Comme il était au commencement, maintenant et toujours, et dans les siècles des siècles. Amen.
1: Ô mon Jésus, pardonnez-nous, préservez-nous du feu de l'enfer, conduisez au ciel toutes les âmes, secourant surtout celles qui en ont le plus besoin. Sur les ondes de Radio Espérance, nous continuons à prier en ce jour où nous fêtons la Vierge Marie en son Assomption, patronne principale de la France. Prions pour les dirigeants politiques de notre pays. Demandons au Seigneur de venir en aide à ceux qui exercent un pouvoir pour que s'affermissent partout la sécurité et la paix et que chacun recherche le bien commun. Confions à Notre-Dame de l'Assomption le renouveau spirituel de la France. Mystère de l'Assomption de la Vierge Marie, troisième dizaine, de l'Évangile selon saint Luc. Mon âme exalte le Seigneur, exulte mon esprit en Dieu, mon Sauveur. Il s'est penché sur son humble servante. Désormais, tous les âges me diront bienheureuse. Le Puissant fit pour moi des merveilles, saint est son nom.
0: Notre Père qui es aux cieux, que ton nom soit sanctifié, que ton règne vienne, que ta volonté soit faite sur la terre comme au ciel.
1: Donne-nous aujourd'hui notre pain de ce jour. Pardonne-nous nos offenses, comme nous pardonnons aussi à ceux qui nous ont offensés. Et ne nous laisse pas entrer en tentation, mais délivre-nous du mal. Amen.
0: Je vous salue, Marie, pleine de grâce. Le Seigneur est avec vous. Vous êtes bénie entre toutes les femmes, et Jésus, le fruit de vos entrailles, est béni.
1: Sainte Marie, Mère de Dieu, priez pour nous pauvres pécheurs, maintenant et à l'heure de notre mort. Amen.
0: Je vous salue, Marie pleine de grâce. Le Seigneur est avec vous. Vous êtes bénie entre toutes les femmes, et Jésus, le fruit de vos entrailles, est béni.
1: Sainte Marie, Mère de Dieu, priez pour nous pauvres pécheurs, maintenant et à l'heure de notre mort. Amen.
0: Je vous salue, Marie pleine de grâce. Le Seigneur est avec vous. Vous êtes bénie entre toutes les femmes, et Jésus, le fruit de vos entrailles, est béni.
1: Sainte Marie, Mère de Dieu, priez pour nous pauvres pécheurs, maintenant et à l'heure de notre mort. Amen.
0: Je vous salue, Marie pleine de grâce. Le Seigneur est avec vous. Vous êtes bénie entre toutes les femmes, et Jésus, le fruit de vos entrailles, est béni.
1: Sainte Marie, Mère de Dieu, priez pour nous pauvres pécheurs, maintenant et à l'heure de notre mort. Amen.
0: Je vous salue, Marie pleine de grâce. Le Seigneur est avec vous. Vous êtes bénie entre toutes les femmes, et Jésus, le fruit de vos entrailles, est béni.
1: Sainte Marie, Mère de Dieu, priez pour nous pauvres pécheurs, maintenant et à l'heure de notre mort. Amen.
0: Je vous salue, Marie pleine de grâce. Le Seigneur est avec vous. Vous êtes bénie entre toutes les femmes, et Jésus, le fruit de vos entrailles, est béni.
1: Sainte Marie, Mère de Dieu, priez pour nous pauvres pécheurs, maintenant et à l'heure de notre mort. Amen.
0: Je vous salue, Marie pleine de grâce. Le Seigneur est avec vous. Vous êtes bénie entre toutes les femmes, et Jésus, le fruit de vos entrailles, et bénie.
1: Sainte Marie, Mère de Dieu, priez pour nous pauvres pécheurs, maintenant et à l'heure de notre mort. Amen.
0: Je vous salue Marie, pleine de grâce, le Seigneur est avec vous. Vous êtes bénie entre toutes les femmes et Jésus, le fruit de vos entrailles, est béni.
1: Sainte Marie, Mère de Dieu, priez pour nous pauvres pécheurs, maintenant et à l'heure de notre mort. Amen.
0: Je vous salue Marie, pleine de grâce, le Seigneur est avec vous. Vous êtes bénie entre toutes les femmes et Jésus, le fruit de vos entrailles, est béni.
1: Sainte Marie, Mère de Dieu, priez pour nous pauvres pécheurs, maintenant et à l'heure de notre mort. Amen.
0: Je vous salue Marie, pleine de grâce, le Seigneur est avec vous. Vous êtes bénie entre toutes les femmes et Jésus, le fruit de vos entrailles, est béni.
1: Sainte Marie, Mère de Dieu, priez pour nous pauvres pécheurs.

0: Ceux que Dieu avait destinés d'avance, il les a aussi appelés. Ceux qu'il a appelés, il en a fait des justes. Et ceux qu'il a rendus justes, il leur a donné sa gloire. Notre Père, qui es aux cieux, que ton nom soit sanctifié, que ton règne vienne, que ta volonté soit faite sur la terre comme au ciel.
1: Donne-nous aujourd'hui notre pain de ce jour. Pardonne-nous nos offenses, comme nous pardonnons aussi à ceux qui nous ont offensés. Et ne nous laisse pas entrer en tentation, mais délivre-nous du mal. Amen.
0: Je vous salue, Marie, pleine de grâce. Le Seigneur est avec vous. Vous êtes bénie entre toutes les femmes, et Jésus, le fruit de vos entrailles, est béni.
1: Sainte Marie, Mère de Dieu, priez pour nous pauvres pécheurs, maintenant et à l'heure de notre mort. Amen.
0: Je vous salue, Marie, pleine de grâce. Le Seigneur est avec vous. Vous êtes bénie entre toutes les femmes, et Jésus, le fruit de vos entrailles, est béni.
1: Sainte Marie, Mère de Dieu, priez pour nous pauvres pécheurs, maintenant et à l'heure de notre mort. Amen.
0: Je vous salue, Marie, pleine de grâce. Le Seigneur est avec vous. Vous êtes bénie entre toutes les femmes, et Jésus, le fruit de vos entrailles, est béni.
1: Sainte Marie, Mère de Dieu, priez pour nous pauvres pécheurs, maintenant et à l'heure de notre mort. Amen.
0: Je vous salue, Marie, pleine de grâce. Le Seigneur est avec vous. Vous êtes bénie entre toutes les femmes, et Jésus, le fruit de vos entrailles, est béni.
1: Sainte Marie, Mère de Dieu, priez pour nous pauvres pécheurs, maintenant et à l'heure de notre mort. Amen.
0: Je vous salue, Marie, pleine de grâce. Le Seigneur est avec vous. Vous êtes bénie entre toutes les femmes, et Jésus, le fruit de vos entrailles, est béni.
1: Sainte Marie, Mère de Dieu, priez pour nous pauvres pécheurs, maintenant et à l'heure de notre mort. Amen.
0: Je vous salue, Marie pleine de grâce. Le Seigneur est avec vous. Vous êtes bénie entre toutes les femmes, et Jésus, le fruit de vos entrailles, est béni.
1: Sainte Marie, Mère de Dieu, priez pour nous pauvres pécheurs, maintenant et à l'heure de notre mort. Amen.
0: Je vous salue, Marie pleine de grâce. Le Seigneur est avec vous. Vous êtes bénie entre toutes les femmes, et Jésus, le fruit de vos entrailles, est béni.
1: Sainte Marie, Mère de Dieu, priez pour nous pauvres pécheurs, maintenant et à l'heure de notre mort. Amen.
0: Je vous salue, Marie pleine de grâce. Le Seigneur est avec vous. Vous êtes bénie entre toutes les femmes, et Jésus, le fruit de vos entrailles, est béni.
1: Sainte Marie, Mère de Dieu, priez pour nous pauvres pécheurs, maintenant et à l'heure de notre mort. Amen.
0: Je vous salue, Marie pleine de grâce. Le Seigneur est avec vous. Vous êtes bénie entre toutes les femmes, et Jésus, le fruit de vos entrailles, est béni.
1: Sainte Marie, Mère de Dieu, priez pour nous pauvres pécheurs, maintenant et à l'heure de notre mort. Amen.
0: Je vous salue, Marie pleine de grâce. Le Seigneur est avec vous. Vous êtes bénie entre toutes les femmes, et Jésus, le fruit de vos entrailles, est béni.
1: Sainte Marie, Mère de Dieu, priez pour nous pauvres pécheurs, maintenant et à l'heure de notre mort. Amen.
0: Gloire au Père, et au Fils, et au Saint-Esprit.
1: Comme il était au commencement, maintenant et toujours, et dans les siècles des siècles. Amen.
0: Seigneur Jésus, notre Sauveur et notre Dieu, nous te louons et nous te bénissons de nous avoir sauvés pour une vie éternelle. Mystère de l'Assomption de la Vierge Marie, 5e dizaine. De la 2e lettre de Saint Paul aux Corinthiens. Rendons grâce à Dieu qui nous entraîne sans cesse en son cortège triomphal dans le Christ et qui répand par nous en tout lieu le parfum de sa connaissance. Car nous sommes pour Dieu la bonne odeur du Christ.
1: Notre Père qui es aux cieux, que ton nom

0: soit sanctifié, que ton règne vienne, que ta volonté soit faite sur la terre comme au ciel.
1: Donne-nous aujourd'hui notre pain de ce jour. Pardonne-nous nos offenses, comme nous pardonnons aussi à ceux qui nous ont offensés. Et ne nous laisse pas entrer en tentation, mais délivre-nous du mal. Amen.
0: Je vous salue, Marie pleine de grâce. Le Seigneur est avec vous. Vous êtes bénie entre toutes les femmes, et Jésus, le fruit de vos entrailles, est béni.
1: Sainte Marie, Mère de Dieu, priez pour nous pauvres pécheurs, maintenant et à l'heure de notre mort. Amen.
0: Je vous salue, Marie pleine de grâce. Le Seigneur est avec vous. Vous êtes bénie entre toutes les femmes, et Jésus, le fruit de vos entrailles, est béni.
1: Sainte Marie, Mère de Dieu, priez pour nous pauvres pécheurs, maintenant et à l'heure de notre mort. Amen.
0: Je vous salue, Marie pleine de grâce. Le Seigneur est avec vous. Vous êtes bénie entre toutes les femmes, et Jésus, le fruit de vos entrailles, est béni.
1: Sainte Marie, Mère de Dieu, priez pour nous pauvres pécheurs, maintenant et à l'heure de notre mort. Amen.
0: Je vous salue, Marie pleine de grâce. Le Seigneur est avec vous. Vous êtes bénie entre toutes les femmes, et Jésus, le fruit de vos entrailles, est béni.
1: Sainte Marie, Mère de Dieu, priez pour nous pauvres pécheurs, maintenant et à l'heure de notre mort. Amen.
0: Je vous salue, Marie pleine de grâce. Le Seigneur est avec vous. Vous êtes bénie entre toutes les femmes, et Jésus, le fruit de vos entrailles, est béni.
1: Sainte Marie, Mère de Dieu, priez pour nous pauvres pécheurs, maintenant et à l'heure de notre mort. Amen.
0: Je vous salue, Marie pleine de grâce. Le Seigneur est avec vous. Vous êtes bénie entre toutes les femmes, et Jésus, le fruit de vos entrailles, est béni.
1: Sainte Marie, Mère de Dieu, priez pour nous pauvres pécheurs, maintenant et à l'heure de notre mort. Amen.
0: Je vous salue, Marie pleine de grâce. Le Seigneur est avec vous. Vous êtes bénie entre toutes les femmes, et Jésus, le fruit de vos entrailles, est béni.
1: Sainte Marie, Mère de Dieu, priez pour nous pauvres pécheurs, maintenant et à l'heure de notre mort. Amen.
0: Je vous salue, Marie pleine de grâce. Le Seigneur est avec vous. Vous êtes bénie entre toutes les femmes, et Jésus, le fruit de vos entrailles, est béni.
1: Sainte Marie, Mère de Dieu, priez pour nous pauvres pécheurs, maintenant et à l'heure de notre mort. Amen.
0: Je vous salue, Marie pleine de grâce. Le Seigneur est avec vous. Vous êtes bénie entre toutes les femmes, et Jésus, le fruit de vos entrailles, est béni.
1: Sainte Marie, Mère de Dieu, priez pour nous pauvres pécheurs, maintenant et à l'heure de notre mort. Amen.
0: Je vous salue, Marie pleine de grâce. Le Seigneur est avec vous. Vous êtes bénie entre toutes les femmes, et Jésus, le fruit de vos entrailles, est béni.
1: Sainte Marie, Mère de Dieu, priez pour nous pauvres pécheurs, maintenant et à l'heure de notre mort. Amen.
0: Gloire au Père et au Fils et au Saint-Esprit.
1: Comme il était au commencement, maintenant et toujours, et dans les siècles des siècles. Amen. Ô mon Jésus, pardonnez-nous, préservez-nous du feu de l'enfer, conduisez au ciel toutes les âmes, secourant surtout celles qui en ont le plus besoin. Oui, Marie, reine de la paix,
0: priez pour nous.
1: Ô Marie, conçue sans péché,
0: priez pour nous qui avons recours à vous.
1: Notre-Dame de l'Assomption,
0: priez pour nous.
1: Prions le Seigneur.
0: Dieu éternel et tout-puissant, dont la sagesse organise toutes choses, daigne écouter notre prière. Protège avec amour le pape que tu as choisi, afin que sous la conduite de ce pasteur, le peuple chrétien que tu gouvernes progresse toujours dans la foi. Par Jésus, le Christ, notre Seigneur. Amen.
1: Au nom du Père, du Fils et du Saint-Esprit. Amen.

Muriel et Paulette vous remercient d'avoir pris avec elle ce premier chapelet de ce jour. Aujourd'hui, en cette fête du 15 août, nous écoutons l'enseignement donné par Sœur Claire sur l'Assomption. Bonne fête de 15 août à tous nos auditeurs.

Bonjour à tous les auditeurs de Radio Espérance. Ensemble avec toute l'Église, nous nous réjouissons aujourd'hui à cause de Marie, notre Mère du Ciel, montée dans la gloire de Dieu, corps et âme. La première lecture de la messe nous présente ce texte de l'Apocalypse que nous connaissons tous bien. Le temple qui est dans le ciel s'ouvrit et l'arche de l'Alliance du Seigneur apparut dans son temple. Un signe grandiose apparut dans le ciel, une femme ayant le soleil pour manteau, la lune sous les pieds et sur la tête une couronne de 12 étoiles. Nous connaissons bien ce texte. Marie, comparée à l'arche d'Alliance, Marie revêtue du soleil. Le soleil dans la Bible, c'est le Seigneur lui-même, soleil de justice. Marie est revêtue de Dieu lui-même. Elle en est enveloppée, entourée, remplie. Un chant liturgique de cette fête de l'Assomption exprime la louange que nous adressons aujourd'hui à Marie dans ces termes. Comblée de grâce et de gloire, arche vivante emportée vers la ville de Dieu, avance à la rencontre du Sauveur. L'Église en fête célèbre ton passage, Alléluia. C'est vraiment la joie aujourd'hui que l'Église ressent et exprime. Marie entre de tout son être, corps et âme, dans le royaume de Dieu. Elle participe ainsi pleinement et définitivement à la victoire de son Fils ressuscité. De même que Jésus, le Fils bien-aimé du Père, n'a pas connu la corruption du tombeau, de même Marie, parfaite associée du Christ rédempteur, partage complètement la victoire de Pâques. Dieu n'a pas fait la mort, dit le livre de la Sagesse, et il ne se réjouit pas de voir mourir les êtres vivants. Non, Dieu n'a pas fait la mort, car notre Dieu est le Dieu de la vie, le Dieu des vivants. Et il n'a pas voulu laisser l'humanité au pouvoir de la mort et du péché. Dans le Christ, grâce au Christ, la mort n'est plus une impasse. Elle change de sens, elle devient passage. Le premier, Jésus est passé par la mort et il l'a dépassé, il est passé au-delà. Il est ressuscité, lui qui s'était fait le serviteur souffrant et qui avait pris sur lui tous nos péchés, toute notre mort pour nous en délivrer. Et Marie, la servante fidèle, ne se sépare pas de son Fils. De même qu'elle a pleinement partagé ses souffrances, de même elle partage aussi pleinement sa résurrection, sa victoire. Aussi, elle est une image parfaite de l'Église, car c'est le peuple de Dieu tout entier qui est appelé à faire le passage avec Jésus et à être, comme Marie, revêtue du soleil, revêtue du Christ. En cette fête, nous célébrons le Seigneur qui mène à son accomplissement l'œuvre d'amour qu'il a entreprise dès le début de l'histoire humaine. Nous entrevoyons aujourd'hui le terme de cette longue histoire. L'humanité rachetée, rassemblée dans le royaume, célébrant d'un seul cœur le salut, la puissance et la royauté de notre Dieu et le pouvoir de son Christ. Oui, à lui seul la gloire. Tout vient de lui, tout est pour lui. Et pour être associé à sa victoire, il s'agit avant tout de l'accueillir. Telle est l'attitude de Marie, qui exulte en Dieu son Sauveur, comme nous le rappelle l'Évangile de ce jour. En effet, la liturgie nous propose aujourd'hui comme évangile l'évangile du Magnificat, où Marie laisse éclater sa joie à cause de Dieu et de tout ce qu'il a fait pour elle. Marie exalte en Dieu son Sauveur, et rien ne peut ternir sa joie, car elle est entièrement livrée à l'amour tout-puissant de Dieu. Mais la joie de Marie, c'est la joie que Dieu offre à tous ses disciples, cette joie dont Jésus a dit « Votre joie, nul ne pourra la ravir ». Alors, chers amis, cette joie de Marie que nous célébrons aujourd'hui, cette joie peut aussi et doit être la nôtre, à nous d'accueillir, avec Marie et comme elle, l'œuvre de Dieu dans nos vies. À tous, bonne fête de l'Assomption.

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0: Entrons dans la liturgie de ce jour. 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
1: Solennité de l'Assomption, deuxième lecture. Première lettre de saint Paul aux Corinthiens, chapitre 15, versets 20 à 27. Frères, le Christ est ressuscité d'entre les morts, lui, premier ressuscité parmi ceux qui se sont endormis. Car la mort étant venue par un homme, c'est par un homme aussi que vient la résurrection des morts. En effet, de même que tous les hommes meurent en Adam, de même, c'est dans le Christ que tous recevront la vie, mais chacun à son rang. En premier, le Christ, et ensuite, lors du retour du Christ, ceux qui lui appartiennent. Alors, mais littéralement nous avons ensuite, puis, tout sera achevé quand le Christ remettra le pouvoir royal à Dieu son Père, après avoir anéanti, parmi les êtres célestes, toute principauté, toute souveraineté et puissance. Car c'est lui qui doit régner jusqu'au jour où Dieu aura mis sous ses pieds tous ses ennemis. Et le dernier ennemi qui sera anéanti, c'est la mort, car il a tout mis sous ses pieds. Parole du Seigneur. La fête du 15 août fut d'abord celle de Marie, Mère de Dieu, à Jérusalem, dès le 5e siècle. Puis, ce fut la fête de la Dormition ou Assomption, avec des homélies sereines qui suggèrent une tradition acceptée de longue date. Le dogme de l'Assomption fut proclamé le 1er novembre 1950, jour de la Toussaint. Quelque chose est dit qui a une signification pour la destinée de tous les saints. En l'année 1950, très peu après la fin de la guerre mondiale où le corps humain a été si gravement humilié et désacralisé, ce dogme proclame le destin surnaturel et la dignité de tout corps humain, appelé par le Seigneur à participer à sa gloire. Plus précisément, l'Assomption de Marie anticipe l'Assomption finale de l'humanité à la fin du temps mystérieux de la parousie, après la venue glorieuse du Christ, ce que cette lecture nous aide justement à comprendre. Verset 22. Tous revivront. Il s'agit ici de beaucoup plus que de la simple immortalité de l'âme. Il s'agit de la résurrection des morts, nettement mise en lien avec la propre résurrection du Christ. Jésus est le modèle. Mieux encore, Jésus nous incorporera dans sa résurrection. Il nous fera participer à sa vie de fils de Dieu. En particulier, les saints qui sont déjà morts ressusciteront pour apparaître avec le Christ lors de son retour glorieux. 1 Thessaloniciens 3, verset 13. Observons les prépositions dans une bonne traduction. La venue glorieuse du Christ est encore suivie d'un « puis » ensuite, verset 24. Elle ne fait qu'ouvrir le processus de la fin. Verset 22. En effet, c'est en Adam que meurent tous les hommes. C'est dans le Christ que tous revivront. Verset 23. Mais chacun a son rang. En prémisse, le Christ, ensuite, ceux qui appartiennent au Christ lors de sa venue, c'est-à-dire, ressuscités, ils apparaissent avec le Christ. Verset 24. Ensuite, puis, viendra la fin, quand il remettra la royauté à Dieu le Père. La préposition « puis », en grec « eita », en araméen « oiden », au début du verset 24, 1 Corinthiens 15, 24, laisse une consistance propre au temps inauguré par le verset 23. C'est le temps, entre guillemets, de la venue glorieuse du Christ, ce que saint Irénée appelle le royaume des justes, et qui conduit au Père, étape ultime et ineffable, Traité contre les hérésies, livre 5, chapitre 36, paragraphe 2. Malheureusement, à cause de la mauvaise habitude occidentale de confondre le retour du Christ avec la fin du monde, un bon nombre de traductions remplacent le « puis » ensuite par « alors » concomitant. Le Christ mettra tous ses ennemis sous ses pieds, 1 Corinthiens 15, verset 25, c'est-à-dire Satan et ses associés, Asmodée, Belzéboul, Mammon, l'impureté, l'occultisme, l'argent. Les hommes qui auront traversé le jugement concomitant à la parousie sont des hommes qui ne veulent plus aucune compromission avec le mal. Et les démons ne peuvent plus s'immiscer dans leurs relations humaines, désormais sanctifiés. Comme le dit le jeune Augustin, saint Augustin, c'est sur cette terre, effectivement, que l'Église apparaîtra d'abord environnée d'une gloire immense, revêtue de dignité et de justice, semblable à un monceau de froment qu'on voit sur l'air encore, mais parfaitement nettoyé, la multitude des saints sera placé, ensuite, dans les célestes greniers de l'immortalité. Saint Augustin, sermon 259. Saint Paul, verset 26. Le dernier ennemi qui sera anéanti, c'est la mort. Autrement dit, le temps de la parousie s'achèvera par une assomption de l'humanité dans l'éternité. Et l'assomption de la Vierge Marie en a été la préfiguration. En est la préfiguration. Le but ultime est la participation à la vie divine. Le Christ offrira le royaume au Père, et quand tout sera mis sous le pouvoir du Fils, lui-même se mettra alors sous le pouvoir du Père, qui lui aura tout remis, et ainsi Dieu sera tout en tous. 1 Corinthiens 15, 28. Ainsi, cette deuxième lecture fait le lien avec la perspective générale de l'Apocalypse, dont nous avons entendu un passage dans la première lecture. Lors de la parousie, le monde libéré de l'emprise du mal deviendra, dit saint Irénée, le prélude de l'incorruptibilité, royaume par lequel ceux qui en auront été jugés dignes s'accoutumeront peu à peu à saisir Dieu. Donc je rappelle saint Irénée, évêque de Lyon, mort martyr autour de l'an 201 et docteur de l'Église. Après le jugement de l'Antichrist, comme ne resteront sur terre comme adultes que ceux qui se seront réjouis de la manifestation du Christ, l'inventivité et la ténacité humaine seront bien utiles pour résoudre les immenses problèmes de survie et de réorganisation qui se poseront, et l'aide de ceux du ciel, les anges et les saints, y contribuera. Beaucoup n'auront pas immédiatement une profonde relation à Dieu. Ils auront tout à découvrir. Pour autant, leur relation à lui, même empreinte de préoccupations intéressées, exclura toute influence du mal, car ils n'en voudront plus. Tel est le sens de l'image du diable Satan qui est enchaîné et jeté dans l'abîme, des verrous étant tirés derrière lui et des sceaux étant posés. Apocalypse 20, verset 2-3. Le royaume des justes dont parle saint Irénée n'est pas un règne où le Christ assumerait des responsabilités politiques suprêmes. Il s'agit de l'organisation politique que les hommes auront à mettre eux-mêmes en place sous la lumière du Christ. C'est un royaume que Jésus, ultimement, remettra au Père. 1 Corinthiens 15, verset 24. Ainsi donc, nous pouvons faire nôtre les vœux exprimés par le Concile Vatican II à la fin de la Constitution dogmatique sur l'Église. Que tous les chrétiens adressent à la Mère de Dieu et des hommes d'instantes supplications, afin qu'après avoir assisté de ses prières l'Église naissante, maintenant encore exaltée dans le ciel au-dessus de tous les bienheureux et des anges. Elle continue d'intercéder près de son Fils dans la communion de tous les saints, jusqu'à ce que toutes les familles des peuples, qu'ils soient déjà marqués du beau nom de chrétiens ou qu'ils ignorent encore leur Sauveur, soient enfin heureusement rassemblés dans la paix et la concorde en un seul peuple de Dieu, à la gloire de la très sainte et indivisible Trinité. Lumen Gentium 69. Amen et que Dieu vous bénisse.

Solennité de l'Assomption. Évangile selon saint Luc, chapitre 1, versets 39 à 56. Vous pouvez retrouver simplement la traduction annotée aux éditions L'Harmattan, ou bien le texte avec le commentaire dans le gros volume « L'Évangile selon saint Luc, un collier d'oralité en pendentif » en lien avec le calendrier synagogal, édition Parole et Silence 2024. Évangile. Or, Marie se leva en ces jours-là et partit en hâte vers la montagne pour un chef-lieu de Juda. Et elle entra dans la maison de Zacharie et demanda la salutation d'Élisabeth. Et il advint que, dès qu'Élisabeth entendit la salutation de Marie, son bébé bondit dans son sein. Et Élisabeth fut remplie de l'Esprit-Saint. Elle s'écria d'une voix forte et dit à Marie, « Tu es la plus bénie de toutes les femmes, et béni est le fruit qui est dans ton sein. D'où me vient ceci, que la mère de mon Seigneur vienne auprès de moi ? Car voici, lorsque la voix de ta salutation a frappé mon oreille, c'est avec une joie immense que le bébé a bondi en mon sein. » Et bienheureuse celle qui a cru qu'il y a un accomplissement de ces choses qui lui ont été dites de la part du Seigneur. Et Marie dit, « Mon âme exalte le Seigneur et se réjouit mon esprit en Dieu, celui qui me vivifie. » Car il a porté son regard sur l'humilité de sa servante. Voici en effet désormais toutes les

David. Il a secouru Israël, son serviteur, et il s'est souvenu de sa tendresse, comme il l'avait dit à nos pères, avec Abraham et sa postérité pour toujours. Or Marie demeura auprès d'Élisabeth environ 3 mois et s'en retourna à sa maison. Acclamons la parole de Dieu. La jeune mère enceinte de Jésus visite Élisabeth, qui remplie de l'Esprit Saint, ou l'Esprit du lieu saint, reconnaît en elle la mère de son Seigneur. Marie entonne alors son cantique et reste environ 3 mois, c'est-à-dire jusqu'à l'accouchement d'Élisabeth et la naissance de Jean-Baptiste. Marie demanda, nous avons le verbe araméen « shelath », demanda la salutation d'Élisabeth, et Élisabeth entendit la salutation de Marie. Le terme « bébé » en araméen « ourlo » suggère que le récitatif soit composé par une femme, sans doute Élisabeth elle-même, afin de préparer la célébration de la naissance de l'enfant. Étant la plus jeune, c'est Marie qui offre sa salutation la première, comme on le déduit de Luc 1, verset 41. Mais en même temps, dans l'aventure de la maternité, Marie est sans doute heureuse de recevoir de sa parente plus âgée une forme de réconfort. Mais il y a beaucoup plus. Marie, consciente de qui elle porte, s'attend à recevoir une salutation appropriée. Verset 40. Élisabeth a un cri de vénération. Elle sait que la maternité de Marie est royale et elle vénère Marie pour sa foi. Le don de prophétie et la proximité avec Zacharie a pu lui faire comprendre qu'il s'agit du roi Messie, en qui Dieu visite son peuple, fidèlement à sa promesse. D'ailleurs, Élisabeth signifie en hébreu « dont la promesse est Dieu ». Au verset 45, on peut traduire de deux façons. Élisabeth proclame bienheureuse celle qui a cru qu'il y a un accomplissement, ou celle qui a cru qu'il y aura un accomplissement. Dans le premier cas, Élisabeth félicite Marie pour sa foi. Dans le deuxième cas, Élisabeth exhorte Marie. Marie loue le Seigneur, en araméen « moréo », considéré comme l'équivalent du tétragramme, Dieu le Père. Elle le loue d'abord pour elle-même, puis son regard embrasse le monde. Cet ordre manifeste une loi fondamentale. En comblant une personne d'une manière singulière et unique, Dieu dévoile sa tendresse et son salut destiné à tous. Le Magnificat prolonge aussi le cantique de Mariam, sœur d'Aaron, qui fut un chant de libération au moment de la sortie d'Égypte. Chantez pour le Seigneur, car il s'est couvert de gloire, il a jeté à terre, il a jeté à la mer, cheval et cavalier. Exode 15, verset 21. Et il rappelle aussi de nombreux psaumes. Il est d'ailleurs plausible que le Magnificat ait été composé en hébreu. Il est truffé de références à la Bible hébraïque. Et dans la maison de Zacharie, qui est prêtre, tout le monde est à l'aise pour parler et écrire en hébreu. Le Seigneur a regardé l'humilité de Marie. Le mot « humilité » dérive du verbe « abaisser » et rappelle le mouvement de descente en Luc 1, 35, à l'Annonciation. Au verset 50 et 54, nous avons traduit le nom « chnono », qui peut aussi signifier « grâce »,« miséricorde »,« exaucement ». Nous l'avons traduit par « tendresse », parce que nous réservons le mot « grâce » à la traduction du mot « taibutho », et le mot « miséricorde »,« amour miséricordieux », à la traduction de la racine « rechem », qui désigne aussi les entrailles. Le grec donne ici le mot « eleus », qui met l'accent sur la tendresse. Le latin donne « misericordiae », qui met l'accent sur la miséricorde. Cette
tendresse.

0: grâce s'exerce sur ceux qui le craignent et qui sont ceux qui aiment et gardent ses chemins. Le Lévitique dit par exemple « Tu honoreras la personne du vieillard et tu craindras ton Dieu. Tu n'exerceras pas sur l'esclave hébreu un pouvoir de contrainte, mais tu auras la crainte de ton Dieu. » Le cantique reflète l'expérience de Marie. Elle a fait l'expérience d'être humble, abaissée ou basse. Le Très-Haut a fait descendre le Fils par lequel la mère se trouve élevée. Mais Marie élargit son regard et son cantique a une portée universelle. Les jeux d'écho sont très utiles à l'interprétation. Les affamés, il les a rassasiés de bonnes choses. Tovotho, verset 53. Or, il n'y a de bon, sinon un seul Dieu, Luc 18, verset 19. Et Marie perçoit cette bonté de Dieu en elle-même, car elle est remplie de bonté. Taibutho, Luc 1, verset 28. On dit pleine de grâce habituellement dans les traductions, mais c'est véritablement pleine de bonté. Taibutho. Plus que quiconque, Marie perçoit l'élan de la bonté divine. Elle la connaît par participation. Et cette bonté étant une qualité divine, elle vaut hier, aujourd'hui et demain. Car Dieu ne change pas. Les versets 51, 52, 53 fonctionnent par opposition. Mais il ne suffit pas d'être pauvre pour être l'objet de la prédilection divine. Les affamés, les humbles et ceux qui craignent le Seigneur vont ensemble. Les orgueilleux, les potentats et les riches vont ensemble. Les riches qui sont renversés sont ceux qui usurpent la force du Tout-Puissant. Ils sont superbes et vides. Le Seigneur élève les humbles, littéralement ceux qui sont abaissés, et qui sont aussi ceux qui le craignent, c'est-à-dire qui ont le désir de correspondre à sa bonté. Ils sont aussi ses serviteurs, comme le sont Israël et Marie. Le Magnificat, une prière extrêmement puissante, pourrait aussi être dit le credo de Marie. Marie croit que Dieu réalise ses promesses et exauce ses serviteurs. Mais cet exaucement, miséricorde ou tendresse, chronono, se réalise à travers un jugement. Ce jugement commence dans le cœur de chacun, au sens où il y a en chacun un superbe et un riche qui résiste à la bonté de Dieu. Ce jugement aura aussi une dimension eschatologique. Quand les prises de position seront fixées dans le bien ou dans le mal, ce sera alors un jugement entre les gens, au moment de la venue glorieuse du Christ. Voyez-vous la profondeur de cette prière du Magnificat, qui est pour nous aujourd'hui, parce que Marie qui est au ciel prie avec nous. Prions le Magnificat avec Marie, qui est notre mère au ciel et qui prie avec nous. Bonne fête de l'Assomption.
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Nous prenons la direction de Lourdes pour vivre la messe de ce jour où nous célébrons la solennité de l'Assomption. La messe sera célébrée par Mgr Jean-Paul Vesco, cardinal archevêque

0: Au nom du Père, du Fils et du Saint-Esprit. Amen. La paix soit avec vous. Chers frères et sœurs, quel bonheur et quel honneur de pouvoir être aujourd'hui rassemblés ici à Lourdes dans la Prairie pour pouvoir célébrer cette grande fête de l'Assomption, cette grande fête de Marie, celle dans le cœur de tous les chrétiens se reconnaissent. Bonne fête aussi à toute la famille de l'Assomption qui a travaillé dur pour nous faire vivre. Un beau pèlerinage, plein d'espérance. Au début de cette célébration, demandons au Seigneur de bénir cette eau qu'il a créée. Nous allons en être aspergés en mémoire de notre baptême. Que Dieu nous vienne en aide, afin que nous demeurions fidèles à l'esprit que nous avons reçu. Seigneur, Dieu Tout-Puissant, toi qui es la source et l'origine de toute vie, du corps et de l'âme, nous te prions de bénir cette eau. Nous y recourons avec confiance pour implorer le pardon de nos fautes et obtenir la protection de ta grâce contre toute maladie et contre les embûches de l'adversaire. Dans ta miséricorde, Seigneur, ne cesse pas de faire jaillir pour nous les eaux vives du salut. Nous pourrons alors nous approcher de toi avec un cœur pur et nous soustraire au péril de l'âme et du corps par le Christ notre Seigneur.
1: Amen.

Que Dieu Tout-Puissant nous purifie de tous nos péchés et par la célébration de cette Eucharistie, qu'il nous rende dignes de participer à la table de son royaume par le Christ notre Seigneur.

En ces jours-là, Marie se mit en route et se rendit avec empressement vers la région montagneuse, dans une ville de Judée. Elle entra dans la maison de Zacharie et salua Élisabeth. Or, quand Élisabeth entendit la salutation de Marie, l'enfant tressaillit en elle. Alors, Élisabeth fut remplie d'Esprit Saint et s'écria d'une voix forte. Tu es bénie entre toutes les femmes et le fruit de tes entrailles est béni. D'où m'est-il donné que la mère de mon Seigneur vienne jusqu'à moi? Car lorsque tes paroles de salutation sont parvenues à mes oreilles, l'enfant a tressailli d'allégresse en moi. Heureuse celle qui a cru à l'accomplissement des paroles qui lui furent dites de la part du Seigneur. Marie dit alors, « Mon âme exalte le Seigneur, exulte mon esprit en Dieu mon Seigneur. » Il s'est penché sur son humble servante, « Désormais tous les âges me diront bienheureuse. Le Puissant fit pour moi des merveilles, saint est son nom. » Sa miséricorde s'étend d'âge en âge sur ceux qui le craignent. Déployant la force de son bras, il disperse les superbes. Il renverse les puissants de leur trône. Il élève les humbles. Il comble de bien les affamés, renvoie les riches les mains vides. Il relève Israël, son serviteur. Il se souvient de son amour, de la promesse faite à nos pères, en faveur d'Abraham et de sa descendance à jamais. Marie resta avec Élisabeth environ 3 mois, puis elle s'en retourna chez elle.

Chers frères et sœurs pèlerins, qu'il est beau ce mystère de l'Assomption de Marie, enlevée de cette terre en douceur, dans le silence et le secret, au point que nos traditions s'y perdent un peu, en indiquant toute une même vérité d'évidence. Nul ne garde le souvenir d'un tombeau de Marie. À Jérusalem, nos frères orthodoxes qui sont présents, représentés ici, gardent la mémoire d'un lieu d'endormissement au plus bas de la vieille ville de Jérusalem. Nous, catholiques, nous faisons mémoire d'une assomption, d'une montée au ciel, dans une église située au plus haut de cette même vieille ville de Jérusalem. On a vu Marie à Éphèse et en d'autres lieux encore. Peu importe, nous croyons, nous savons que Marie n'a pas connu la mort humaine et la décomposition de son corps. Cela, toutes les traditions nous le disent. Ou plutôt si, Marie a connu la mort. C'était au pied de la croix, vivant dans sa chair la passion et la mort de son fils. Voir mourir son enfant, pour des parents, c'est mourir. Une maman est là pour donner la vie, pas pour la voir partir. En cette fête de l'Assomption, tout particulièrement ici à Lourdes, sous le manteau de Notre-Dame de Lourdes, alors qu'il m'a été donné d'accompagner récemment, comme je le pouvais, bien pauvrement, des parents dans l'épreuve du décès de leur fils, Sixte, qui aimait venir servir ici à Lourdes. Je confie tout particulièrement à Marie, toutes les mamans, tous les parents qui vivent ou ont vécu la terrible épreuve de la mort d'un enfant. Je confie aussi toutes les jeunes femmes qui sont dans l'attente, dans l'espérance d'un projet de mariage et d'enfantement. Je confie toutes les épouses qui sont dans l'attente d'un enfant. Marie sait l'indicible douleur physique autant que morale d'une maman orpheline, selon la si juste et si suggestive expression de la maman de Sixte. Marie aussi a été orpheline de son fils Jésus. Me tenant aux côtés de ses parents dans l'épreuve, j'ai pris davantage encore conscience de l'horreur des guerres, ce poids de souffrance insupportable de la mort d'un seul enfant est à multiplier peut-être par 1000 en une seule journée comme celle d'aujourd'hui, dans les combats en Ukraine, sans compter tous les autres lieux, à Gaza, en Soudan et dans d'autres lieux du monde encore. Ce que sont vite des images et des chiffres qui bientôt n'ont plus vraiment réalité humaine, qui sortent même de nos fils d'actualité encombrés, qui sont immédiatement recouverts par l'actualité d'une Coupe du Monde de football. Eh bien, toutes ces morts font saigner le cœur aujourd'hui encore, pour tous ceux qui vont tomber aujourd'hui encore, pendant que nous sommes réunis, font saigner le cœur de tant de pères, de tant de mères, brise tant de familles. Chacune de ces morts fait saigner le cœur de Marie, quelle que soit la religion de la famille endeuillée, de la famille amputée. Il est vital, essentiel, de prier, de demander instamment un arrêt de tous les combats, d'appeler à cette paix désarmée et désarmante, selon l'expression de Christian de Chergé,
le prieur des moines de Tibérine, reprise par le pape Léon. À un moment où, selon son expression, la guerre est redevenue à la mode, où la loi de la force a remplacé la force de la loi, selon les mots du cardinal Parolin. Il nous faut de toutes nos forces nous engager sur le chemin de la justice et de la paix, de l'arrêt des massacres de vies humaines,

demandez à nous, cardinaux, de joindre nos voix à la sienne pour implorer la désescalade de cette course à l'armement et à la guerre dans laquelle notre monde semble aujourd'hui irrémédiablement engagé. En nous le demandant à nous, cardinaux, il le demandait à chacun des membres de l'Église. Oui, frères et sœurs, je suis horrifié. Horrifié de sentir d'un peu tous les côtés cet insidieux et indicible désir d'en découdre qui précède et annonce les guerres, une fois que la succession des générations a fait oublier l'horreur de la précédente. Cette horreur qui pourtant nous avait fait dire la der des der, qui nous avait fait dire plus jamais ça, qui nous a fait construire tous ces grands organismes internationaux comme l'ONU, qui aujourd'hui sont tous à terre. Comment ne pas voir aujourd'hui se reproduire ce mécanisme infernal qui fauche et qui broie des vies inconscientes au moment même où je m'exprime, et cela depuis la fondation du monde, symboliquement depuis Caïn et Abel. Comment est-il possible qu'au XXIe siècle nous sentions revenir ce péril qui est là, comme si rien n'avait existé, comme si aucune mémoire n'avait pu nous apprendre à être des frères et des sœurs différemment, au service d'un même Créateur, quelles que soient nos religions, quelles que soient nos croyances ou nos absences de croyances. Qu'il est bon qu'une prière pour la paix monte et soit montée de façon incessante depuis Lourdes en ces jours de pèlerinage. Des hommes et des femmes se sont relayés ici, dans ce sanctuaire, pour implorer et pour demander la paix. Que ceux qui portent cette prière en soient vivement remerciés. Ne cessons pas d'implorer la paix, l'arrêt de la guerre. Oui, chers frères et sœurs, Marie est morte au pied de la croix. Et pourtant, sa vie ne s'est pas arrêtée. Et d'une certaine manière, sa vie a pris une nouvelle dimension, une nouvelle fécondité, un nouvel envol. Nous retrouvons Marie au Cénacle, entourée des apôtres. Et c'est la première Église. Elle est la mère de 11 orphelins, avant d'être la mère d'une multitude, avant d'être notre mère à chacune et à chacun. D'une certaine manière, montée au ciel, Marie n'a jamais vraiment quitté notre terre. Elle est présente en bien des lieux d'apparition, comme ici à Lourdes. Elle est le témoin de cette invincible espérance, selon l'expression de ce même Christian de Chergé, prieur des moines de Tibérine. Elle est ce pont entre la terre et le ciel, où elle nous précède, où elle nous attend. Elle est vraiment femme, et chacune de ses apparitions, de ses manifestations sur notre terre et dans nos cœurs, disent ce lien bien réel entre le ciel et la terre que nous ne pouvons pas voir, mais que nous savons là, présent, dans la foi. Chers frères et sœurs, un prêtre de mon diocèse prenait un jour une image aussi simple que suggestive pour parler de l'Assomption de Marie. Cette image a parlé à l'évêque d'aéroport, selon l'expression du pape François, que je suis bien trop souvent, y compris pour être là, ici, pour accompagner ce pèlerinage. Vous savez, lorsqu'on va chercher quelqu'un à l'aéroport, on l'attend, souvent un peu longtemps parce qu'on est venu en avance ou peut-être parce que l'avion a du retard. Et puis tout d'un coup, on voit sortir les premiers passagers

Alors, on va demander de quel vol êtes-vous, sur quel vol étiez-vous? Et si c'est le vol de la personne qu'on attend, alors, nous savons que même si nous ne la voyons pas encore, cette personne va sortir d'un moment à l'autre. Eh bien, Marie, par son Assomption, est la première en chemin, la première qui est montée aux cieux. Nous savons tous que nous faisons partie du même vol que Marie. Si Marie est arrivée au ciel, alors nous tous, nous sommes appelés à arriver au ciel. Nous le savons déjà. C'est la promesse de l'Assomption de Marie. C'est la joie et l'espérance indicible, imprenable de cette fête. Le peuple de Dieu, de génération en génération, ne s'y est pas trompé en faisant de cette journée une grande fête populaire au cœur du mois d'août. Frères et sœurs, belle fête de l'Assomption, belle fête de l'Assomption à toute la grande famille de l'Assomption. Amen.

0: Dans la Vierge Marie, préservée du péché originel, Dieu nous offre l'image de l'humanité nouvelle qui participe pleinement à la victoire du Christ. Par l'intercession de Marie Immaculée, adressons notre prière à son Fils, Jésus, notre Seigneur.
1: Prions pour la France.
2: Prions pour que le voyage apostolique du pape Léon XIV en France et à l'UNESCO du 25 au 28 septembre soit une source de grâce pour notre Église, pour tous les habitants de notre pays et même au-delà, et qu'il nous encourage à prendre notre part dans l'annonce joyeuse de l'Évangile pour que le monde ait la vie. Avec Marie, patronne de notre pays, Seigneur, nous te prions.

Seigneur Jésus, qui te tiens au milieu des croyants rassemblés en ton nom, écoute les supplications de ta famille et daigne répondre à ces appels, toi qui vis et règnes pour les siècles des siècles.

Priez, frères et sœurs, que mon sacrifice, qui est aussi le vôtre, soit agréable à Dieu, le Père Tout-Puissant. Que monte vers toi, Seigneur, l'offrande que nous te présentons avec ferveur. Et tandis qu'intercède pour nous la bienheureuse Vierge Marie, élevée au ciel, que nos cœurs brûlants de charité aspirent à monter vers toi par le Christ notre Seigneur.

Vraiment, il est juste et bon pour ta gloire et pour notre salut de t'offrir notre action de grâce toujours et en tout lieu. Seigneur, Père très saint, Dieu éternel et tout-puissant, par le Christ notre Seigneur. Aujourd'hui, la Vierge Marie, la Mère de Dieu, est élevée au ciel. Elle est le commencement et l'image de ce que deviendra ton Église en sa plénitude. Elle est signe d'espérance et source de réconfort pour ton peuple encore en chemin. Ainsi, tu n'as pas voulu qu'elle connaisse la corruption du tombeau, elle qui a porté dans sa chair ton propre Fils et mis au monde d'une manière incomparable l'auteur de la vie. C'est pourquoi, unissant nos voix à celles des anges, nous te louons dans la joie en proclamant.

0: Toi, Père très aimant, nous te prions et nous te supplions, par Jésus-Christ, ton Fils, notre Seigneur, d'accepter et de bénir ces dons, ces offrandes, sacrifices purs et saints que nous te présentons, avant tout pour ta Sainte Église catholique. Accorde-lui la paix et protège-la. Daigne la rassembler dans l'unité et la gouverner par toute la terre. Nous les présentons en union avec ton serviteur, notre pape Léon, moi-même, ton humble serviteur, mon frère Jean-Marc, l'évêque de ce diocèse, les évêques ici présents et tous ceux qui gardent fidèlement la foi catholique reçue des apôtres.
1: Souviens-toi, Seigneur, de tes serviteurs et de tes servantes et de tous ceux qui sont ici réunis, dont tu connais la foi et l'attachement. Nous t'offrons pour eux ou ils t'offrent pour eux-mêmes et tous les leurs ce sacrifice de louange pour leur propre rédemption, pour la paix et le salut qu'ils espèrent. Et ils te rendent cet hommage à toi, Dieu éternel, vivant et vrai.
2: Unis dans une même communion, vénérant d'abord la mémoire de la bienheureuse Marie, toujours vierge, mère de notre Dieu et Seigneur Jésus-Christ, et celle de Saint Joseph, son époux, des bienheureux apôtres et martyrs, Pierre et Paul, André, Jacques et Jean, Thomas, Jacques et Philippe, Barthélemy et Matthieu, Simon et Jude, Lain, Clète, Clément, Siste, Corneille, Cyprien, Laurent, Chrysogon, Jean et Paul, comme Damien, et tous les saints, nous t'en supplions. Accorde-nous, par leur prière et leur mérite, d'être toujours et partout fort de ton secours et de ta protection.
0: Voici donc l'offrande que nous présentons devant toi, nous, tes serviteurs, et ta famille tout entière. Seigneur, dans ta bienveillance, accepte-la. Assure-toi même la paix de notre vie. Arrache-nous à la damnation éternelle et veille nous admettre au nombre de tes élus. Seigneur, Dieu, nous t'en prions, daigne bénir et accueillir cette offrande. Accepte-la pleinement. Rends-la parfaite et digne de toi, qu'elle devienne pour nous le corps et le sang de ton Fils bien-aimé, Jésus-Christ, notre Seigneur. La veille de sa passion, il prit le pain en ses mains très saintes et les yeux levés au ciel. Vers toi, Dieu, son Père Tout-Puissant, en te rendant grâce, il dit la bénédiction, il rompit le pain et le donna à ses disciples en disant, « Prenez et mangez-en tous, ceci est mon corps livré pour vous. »

De même, après le repas, il prit cette coupe incomparable dans ses mains très saintes, et te rendant grâce à nouveau, il dit la bénédiction et donna la coupe à ses disciples en disant « Prenez et buvez-en tous, car ceci est la coupe de mon sang, le sang de l'Alliance nouvelle et éternelle qui sera versé pour vous et pour la multitude en rémission des péchés. Vous ferez cela en mémoire de moi. »

0: Voilà pourquoi nous, tes serviteurs et ton peuple saint, avec nous, faisons mémoire de la passion bienheureuse de ton Fils, Jésus-Christ, notre Seigneur, de sa résurrection du séjour des morts et de sa glorieuse ascension dans le ciel. Nous te présentons, Dieu de gloire et de majesté, cette offrande prélevée sur les biens que tu nous donnes, le sacrifice pur et saint, le sacrifice parfait, pain de la vie éternelle et coupe du salut. Et comme il t'a plu d'accueillir les présents d'Abel le Juste, le sacrifice de notre père Abraham dans la foi et celui que t'offrit Melchisédek, ton grand prêtre, oblation sainte et immaculée, regarde ces offrandes avec amour et dans ta bienveillance, accepte-les. Nous t'en supplions, Dieu Tout-Puissant, qu'elles soient portées par la main de ton Saint-Ange en présence de ta gloire sur ton autel céleste, afin qu'en recevant ici, par notre communion à l'autel, le corps et le très saint sang de ton Fils, nous soyons comblés de la grâce et de toute bénédiction du ciel.
1: Souviens-toi aussi, Seigneur, de tes serviteurs et de tes servantes qui nous ont précédés, marqués du signe de la foi et qui dorment dans la paix. Pour eux et pour tous ceux qui reposent dans le Christ, nous implorons ta bonté, Seigneur, qu'ils entrent dans la joie, la lumière et la paix.
2: Et nous, pécheurs, tes serviteurs, qui mettons notre espérance en ta miséricorde inépuisable, admets-nous dans la communauté des saints apôtres et martyrs de Jean-Baptiste, Étienne, Matthias et Barnabé, Ignace, Alexandre, Marcelin et Pierre, Félicité et Perpétue, Agathe, Lucie, Agnès, Cécile, Anastasie, Sainte Bernadette, et tous les saints. Nous t'en prions, accueille-nous dans leur compagnie, sans nous juger sur le mérite, mais en accordant ton pardon par Jésus-Christ notre Seigneur.
0: Par lui, tu ne cesses de créer tous ses biens, tu les sanctifies, leur donnes la vie, les bénis et nous en fais le don.

0: paix à notre temps. Soutenus par ta miséricorde, nous serons libérés de tout péché, à l'abri de toute épreuve. Nous qui attendons que se réalise cette bienheureuse espérance, l'avènement de Jésus-Christ, notre Sauveur. Seigneur Jésus-Christ, tu as dit à tes apôtres, « Je vous laisse la paix, je vous donne ma paix. Ne regarde pas nos péchés, mais la foi de ton Église. Pour que ta volonté s'accomplisse, donne-lui toujours cette paix et conduis-la vers l'unité parfaite, toi qui vis et règnes pour les siècles des siècles.
1: Amen.
0: Que la paix du Seigneur soit toujours avec vous.
2: Dans la charité du Christ, donnez-vous la paix. La paix du Christ.

Voici l'agneau de Dieu, voici celui qui enlève les péchés du monde. Heureux les invités au repas des noces de l'agneau. Que le corps et le sang du Christ nous gardent tous pour la vie éternelle.

Assomption. Nous retrouverons dans quelques instants, un peu avant midi, le Saint-Père pour nous unir à la prière de l'Angélus. Belle fin de matinée en compagnie de Radio Espérance.

Chers amis auditeurs de Radio Espérance, je vous propose de nous retrouver avec le pape depuis sa résidence d'été à Castel Gandolfo, où il passe quelques jours pour prier avec lui l'Angélus.

0: palais apostolique de Castel Gandolfo, où le Saint-Père va bientôt présider la prière mariale de l'Angelus en cette solennité de l'Assomption de la Bienheureuse Vierge Marie. Nous vous saluons donc, vous tous qui nous suivez à travers nos plateformes YouTube, Facebook et notre site www.vaticannews.va. Nous saluons aussi tous ceux et celles qui nous suivent à travers nos radios et télévisions partenaires, KTO Radio France, Radio RCF, Radio Espérance, Radio Salve Regina en Corse, France, Radio Chrétienne Associée France, Ciel et Lumière TV, Radio et Télévision Catholique Elikia à Kinshasa, Radio Notre-Dame, Bangui Centrafrique, Radio Maria République démocratique du Congo, Ecclesia TV en Côte d'Ivoire. Vous êtes en compagnie de Camara Moriba ce matin. Aujourd'hui donc, la solennité, comme je le disais tantôt, de l'Assomption de la Bienheureuse Vierge Marie. L'Assomption fut proclamée dogme par le pape Pie XII en 1950, reconnaissant que la Vierge Marie, après sa mort, a été élevée corps et âme à la gloire du ciel. Cette fête est unanimement célébrée par les églises catholiques romaines et orientales. Cette doctrine considère l'Assomption comme un don divin, une grâce spéciale accordée à Marie en reconnaissance de sa maternité divine et de sa vie sans péché. L'Église voit dans l'Assomption une anticipation de la résurrection générale des corps à la fin des temps et un signe de l'espérance de la vie éternelle pour tous les croyants. Cette fête est donc une occasion de se réjouir de la victoire de Marie sur la mort et de contempler la gloire de Dieu. Nous sommes donc réunis ici devant le palais apostolique à la place de la Liberté à Castel Gandolfo, où également le pape a célébré ce matin une messe importante à la paroisse pontificale Saint-Thomas de Villeneuve. Et justement, dans son homélie ce matin, le pape présentait la Vierge Marie comme le signe de la rencontre entre le ciel et la terre, le temps et l'éternité. Alors, nous voyons donc que le pape va bientôt sortir pour... Et voici le pape qui sort pour la prière de l'Angelus à la place de la Liberté. Chers frères et sœurs, nous célébrons aujourd'hui la solennité de l'Assomption de la Bienheureuse Vierge Marie, une fête d'une grande importance tant pour la théologie catholique que pour la piété populaire. Elle est en effet très chère au cœur de nombreuses communautés, en particulier là où la cathédrale ou l'église paroissiale est dédiée à Notre-Dame de l'Assomption. Pour contempler ce mystère de la foi, nous pouvons nous référer aux deux modèles iconographiques à travers lesquels les artistes l'ont représenté au fil des siècles. Le premier, le plus ancien, qui fut le seul pendant près d'un millénaire, est celui de la domination, de la dormition de la Vierge Marie, la Mère de Dieu. Elle apparaît allongée sur un catafalque endormie dans la mort. Autour d'elle se trouvent les apôtres qui la vénèrent émue et en prière. Au centre des bouts se tient Jésus ressuscité qui tient dans ses bras l'âme de Marie comme une enfant qui vient de naître. Il est venu chercher pour l'amener avec lui dans la gloire de Dieu au ciel, comme nous le disons symboliquement. En effet, le Seigneur a accompli pour sa mère ce qu'il avait promis à tous ses amis. Quand je serai parti vers le Père et que je vous aurai préparé une place, je reviendrai et je vous amènerai auprès de moi. Ce premier modèle met en évidence la vérité centrale. C'est le Christ mort et ressuscité qui nous conduit vers le but auquel nous sommes destinés depuis toujours, la vie éternelle. C'est ce que des générations et des générations de fidèles ont contemplé en priant devant les icônes de la dormition et que l'on peut admirer à Rome dans la grande mosaïque de l'abside de la basilique Sainte-Marie Majeure. L'iconographie plus récente qui s'est développée par la suite en Occident nous montre en revanche la Vierge Marie debout dans le ciel, enveloppée de lumière, souvent entourée d'anges et de saints. Ici se trouve au centre le corps glorieux de la Vierge, en accord avec ce que l'on peut lire dans le livre de l'Apocalypse. Un grand signe apparut dans le ciel, une femme ayant le soleil pour manteau, la lune sur les pieds et sur la tête une couronne de 12 étoiles. Certains artistes ont combiné ces deux chemins en représentant en haut la Vierge glorieuse et en bas son tombeau vide, souvent rempli de fleurs multicolores, ainsi que les apôtres tournant leur regard vers elle dans le ciel. Le deuxième modèle met en évidence la vérité selon laquelle Marie a été élevée au ciel corps et âme, c'est-à-dire dans l'intégralité de la personne. Cette femme qui, sur terre, a donné chair et chant au Verbe incarné et l'a suivi jusqu'à l'union parfaite dans le sacrifice d'amour, a été attirée par l'union pour toujours dans la gloire. Ainsi, cette iconographie nous permet, elle aussi, de contempler notre destin ultime, la plénitude de la vie que nous admirons aujourd'hui avec joie en Marie, nous attend également à la fin du temps. Lorsque, comme le dit saint Paul, le Christ ressuscité transformera notre corps à l'image de son corps glorieux, revêtant ce qui est corruptible d'immortalité et ce qui est mortel d'immortalité, alors avec notre chair transformée par l'amour du Rédempteur, nous vivrons éternellement dans une fête sans fin. Louons le Seigneur qui a fait de grandes choses en sa très sainte mère et en la nôtre. Maintenant, l'Angélus du Pape.
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0: Et le pape vient donc de finir la prière de l'Angelus. Les fidèles pèlerins chrétiens qui acclament « Vive le pape » à l'instant. Ainsi donc, enfin, chers frères et sœurs, la Vierge Marie, élevée au ciel, est pour tous les peuples de Dieu signe d'espérance et de consolation. Pour cela, aujourd'hui, je désire invoquer sur vous sa miséricorde maternelle de continuer à espérer. Je prie pour nos frères de la Terre Sainte, qui est aussi la terre de la très sainte Vierge Marie, et pour le peuple russe, qui sont aussi fils et filles de la Sainte Mère de Dieu, qui vivent la persécution. Je continue à prier en ces jours pour les populations colombiennes qui souffrent jusque maintenant du séisme. Je prie également pour tous ceux qui vivent dans les contextes difficiles. Et j'ai dit, Sainte Marie, prie pour nous. Je salue tous les pèlerins qui sont venus à Castel Gandolfo et qui sont venus de tous les autres pays du monde. Merci pour votre présence et merci pour vos différentes prières. Je souhaite à tous de pouvoir vivre de bonnes vacances, de bons temps de repos
2: et
0: bonne fête pour aujourd'hui et à nous revoir demain. Vive le pape, s'écrit les fidèles à la place de la Liberté, donc à Castel Gandolfo, où le pape vient de finir l'Angelus et descend pour saluer les fidèles chrétiens réunis ici sur la place de la Liberté, comme je le disais tantôt. Et tout les pèlerins qui continuent de crier « Pape Léon, vive le pape !» Dans son enseignement, le pape vient de rappeler que la solennité de l'Assomption révèle le destin ultime de l'humanité à travers les représentations traditionnelles de la domination et de Marie glorifiée au ciel. Le pape souligne une même vérité. Le Christ ressuscité conduit l'homme vers la vie éternelle. L'Assomption, selon le Saint-Père, manifeste que Marie a été élevée au ciel, corps et âme, dans l'intégralité de sa personne, après avoir suivi le Christ dans l'amour et le sacrifice. Cette destinée concerne également les croyants. la plénitude de vie contemplée en Marie, les attend au terme de leur au terme des temps. Le pape a rappelé également la promesse de Saint Paul. Le Christ transformera nos pauvres corps à l'image de son corps glorieux. Ainsi, l'Assomption est un message d'espérance. Notre corps transformé par l'amour du Rédempteur est appelé à l'immortalité et à une vie éternelle. C'est cela donc le résumé de l'enseignement que le pape vient de nous donner. Merci encore à vous tous qui nous avez suivis. Merci à nos radios et télévisions partenaires pour la retransmission en direct. Bonne fête à tous de l'Assomption. Bonne fête à tous les assomptionnistes, à toutes les congrégations et mouvements consacrés à la Vierge Marie, à tous les sanctuaires mariaux, à tous ceux et celles qui aiment Marie, bonne fête. Loué soit Jésus-Christ.
3: Chers auditeurs, nous étions en direct depuis Castel Gandolfo, résidence d'été du pape, où il passe quelques jours de repos et où vous avez pu suivre et vous unir d'intention à la prière de l'Angélus. Je vous souhaite un bon appétit, une bonne et belle journée dominicale en notre compagnie sur les ondes de Radio Espérance.

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Radio Espérance vous propose une page d'Évangile. Nous lirons aujourd'hui dans l'Évangile selon saint Jean, au chapitre 19, les versets 17 à 42.

Ils prirent donc Jésus, et il sortit, portant sa croix, et vint au lieu dit du crâne, ce qui se dit en hébreu Golgotha, où ils le crucifièrent, et avec lui deux autres, un de chaque côté, et au milieu Jésus. Pilate rédigea aussi un écriteau et le fit placer sur la croix. Il y était inscrit « Jésus, le Nazaréen, le roi des Juifs ». Cet écriteau, beaucoup de Juifs le lurent, car le lieu où Jésus fut mis en croix était proche de la ville, et c'était écrit en hébreu, en latin et en grec. Les grands prêtres des Juifs dirent à Pilate « N'écris pas le roi des Juifs, mais « Cet homme a dit, je suis le roi des Juifs. » Pilate répondit, « Ce que j'ai écrit, je l'ai écrit. »

0: Lorsque les soldats eurent crucifié Jésus, ils prirent ses vêtements et firent quatre parts, une part pour chaque soldat et la tunique. Or, la tunique était sans couture, tissée d'une pièce à partir du haut. Ils se dirent donc entre eux,
1: « Ne la déchirons pas, mais tirons au sort qui l'aura. »
0: Afin que l'écriture fût accomplie, ils se sont partagés mes habits, et mon vêtement, ils l'ont tiré au sort. Voilà ce que firent les soldats.

0: Or, près de la croix de Jésus se tenaient sa mère et la sœur de sa mère, Marie, femme de Clopas, et Marie de Magdala. Jésus donc, voyant sa mère et se tenant près d'elle, le disciple qu'il aimait, il dit à sa mère,
1: « Femme, voici ton fils. »
0: Puis il dit au disciple,
1: « Voici ta mère. »
0: Dès cette heure-là, le disciple l'accueillit chez lui.

0: Après quoi, sachant que désormais tout était achevé pour que l'Écriture fût parfaitement accomplie, Jésus dit
1: « J'ai soif ».
0: Un vase était là, rempli de vinaigre. On mit autour d'une branche d'hysope une éponge imbibée de vinaigre et on l'approcha de sa bouche. Quand il eut pris le vinaigre, Jésus dit
1: « C'est achevé ».
0: Et, inclinant la tête, il remit l'esprit.

Comme c'était la préparation, les Juifs, pour éviter que les corps restent sur la croix durant le sabbat, car ce sabbat était un grand jour, demandèrent à Pilate qu'on leur brisât les jambes et qu'on les enlevât. Les soldats vinrent donc et brisèrent les jambes du premier, puis de l'autre qui avait été crucifié avec lui. Venus à Jésus, quand ils virent qu'il était déjà mort, ils ne lui brisèrent pas les jambes. Mais l'un des soldats, de sa lance, lui perça le côté, et il sortit aussitôt du sang et de l'eau. Celui qui a vu rend témoignage. Son témoignage est véritable, et celui-là sait qu'il dit vrai, pour que vous aussi vous croyiez. Car cela est arrivé afin que l'Écriture fût accomplie. Pas un os ne lui sera brisé. Et une autre Écriture dit encore : ils regarderont celui qu'ils ont transpercé.

Après ces événements, Joseph d'Arimathie, qui était disciple de Jésus, mais en secret, par peur des Juifs, demanda à Pilate de pouvoir enlever le corps de Jésus. Pilate le permit. Ils vinrent donc et enlevèrent son corps. Nicodème, celui qui précédemment était venu de nuit trouver Jésus, vint aussi, apportant un mélange de myrrhe et d'aloès d'environ 100 livres. Ils prirent donc le corps de Jésus et le lièrent de linge avec les aromates, selon le mode de sépulture en usage chez les Juifs. Or, il y avait un jardin au lieu où il avait été crucifié, et dans ce jardin, un tombeau neuf dans lequel personne n'avait encore été mis. À cause de la préparation des Juifs, comme le tombeau était proche, c'est là qu'ils déposèrent Jésus.

le crucifièrent et avec lui deux autres, un de chaque côté et au milieu Jésus. Pilate rédigea aussi un écriteau et le fit placer sur la croix. Il y était inscrit « Jésus, le Nazaréen, le roi des Juifs ».

venus à Jésus. Quand ils virent qu'il était déjà mort, ils ne lui brisèrent pas les jambes. Mais l'un des soldats, de sa lance, lui perça le côté, et il sortit aussitôt du sang et de l'eau.

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C'était aujourd'hui dans l'Évangile selon saint Jean, au chapitre 19, les versets 17 à 42.

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1: Fêté le 1er septembre et né en 1214 à Digne-les-Bains, sainte Douceline de Digne est une figure majeure de la spiritualité médiévale provençale. Issue d'une famille aisée, elle perd très jeune son père, ce qui la pousse à une vie de piété précoce. À 18 ans, elle entre chez les Béguines, un mouvement laïque féminin dédié à la prière, à la charité et à la pénitence, sans pourtant prononcer de vœux monastiques. Ce choix reflète son désir de servir Dieu dans la simplicité et l'humilité, loin des structures ecclésiastiques plus traditionnelles. Sainte Douceline fonde plusieurs communautés de béguines en Provence, notamment à Hyères et Marseille, où elle devient une guide spirituelle respectée. Son charisme attire de nombreuses femmes et son influence s'étend grâce à sa vie exemplaire. Jeûne, veille, soins aux pauvres et prédication. Elle est aussi connue pour ses extases mystiques et ses visions où elle dialogue avec le Christ, la Vierge, Marie et les saints. Ses expériences spirituelles, consignées par son confesseur, le franciscain Hugues de Digne, conseiller de Saint-Louis et frère de la Sainte, témoignent d'une foi profonde et d'une union intense à Dieu. Son engagement social est remarquable. Elle organise des hospices pour les malades et les nécessiteux, incarnant l'idéal évangélique de la charité. Malgré les suspicions de l'Église envers les béguines, accusées parfois d'hérésie, Douceline reste orthodoxe et proche des frères mineurs, les franciscains, qui soutiennent son œuvre. Elle meurt le 1er septembre 1274 à Marseille, après une vie entière consacrée à Dieu et aux plus démunis. Son culte se développe rapidement en Provence. Elle est béatifiée en 1891, par le pape Léon XIII, puis canonisé en 1989 par saint Jean-Paul II. Sainte Douceline est aujourd'hui la patronne des béguines et un symbole de la spiritualité laïque féminine. Son héritage réside dans son équilibre entre contemplation et action, ainsi que dans sa capacité à inspirer une forme de vie religieuse accessible aux femmes hors des cloîtres. Son message de simplicité, d'amour du prochain et de confiance en Dieu continue de résonner, notamment dans les régions où elle a œuvré. Il faut savoir que les béguinages reviennent à la mode à notre époque, notamment marquée par la crise écologique. Ce sont des initiatives mixtes et menées le plus souvent par des personnes à la retraite qui cherchent un cadre de vie chrétienne avec une dimension communautaire ou du moins d'habitat partagé. En effet, avec la dimension communautaire, on peut se retrouver pour prier et s'entraider, mais aussi mettre en commun des ressources matérielles dans la maison. Ce mode de vie concilie le besoin de soutien que l'on peut trouver en abordant le troisième âge, la lutte contre la solitude et un vrai engagement écologique dans l'optimisation de l'équipement matériel d'un habitat partagé qui peut aussi être construit par le collectif selon les normes écologiques les plus avancées. On peut souligner que sainte Douceline convient très bien pour le patronage de telles initiatives contemporaines dans l'esprit de l'écologie intégrale. Tout d'abord, elle est d'inspiration franciscaine. Jean Bastère commente sa vie en notant qu'elle emprunte à saint Bonaventure des expressions comme « le beau suprême » qu'elle contemple dans les belles choses visibles ou « le principe créateur » qu'elle connaît dans toutes les créatures. De même, la vie de sainte Douceline témoigne de ce que la naturelle tendresse de son cœur, qui la pousse à ne pas pouvoir entendre parler contude, oiseau ni bête. Elle frémit alors toute d'un sentiment de compassion à propos de ces créatures, surtout celles qui, selon l'Écriture, sont l'image du Christ. À la vue des agneaux ou des brebis, elle est dans l'enchantement et toute remuée d'un merveilleux amour pour le véritable agneau Jésus-Christ. Tout comme saint François, en fait. De la même manière que lui le faisait, quand on lui offrait des animaux vivants, elle les remettait en liberté et en les exhortant à la louange. Enfin, le chant des oiseaux était pour elle l'occasion de s'ouvrir elle-même à la louange dans une grande sensibilité à leur musique naturelle. Je cite « Aucune douce mélodie, le chant des oiseaux ou un autre qui ne la ravit. » Un jour, à l'ouïe d'un chant d'un passereau, elle dit à ses compagnes « Oh, quel chant solitaire !» Et elle fut emportée vers Dieu, au chant de l'oiseau. On voit ainsi l'unité de sa vie tant consacrée aux soins des pauvres qu'à la contemplation de la création. Puisse-t-elle inspirer de nouveaux Béguins et de nouvelles Béguines à sa suite ?

Quiconque met la main à la charrue, puis regarde en arrière, n'est pas fait pour le royaume de Dieu. Luc 9, 62.

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2: Réflexion avec moi-même. En ce moment, tout paraît gris. Comme si le virus était entré dans le pays et avait pris soin d'emmener avec lui son ami Tristesse. Tout paraît gris. En attendant, j'ai rarement vu un soleil si radieux et une nature si belle qu'en ce moment. Mais c'est vrai que dans les magasins, j'ai vu des gens se battre pour de la nourriture. Bon, j'ai vu aussi de nombreuses associations se monter en un rien de temps pour aider les plus démunis. J'ai vu de la solidarité dans ce monde individualiste. Oui, mais de toute manière, le confinement n'est pas respecté par tous. On n'en sortira jamais. Pour autant, la très grande majorité autour de moi respecte ces consignes. J'ai vu des personnes âgées se mettre aux nouvelles technologies pour continuer à voir leurs proches malgré la distance physique. D'ailleurs, il me semble avoir plus de coups de fil de ceux que j'aime en ce moment. La situation est critique. Arrête d'enjoliver les choses, c'est du sérieux. Je sais ce qui se passe dans les hôpitaux et les EHPAD, mais noircir le tableau, c'est pas la solution. M'inquiéter outre mesure et m'attrister ne changeront rien à la situation. Au contraire, ça compliquerait les choses pour mon entourage et pour moi-même. Un jour, un sage m'a dit « Un cœur joyeux vaut une médecine, mais un esprit abattu dessèche les os. » L'angoisse est une maladie qui fait des ravages. Je vais m'aérer l'esprit et parler de ceux qui me tracassent. Ainsi, je vivrai la situation différemment. N'hésite pas à partager tes craintes à un proche. Et pourquoi ne pas parler de tout ça avec Dieu ?
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1: Bonjour Pascal Jacob.
2: Bonjour Jean-Yves.
1: La loi autorise désormais les parents d'un bébé mort in utero à donner un prénom et un nom de famille à leur enfant. Pourquoi donner un prénom à son bébé mort-né? Est-ce si important?
2: C'est vrai qu'il n'est pas inutile de réfléchir à l'importance du prénom. Autrefois, on donnait un prénom en fonction d'un grand saint qu'on voulait honorer, Saint Grégoire, Saint Thomas. Après, on a donné des prénoms en fonction des grands-parents. On appelait du nom du grand-père, du prénom du grand-père, selon qu'il s'appelait Jean ou Georges, on donnait le même prénom, parfois même le même prénom que le père. Et puis après, on a vu arriver des prénoms un peu différents, parfois en fonction des séries télévisées. On a eu des Jennifer, des Kevin. Et puis ensuite, on a eu, c'est assez récent, des prénoms d'invention, des prénoms un peu exotiques, ou voire même qui ne signifiaient rien. Mmh. Puis même des prénoms blagues, je pense à Monsieur et Madame Renault, qui ont appelé leur fille Mégane, et l'État civil leur a refusé. Mmh. Des prénoms un peu parfois farfelus. Qu'est-ce que c'est au fond qu'un prénom? Un prénom, c'est celui par lequel on appelle quelqu'un, par lequel on le reconnaît, par lequel il se reconnaît lui-même comme étant appelé, donc qui institue comme une relation assez particulière. Il y a un passage dans le livre de l'Exode que j'aime bien à propos du nom et du prénom. C'est ce passage où Moïse demande à Dieu son nom. Quel est son nom? Et Dieu lui répond « Je suis ». Son nom, c'est « Je suis ». Ce nom, c'est d'être. Et ensuite, Moïse demande à Dieu « Et moi, qui suis-je pour aller parler au peuple ?» Et Dieu ne lui répond pas en lui disant « Bah, enfin, tu t'appelles Moïse. Mm-hmm. » Il lui répond « Je suis avec toi. » Autrement dit, le prénom ici signifie une sorte de relation à Dieu qui est intéressante et qui fait que, finalement, le prénom dit « Qui je suis ?» Mais « Qui je suis ?» Eh bien, mon identité, elle est dans ma relation à l'autre, en l'occurrence ici, la relation à Dieu. Mais qui je suis, c'est ma relation à l'autre, c'est une sorte d'appel. Au fond, quand on appelait ses enfants du nom d'un grand saint, c'était un appel à imiter ce grand saint. Quand on appelait un enfant du nom de son grand-père, c'était pour lui donner le sens de l'imitation de son grand-père. Mm-hmm. À vrai dire, quand un prénom est farfelu ou ne renvoie qu'à une série télévisée, on est plus peut-être dans l'expression d'un fantasme, de quelque chose comme ça. Mais quand même, on a toujours besoin que le prénom signifie, au fond, à quoi je suis appelé, qu'est-ce qui m'appelle, pas juste qui est-ce qui m'appelle.

0: mais qu'est-ce qui m'appelle ?
1: Même si l'enfant est mort.
0: Et oui, même si l'enfant est mort, parce que ça le singularise et ça, ça dit vraiment son identité au sens de ce qu'il est à sa façon unique et singulière.
2: Merci beaucoup, Pascal Jacob.

Amis auditeurs de Radio Espérance, en ce jour où nous célébrons la solennité de l'Assomption, nous vous proposons de retrouver le Père Miguel qui nous propose un temps d'enseignement sur le thème « Quelques témoins de l'Assomption ».

Mon enseignement, je l'ai intitulé « Quelques témoins de l'Assomption de la Vierge Marie ». En fait, c'est juste pour mettre en lumière quelques témoignages qui nous permettraient de mieux comprendre ce mystère, il faut le dire, qui ne s'appuie sur aucun événement relaté dans les Saintes Écritures. Parce que la dernière fois que la Bible fait allusion à la Vierge Marie, c'est dans le livre des Actes des Apôtres, hein, au moment de la Pentecôte, quand elle est réunie avec les disciples au Cénacle. Et après, il y a un grand silence à ce sujet. Parce que il n'y a pas un fondement direct biblique, historique, il y a beaucoup de chrétiens qui ne croient pas au mystère de l'Assomption. Alors aujourd'hui, je vous propose quelques témoignages qui pourraient nous aider à nous ouvrir au mystère de l'Assomption dans l'objectif de dégager certaines implications dans notre vie aujourd'hui. Alors la première question que je me suis posée est la suivante. Sur quel témoignage s'est appuyé le pape Pie XII pour proclamer le 1er novembre 1950 le dogme de l'Immaculée Conception? Et en le faisant, il a fait recours pour la première fois dans l'histoire à l'infaillibilité pontificale. C'est-à-dire, c'est un dogme aussi qui a été proclamé au cours du Concile Vatican I. Alors, je vous lis le texte qui nous donne de considérer l'Assomption de la Vierge Marie comme étant un dogme, une vérité de foi qu'il ne faut pas contester. Donc, le premier témoignage, en fait, celui du pape Pie XII. Voici ce que dit le pape Pie XII dans une constitution apostolique en 1950. C'est pourquoi, après avoir adressé à Dieu d'incessantes et suppliantes prières et invoqué les lumières de l'Esprit de vérité pour la gloire de Dieu Tout-Puissant, qui prodigua sa particulière bienveillance à la Vierge Marie pour l'honneur de son Fils, roi immortel des siècles et vainqueur de la mort et du péché, pour accroître la gloire de son auguste Mère et pour la joie et l'exultation de l'Église tout entière, par l'autorité de notre Seigneur Jésus-Christ, des bienheureux apôtres Pierre et Paul, et par la nôtre, nous proclamons, déclarons et définissons que c'est un dogme divinement révélé que Marie, l'Immaculée Mère de Dieu toujours vierge, à la fin du cours de sa vie terrestre, a été élevée en âme et en corps à la gloire céleste. Donc s'il y en a qui ne croient pas au mystère de l'Assomption, voici ce que dit le pape Pie XII. Alors cet enseignement a pour objectif d'aider ceux qui n'ont pas encore totalement adhéré à ce mystère, d'avoir quand même quelques éléments qui peuvent alimenter leur raison. Alors, commençons donc à évoquer les témoignages. Le pape Pie XII, il reconnaît que la liturgie, étant la profession des vérités célestes, qui sont soumises évidemment au magistère suprême de l'Église, peut nous offrir des arguments et des témoignages d'une importance non négligeable sur la doctrine chrétienne. Et c'est le cas notamment du dogme de l'Assomption. L'Assomption est une fête liturgique qui est née dans la nuit des temps, mais en Orient, et qui s'est rapidement propagée en Occident, donc dans notre Église latine. Plusieurs écrits du 5e siècle témoignent que l'Assomption de la Vierge Marie était déjà célébré le 15 août, sous le nom de Dormition. En Orient, cette fête a toujours été revêtue d'une importance particulière. D'ailleurs, en Orient, c'est-à-dire pour les orthodoxes, l'année liturgique s'ouvre avec la nativité de la Vierge Marie, qui est le 8 septembre, et se clôture, ou bien s'achève, avec la fête de l'Assomption, 15 août. Donc, leur année liturgique est encadré par la Vierge Marie. Nous sommes déjà là au 5e siècle, mais c'est au 7e siècle que cette fête commence à être célébrée et diffusée à toute l'Église latine. Mais il faut savoir que la liturgie ne crée pas la foi. La liturgie suppose la foi. Et les homélies, les discours adressés au cours de ces fêtes, ne constitue pas la source première de son institution, non. Mais ces homélies
Et ces faits nous disent que l'Assomption était déjà une réalité accueillie par les chrétiens, par les premiers chrétiens, par les chrétiens de l'Antiquité, de notre Église. Alors, et il y a aussi une autre réalité qui nous prouve que c'était déjà accueilli, c'était le fait qu'il n'y ait pas eu de combat ni de guerre, que ce soit des joutes théologiques ou alors des combats entre les personnes au sujet de cette fête ou bien au sujet de cette réalité. Tout se passait dans le calme. Ce qui prouve que voilà, c'était communément admis, ce mystère-là. Donc, si les fêtes célébraient ce mystère, c'est parce qu'à la base, il y avait une foi dans ce mystère. Et qu'est-ce que ce mystère disait déjà à l'époque? C'est que le corps de la Vierge Marie n'a pas connu la corruptibilité. Et après, ce corps-là a reçu la glorification céleste à la ressemblance de son Fils unique. Voilà ce qui était célébré et voilà la foi qui était admise à l'époque. Nous avons après la liturgie des témoignages des pères de l'Église. Des pères de l'Église, c'est-à-dire des personnes qui ont connu les apôtres ou alors qui ont reçu des témoignages venant directement des apôtres. Des apôtres. Alors, si la liturgie suppose la foi, d'où vient la foi? D'où vient la foi en l'Assomption de la Vierge Marie? Donc, il y a quelques témoignages des pères de l'Église qui peuvent nous aider à répondre à cette question. Le Nouveau Testament, je vous l'ai dit au début, ne nous dit rien sur la fin de la Vierge Marie sur cette terre. Rien du tout dans ce monde. Le texte le plus ancien qui nous relate la fin de notre mère sur cette terre est un apocryphe. Je reviendrai un peu sur le statut des apocryphes. C'est un apocryphe qui date du 2e siècle après Jésus-Christ. La personne qui écrit prend l'identité de Saint Jean, mais en fait, c'est l'un des disciples de Saint Jean qui s'appellerait Lécio. Lécio. Et le texte qui nous est parvenu aujourd'hui s'appelle Transitus Mariae, qui traite vraiment des derniers instants de la vie de Marie sur terre. Ces textes se préoccupent de dire au lecteur que le corps de Marie n'a pas subi les effets de la décomposition du tombeau, mais il fut porté au ciel. Ce texte aussi mentionne son enterrement. Donc, ce texte parle de son enterrement dans une grotte de la vallée de Josaphat à Jérusalem. Il faut savoir qu'un apocryphe, c'est un texte, je peux dire, de seconde zone. Il est mis sous l'autorité d'un apôtre. Mais en fait, sa pertinence historique n'est pas prouvée. C'est-à-dire qu'il relate des choses qui ne sont pas prouvées historiquement. Donc, il ne peut pas être compté parmi les saintes écritures. Cependant, on ne peut pas jeter l'eau du bain avec le bébé. C'est-à-dire qu'on fait de la vente bébé, quand on verse l'eau, on ne verse pas avec le bébé. Il faut savoir retirer ce qui est important dans ces récits légendaires. Alors, les apocryphes peuvent contenir des renseignements précieux. Marie a été prise par son fils au ciel. Mais avant, elle a connu la mort, entourée de tous les apôtres au Cénacle. Et après, elle a été, évidemment, ensevelie dans un tombeau. 3 jours après, nous en voyons un peu là, le même cas de figure qu'avec Jésus. Elle a été ensevelie et 3 jours après, son corps a été enlevé par le Christ. Je voudrais vous reprendre un peu quelques extraits de ce texte apocryphe. Marie allait selon son habitude à l'intérieur du tombeau de notre Seigneur pour brûler l'encens. Un vendredi, Sainte Marie se rendit comme d'habitude auprès du tombeau. Pendant qu'elle priait, les cieux s'ouvrirent et l'ange Gabriel descendit vers elle et lui dit « Salut, ô toi qui as donné naissance au Christ, notre Dieu. Ta prière parvenue aux cieux auprès de celui qui est né de toi a été exaucée. Dans peu de temps, selon ta demande, tu laisseras ce monde, tu partiras vers les cieux
auprès de ton Fils pour la vie véritable et éternelle. » Pendant qu'elle priait, moi, Jean, j'arrivais. Le Saint-Esprit m'ayant enlevé d'Éphèse sur une nuée et posé là où demeurait la mère de mon Seigneur, les apôtres dirent tous, tout à la Sainte Mère de Dieu, comment et de quelle manière ils étaient arrivés là. Et voici le Christ se présentant, assis sur le trône des chérubins. Et pendant que nous étions tous en prière, apparurent une multitude innombrable d'anges et le Seigneur arrivés au-dessus des chérubins avec grande puissance. Et voici qu'un éclat de lumière se porta sur la Sainte Vierge par la venue de son Fils unique. Toutes les puissances célestes se prosternèrent et l'adorèrent. Le Seigneur appela sa mère et lui dit, « Marie. » Elle répondit, « Me voici, Seigneur. » Et le Seigneur lui dit, « Ne t'afflige pas, mais que ton cœur se réjouisse et soit dans l'allégresse, car tu as obtenu la faveur de contempler la gloire qui me fut donnée par mon Père. Voici que maintenant ton précieux corps sera transféré au paradis, pendant que ton âme sainte sera aux cieux dans les trésors de mon Père, dans une clarté supérieure, où sont la paix et la joie des anges, et plus encore. » Alors le visage de la mère du Seigneur brilla plus que la lumière, et se levant, elle bénit de sa propre main chacun des apôtres, et tous glorifièrent Dieu. Le Seigneur étendant ses mains pures, reçut son âme sainte et irréprochable. Et pendant que sortait cette âme irréprochable, le lieu fut rempli d'un parfum et d'une lumière indicible. Voici qu'on entendait une voix céleste qui disait, « Bienheureuse es-tu parmi les femmes. » Les apôtres déposèrent le précieux et saint corps à Gethsémani dans un tombeau neuf. Et voici qu'un parfum délicat se dégagea du saint tombeau de notre maîtresse, la mère de Dieu. Et pendant 3 jours, on entendit des voix d'anges invisibles qui glorifiaient le Christ, notre Dieu, né d'elle. Et le 3e jour achevé, on n'entendit plus les voix. Dès lors, nous sûmes tous que son corps irréprochable et précieux avait été transféré au paradis. Voilà un témoignage du 2e siècle, qui est sûrement la preuve écrite d'une tradition orale qui date vraiment de l'ère apostolique, c'est-à-dire de la période des apôtres. Les apôtres et l'écrivain prend l'identité de Jean, mais Jean n'était plus vivant au moment où a été écrit ce texte. Alors, ce récit légendaire ne peut exclure a priori que la tradition monte à très très loin, aux apôtres même. Cependant, ce n'est pas sur ces écrits que repose principalement la foi au dogme de l'Immaculée, de l'Assomption, pardon, au dogme de l'Assomption. Parce que déjà, sur le plan formel, alors qu'on a les reliques de tous les autres saints, nous n'avons pas de reliques corporelles de la Vierge Marie, de la Vierge Marie. À côté de ce récit qui est légendaire, il y a quand même des fondements scripturaires. Et c'est très important que nous écoutions un peu ces pères et ces docteurs de l'Église. L'un des premiers pères que je convoque, c'est Saint Jean Damascène. Saint Jean Damascène était moine, prêtre et théologien. Il est docteur de l'Église. Il a vécu au 7e siècle. C'est l'un des plus remarquables prédicateurs de la vérité de l'Assomption de la Vierge Marie. Et voici ce qu'il déclare. Elle qui avait gardé sa virginité intacte dans l'enfantement, il fallait qu'elle garde son corps. Même après la mort, exempte de toute corruption. Elle qui avait porté le Créateur dans son sein comme un enfant, il fallait qu'elle aille faire son séjour dans la lumière divine. Cette épouse que le Père s'était unie, il fallait qu'elle habite la chambre nuptiale. Elle qui avait contemplé son Fils cloué à la croix et qui avait reçu dans son cœur le glaive de douleur qui lui avait été épargné dans l'enfantement, il fallait qu'elle le contemple trônant avec le Père. Il fallait que la Mère de Dieu possède ce qui appartenait à son Fils et qu'elle soit honorée par toutes les créatures comme la Mère de Dieu et sa servante. Il y a un autre Père qui est tout aussi important que Saint Jean Damascène, c'est Saint Germain de Constantinople. Il a été le patriarche de l'Église de Constantinople, c'est-à-dire de l'Église d'Orient, des orthodoxes. Il dit, là il fait le lien entre le corps virginal de la Vierge Marie et son Assomption.
Selon l'Écriture, dit-il, tu apparais dans la beauté. Ton corps virginal est tout entier chaste et saint. Il est tout entier la demeure de Dieu. Aussi doit-il, par la suite, être totalement affranchi du retour à la poussière. Mais parce qu'il est humain, il doit être transformé pour accéder à la vie sublime de l'incorruptibilité. Toutefois, c'est le même corps qui est vivant, souverainement glorieux, intact et doté d'une vie parfaite. Un autre père disait, puisqu'elle est la mère très glorieuse du Christ, notre divin sauveur, lui qui donne la vie et l'immortalité, elle est vivifiée par lui. Elle partage pour l'éternité l'incorruptibilité de son corps. Il l'a fait sortir du tombeau et l'a élevée auprès de lui d'une manière connue de lui seul. Voilà quelques témoignages des pères. Il y a d'autres docteurs de l'Église qui ont vu dans certains passages de la Bible vraiment le fondement de cette vérité de foi. Nous avons par exemple le psaume 44, versets 14 et 16. Fille de roi, elle est là dans sa gloire, vêtue d'étoffe d'or. On la conduit toute parée vers le roi. Des jeunes filles, ses compagnes, lui font cortège. On les conduit parmi les champs de fête. Elles entrent au palais du roi. S'est-on vu dans ce passage vraiment la figure de la Vierge qui entre dans la gloire de son fils? D'autres ont vu dans la vision qu'a eue Saint Jean à Patmos aussi une image de la Vierge Marie qui est accueillie, élevée au ciel par son fils. Voici ce que Saint Jean a vu dans l'Apocalypse, chapitre 12, verset 1. Un grand signe apparut dans le ciel, une femme ayant le soleil pour manteau, la lune sous les pieds et sur la tête une couronne de 12 étoiles. Pour beaucoup de pères et docteurs de l'Église, cette image-là, c'est la Vierge Marie qui était assumée au ciel, corps et âme. Il y a aussi les paroles de l'Annonciation, les paroles de l'ange. « Je te salue, comblé de grâce, le Seigneur est avec toi. » Beaucoup se sont dit, pour que la Vierge Marie soit vraiment comblée de grâce, pour que soit manifestée cette plénitude de grâce en la Vierge Marie, il faut qu'elle rejoigne son fils corps et âme dans la gloire. Et Saint Antoine de Padoue, déjà Saint Albert le Grand avait eu cette intuition, et Saint Antoine de Padoue a eu la même intuition. Il commente un jour d'Assomption un texte d'Isaïe. Voici ce qu'Isaïe dit au chapitre 60, verset 13. Ce lieu où je pose mes pieds, je le glorifierai. Voilà le texte que commente Saint Antoine de Padoue. Il dit ceci. Avec cela, il est clair que la Sainte Vierge a été assumée avec le corps dans lequel était la place des pieds du Seigneur. C'est pourquoi le psalmiste écrit « Viens, Seigneur, dans ton repos, toi l'arche ta sanctification. » Comme Jésus-Christ, dit le Saint, est ressuscité de la mort, défaite, et est monté à la droite du Père, de même, il a aussi élevé de sa sanctification, il a aussi élevé l'arche de sa sanctification, quand en ce jour la Vierge Marie a été élevée au ciel. Et il continue en disant, le Seigneur a été élevé au ciel avec l'arche de sa sanctification, qui est l'arche de l'Alliance. Alors, il dit, qui plus que Marie est l'image sur cette terre de l'arche de l'Alliance? L'âge de la sanctification, c'est bien Marie qui est l'âge de la sanctification. Et donc, la Vierge Marie a été aussi élevée au ciel de la même façon. Alors, il y a d'autres saints. Il y a par exemple Saint Robert Bellarmin qui s'exclame. Il dit, mon âme refuse de croire que la Vierge Marie a connu la corruption. Et Saint François de Sales, lui, il se pose cette question. Quel est cet enfant? Quel est cet enfant qui, s'il le pouvait, ne rappellerait pas sa mère à la vie et ne l'amènerait pas après la mort avec lui au paradis? Quel est cet enfant? Saint Alphonse, lui, écrit, Jésus a préservé le corps de Marie de la corruption, car cela aurait été à son déshonneur que cette chair virginale dont il s'était revêtu a été vouée à la pourriture. Ces témoignages peuvent constituer pour nous, je peux dire, des éléments pour pouvoir, peut-être pas justifier, mais pour pouvoir donner un discours rationnel sur l'Assomption. Maintenant, pour nous aujourd'hui,
Il y en a qui pensent que comme Marie n'a pas connu la mort, probablement, certaines personnes ne connaîtront pas la mort. Non. Son assomption n'exclut pas la mort. Il y a effectivement une différence entre la conception de l'assomption chez les orthodoxes et la conception de l'assomption pour les catholiques. Les orthodoxes appellent cela dormition. C'est-à-dire que dormition qui vient du latin dormitio, sommeil. Pour eux, la Vierge Marie est clairement morte. Donc il n'y a pas d'ambiguïté là-dessus. Mais pour nous catholiques, ça ne suppose pas qu'elle est morte, notre définition du dogme de l'Assomption. Mais ça n'exclut pas la mort. Ça n'exclut pas la mort. La Vierge Marie, voilà ce qui est dit d'ailleurs par le pape Pie XII, la Vierge Immaculée préservée intacte de toute souillure de la faute originelle, après avoir achevé le cours de sa vie terrestre, a été élevée avec son corps et son âme à la gloire du ciel. A été élevée, mais on ne voit nulle part écrit qu'elle est morte. Qu'elle est morte. Mais nous avons une précieuse catéchèse du pape Jean-Paul II qui vient quand même mettre en lumière le fait que l'Assomption de la Vierge Marie n'exclut pas sa mort. N'exclut pas sa mort. Le pape fait une catéchèse de 25 juin 1997 et voici ce qu'il dit. Le pape Pie XII n'entendait pas nier la mort de la mère, mais il ne jugea pas opportun d'affirmer solennellement, comme une vérité qui devait être admise par tous les croyants, la mort de la mère de Dieu. Parce que il faut savoir que cette idée commence au XVIIe siècle. Mais avant, vous l'avez suivi dans les témoignages des pères de l'Église et docteurs, on suppose sa mort. Et il faut savoir que si le Christ est mort, la Vierge Marie aussi peut mourir. Et cela ne doit pas nous choquer. Se dit que la Vierge Marie est morte, ça ne doit pas nous choquer parce que le Christ est mort. Et Saint Jean Damascène se demande d'ailleurs, comment se fait-il que celle qui pour enfanter a franchi toutes les limites de la nature se plie à présent aux lois de la nature, que son corps immaculé soit soumis à la mort? Il se le demande. Comment se fait-il que celle qui a enfanté en transgressant toutes les lois de la nature, comment se fait-il qu'elle ait connu, elle n'ait pas pu transgresser la loi de la mort ou dépasser la loi de la mort? Et lui répond en disant, il fallait certainement que la partie mortelle soit déposée pour se revêtir d'immortalité. Car même le maître de la nature, il parle de Jésus, même le maître de la nature n'a pas refusé l'expérience de la mort. En effet, il meurt selon la chair et par la mort détruit la mort. Il donne l'incorruptibilité à la corruptibilité et il transforme le fait de mourir en source de résurrection. Dans la Bible, nous savons que la mort est la conséquence du péché. Mais Marie, par le privilège de l'Immaculée Conception, a été préservée du péché originel. Donc, il y en a qui pourraient penser que comme elle a été préservée du péché originel, logiquement, elle ne mourrait pas. Mais il n'y a pas de cause à effet à ce niveau. Pas du tout. Et Saint Jean-Paul II s'interroge alors avec un autre père de l'Église, Sévère d'Antioche. Sans une mort préliminaire, comment sa résurrection pourrait-elle avoir lieu? Si elle ne mourrait pas, comment sa résurrection pourrait-elle avoir lieu? Voilà un peu la question de la mort de la Vierge Marie. Marie, morte ou pas morte, la question n'est pas très pertinente. Quel que soit le procédé naturel à travers lequel sa vie a connu un terme dans ce monde, nous savons que son passage de cette vie à l'autre vie s'est fait par la grâce de Dieu. Et ce passage-là a été glorieux. Et l'Assomption de la Vierge Marie, c'est sa deuxième implication, l'Assomption de la Vierge Marie préfigure et annonce nos assomptions personnelles. Donc, si Marie a été assumée au ciel, corps et âme, nous aussi, nous serons assumés au ciel, corps et âme. Voici ce que nous dit le Concile Vatican II sur la question. Nous sommes là dans Lumen Gentium, c'est un document conciliaire, numéro 68. Parmi ceux qui sont morts et qui sont au ciel, la mère de Jésus est déjà glorifiée corps et âme. Elle représente et inaugure l'Église en son achèvement dans le futur. Et pour nous qui sommes sur la terre, elle brille déjà comme un signe d'espérance
assuré de consolation. Rappelons que dans notre Église, il n'y a pas de réincarnation. Ça vaut pour Jésus, ça vaut pour la Vierge Marie et ça vaut pour chacun d'entre nous. Nous n'allons pas revenir dans cette vie d'une façon ou d'une autre. Nous ressuscitons avec notre corps et notre âme. Alors la Vierge Marie est la première qui nous montre le chemin. Elle a été tellement unie à son Fils sur cette terre que son assomption est la conséquence de cette union. Tellement unie au Christ dans la vie que après cette vie, elle a été toujours unie corps et âme à ce Fils-là. Le mystère de l'Assomption proclame, affirme que le destin surnaturel de notre corps, c'est le ciel, et que notre corps est revêtu d'une dignité que personne ne saurait contester, parce qu'il est appelé à devenir un instrument de sainteté. Saint Paul, dans sa première lettre aux Corinthiens, dit ceci, Corinthiens chapitre 15, versets 42 à 44. Ainsi, ce qui est semé périssable ressuscite impérissable. Ce qui est semé sans honneur ressuscite dans la gloire. Ce qui est semé faible ressuscite dans la puissance. Et le corps de Marie est incorruptible. Il est glorieux. Il est fort, c'est-à-dire puissant à miracle, et il est spirituel. En regardant ce corps de Marie, le chrétien commence ou bien apprend à découvrir la valeur de son propre corps, à le regarder comme le temple de Dieu, dans l'attente évidemment de la résurrection. L'Assomption proclame que notre corps a un dessein surnaturel. Notre corps est voué à la sanctification. Alors, à travers les lumières que nous donne l'Assomption, nous devons, d'une manière ou d'une autre, respecter notre corps. Il y en a qui ne respectent pas leur corps, qui ne se reposent pas, qui se soumettent à des activités dangereuses en exposant leur corps à un certain nombre de supplices. L'Assomption de la Vierge Marie nous dit d'assumer le fait que nous avons un corps et nous devons le respecter. Le respecter. Quand tu as 150 sur l'autoroute, tu n'es plus témoin de l'Assomption parce que tu expose ton corps à des dangers. Et il faut le savoir, Saint Christophe, qui est le patron des chauffeurs, quitte ta voiture. Hein. Il s'en va. Donc, assumer son corps, c'est vraiment y prendre soin et savoir que ce corps-là doit être respecté et voué, et qu'il est voué à la sanctification. À la sanctification. Quand on regarde les nombreux interdits liés au comportement en rapport à notre corps, on se dit que Dieu, à travers l'Église, nous invite à une attitude négative. On a le sentiment que notre Église catholique, c'est une Église du non. On doit toujours avoir une attitude négative vis-à-vis du corps. Non, je ne dois pas faire ci, je ne dois pas faire ça. Mais en fait, quand on contemple l'Assomption, on se dit que, en fait, ces non ne sont pas des non. Ce sont des oui. Ce sont des oui d'amour. Des oui qui nous donne de rendre hommage, hommage à la dignité de notre corps, à la dignité de notre corps, qui est appelé à la gloire. Notre corps est appelé à la gloire. Et il y a un texte quand même de Saint Paul qui révèle combien notre corps est appelé à la gloire. En Corinthiens chapitre 6, versets 12 à 20. Voici ce que Saint Paul dit dans ce court extrait. Tout m'est permis, dit-on, mais je dis, tout n'est pas bon. Tout m'est permis, mais moi, je ne me permettrai à rien de me dominer. Les aliments sont pour le ventre et le ventre pour les aliments. Or, Dieu fera disparaître et ceci et celui-là. Le corps n'est pas pour la débauche, il est pour le Seigneur et le Seigneur est pour le corps. Et Dieu, par sa puissance, a ressuscité le Seigneur et nous ressuscitera aussi. Ne le savez-vous pas? Vos corps sont les membres du Christ. Vais-je donc prendre les membres du Christ pour en faire des membres d'une prostituée? Absolument pas. Ne le savez-vous pas? Celui qui s'unit à une prostituée ne fait avec elle qu'un seul corps. Car il est dit, tous deux ne feront plus qu'un.
Celui qui s'unit au Seigneur ne fait avec lui qu'un seul esprit. Fuyez la débauche, tous les péchés que l'homme peut commettre sont extérieurs à son corps. Mais l'homme qui se livre à la débauche commet un péché contre son propre corps. Ne le savez-vous pas? Votre corps est un sanctuaire de l'Esprit Saint, lui qui est en vous et que vous avez reçu de Dieu. Vous ne vous appartenez plus à vous-même, car vous avez été acheté à un grand prix. Rendez donc gloire à Dieu dans votre corps. Saint Paul nous invite à rendre gloire à Dieu dans notre corps. Notre estomac, l'estomac est fait pour les aliments, ou bien les aliments sont faits pour l'estomac. Et Saint Paul dit, et l'estomac et les aliments vont disparaître. Mais notre corps est fait pour Dieu. Notre corps est fait pour Dieu. Il n'est pas fait pour que tous les plaisirs possibles et imaginables soient assouvis à travers lui. Il est fait pour Dieu. Alors, il nous invite à rendre gloire à Dieu dans notre corps. Alors, prenons quand même un engagement. Si nous croyons à l'Assomption de la Vierge Marie, celui de respecter notre corps, celui de prendre soin de notre corps et celui de traiter notre corps avec beaucoup de douceur. Je vous remercie pour votre attention.

0: Sur les ondes de Radio Espérance, c'était le père Miguel qui nous a proposé un enseignement sur le thème « Quelques témoins de l'Assomption de Marie ». 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

0: Aujourd'hui, 15 août, solennité de l'Assomption de la Vierge Marie, patronne principale de la France. Au terme de sa vie terrestre, l'Immaculée Mère de Dieu a été élevée en son corps et en son âme à la gloire du ciel. C'est en ces termes que le pape Pie XII a défini la foi catholique relative à l'Assomption de Marie, en 1950. Découlant de sa maternité divine, l'Assomption de Marie est, pour toute l'humanité, un gage d'espérance, une promesse de résurrection.
1: La première lecture est tirée de la lettre de saint Paul aux Éphésiens. En Jésus-Christ, nous sommes passés de la mort à la vie. Je ne cesse pas de rendre grâce quand je fais mention de vous dans ma prière. Que le Dieu de notre Seigneur Jésus-Christ, le Père dans sa gloire, vous donne un esprit de sagesse pour le découvrir et le connaître vraiment. Qu'il ouvre votre cœur à sa lumière pour vous faire comprendre l'espérance que donne son appel, la gloire sans prix de l'héritage que vous partagez avec les fidèles et la puissance infinie qu'il déploie pour nous, les croyants. C'est la force même, le pouvoir, la vigueur qu'il a mis en œuvre dans le Christ quand il l'a ressuscité d'entre les morts et qu'il l'a fait asseoir à sa droite dans les cieux. Il l'a établi au-dessus de toutes les puissances et de tous les êtres qui nous dominent, quel que soit leur nom, aussi bien dans le monde présent que dans le monde à venir. Il lui a tout soumis et, le plaçant plus haut que tout, il a fait de lui la tête de l'Église qui est son corps, et l'Église est l'accomplissement total du Christ, lui que Dieu comble totalement de sa plénitude. Autrefois vous étiez des morts à cause des fautes et des péchés dans lesquels vous viviez, soumis au cours de ce monde, soumis au prince du mal qui s'interpose entre le ciel et nous et qui continue d'inspirer activement ceux qui désobéissent à Dieu. Et nous aussi, nous étions tous de ceux-là quand nous vivions suivant les tendances égoïstes de notre chair, cédant aux caprices de notre chair et de nos raisonnements. Et nous étions, de nous-mêmes, voués à la colère comme tous les autres. Mais Dieu est riche en miséricorde. À cause du grand amour dont il nous a aimés, nous qui étions des morts par suite de nos fautes, il nous a fait revivre avec le Christ. C'est bien par grâce que vous êtes sauvés. Avec lui, il nous a ressuscités. Avec lui, il nous a fait régner aux cieux, dans le Christ Jésus. Par sa bonté pour nous dans le Christ Jésus, il voulait montrer, au long des âges futurs, la richesse infinie de sa grâce. C'est bien par la grâce que vous êtes sauvés à cause de votre foi. Cela ne vient pas de vous, c'est le don de Dieu. Cela ne vient pas de vos actes, il n'y a pas à en tirer orgueil. C'est Dieu qui nous a fait. Il nous a créés en Jésus-Christ pour que nos actes soient vraiment bons, conformes à la voie que Dieu a tracée pour nous et que nous devons suivre.

La deuxième lecture est tirée de la Constitution apostolique de Pie XII sur l'Assomption en 1950. Les pères de l'Église et les grands docteurs, dans les homélies et les discours qu'ils ont adressés au peuple pour la fête de l'Assomption, en ont parlé comme d'une vérité déjà connue et admise par les fidèles. Ils l'ont expliqué plus clairement, ils en ont approfondi la signification et la portée. Surtout, ils ont mis en lumière ce que les textes liturgiques n'avaient que brièvement indiqué. Cette fête ne rappelle pas seulement que le corps inanimé de la Vierge Marie n'a subi aucune corruption, mais aussi qu'elle a triomphé de la mort et qu'elle a été glorifiée dans le ciel à l'exemple de son Fils unique, Jésus-Christ. Ainsi, saint Jean Damascène, qui est le plus remarquable prédicateur de cette vérité traditionnelle, compare l'assomption corporelle de la Mère de Dieu à ses autres dons et privilèges. Il déclare éloquemment « Elle qui avait gardé sa virginité intacte dans l'enfantement, il fallait qu'elle garde son corps, même après la mort, exempte de toute corruption. Elle qui avait porté le Créateur dans son sein comme son enfant, il fallait qu'elle aille faire son séjour dans la lumière divine. Cette épouse que le Père s'était unie, il fallait qu'elle habite la chambre nuptiale. Elle qui avait contemplé son Fils cloué à la croix et qui avait reçu dans son cœur le glaive de douleur qui lui avait été épargné dans l'enfantement, il fallait qu'elle le contemple trônant avec le Père. Il fallait que la Mère de Dieu possède ce qui appartenait à son Fils et qu'elle soit honorée par toutes les créatures comme la Mère de Dieu et sa servante. Pour saint Germain de Constantinople, si le corps de la Vierge Mère de Dieu avait été préservé de la corruption et transféré au ciel, cela ne s'accordait pas seulement à sa maternité divine, mais encore à la sainteté particulière de son corps virginal. Selon l'Écriture, dit-il, tu apparaissais dans la beauté. Ton corps virginal est tout entier chaste et saint. Il est tout entier la demeure de Dieu. Aussi doit-il, par la suite, être totalement affranchi du retour à la poussière. Mais parce qu'il est humain, il doit être transformé pour accéder à la vie sublime de l'incorruptibilité. Toutefois, c'est le même corps qui est vivant, souverainement glorieux, intact et doté d'une vie parfaite. Un autre écrivain très ancien avait affirmé « Puisqu'elle est la mère très glorieuse du Christ, notre divin Sauveur, lui qui donne la vie et l'immortalité, elle est vivifiée par lui, elle partage pour l'éternité l'incorruptibilité de son corps. Il l'a fait sortir du tombeau et l'a élevée auprès de lui d'une manière connue de lui seul. » Tous ces raisonnements et ces considérations des pères s'appuient sur la Sainte Écriture comme sur leur ultime fondement. Celle-ci met en quelque sorte devant nos yeux la Mère de Dieu comme intimement unie à son Fils divin et partageant toujours sa destinée. Il faut surtout se rappeler que dès le IIe siècle, les pères nous présentent la Vierge Marie comme la nouvelle Ève, soumise au nouvel Adam, mais très étroitement unie à lui dans le combat contre l'ennemi infernal. Ce combat, tel qu'il est prédit dans le Protévangile, devait aboutir à la victoire totale sur le péché et sur la mort, qui sont toujours rattachés l'un à l'autre dans les écrits de saint Paul. Par conséquent, puisque la résurrection glorieuse du Christ fut l'acte essentiel et le trophée ultime de cette victoire, le combat livré par la Vierge Marie et son Fils devait trouver sa conclusion dans la glorification de son corps virginal. Comme le dit encore l'apôtre, « Lorsque ce qui est mortel en nous revêtira l'immortalité, alors se réalisera la parole de l'Écriture, la mort a été engloutie dans la victoire. » Ainsi la Mère de Dieu, unie à Jésus-Christ d'une manière mystérieuse, dans un seul et même décret de prédestination, immaculée dans sa conception, parfaitement vierge dans sa maternité divine, généreuse collaboratrice du Rédempteur, a remporté un triomphe total sur le péché et ses conséquences. Pour finir, elle a obtenu, comme couronnement suprême de ses privilèges, d'être préservée de la corruption du tombeau. À la suite de son Fils,
après avoir vaincu la mort, elle a obtenu d'être élevée, corps et âme, à la gloire suprême du ciel, pour y resplendir, en qualité de reine, à la droite de son Fils, le roi immortel des siècles.

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1: Évangile de notre Seigneur Jésus-Christ selon saint Matthieu, au chapitre 25, versets 14 à 30.

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En ce 15 août, nous célébrons la solennité de l'Assomption de la Vierge Marie. Le terme « Assomption de la Vierge Marie », qu'on pourrait transcrire littéralement par l'expression « La Sainte Vierge a été élevée », désigne à la fois la fête de sa mort ou dormition et celle de son entrée corps et âme au paradis. Cette fête était déjà célébrée au VIe siècle dans tout l'Orient chrétien. L'empereur byzantin Maurice en fixa la date au 15 août. Puis, deux siècles plus tard, en 813, le Concile de Mayence en prescrivit la célébration dans tout l'Empire de Charlemagne. Elle a toujours été célébrée avec beaucoup de ferveur dans notre pays et, à la suite du vœu du roi Louis XIII, le pape Pie XI, en 1922, déclara la Vierge Marie dans le mystère de son Assomption patronne principale de la France. Le succès populaire de cette fête montre bien que, dès l'origine, le peuple chrétien croyait que Marie, ayant partagé les douleurs de la passion de son fils, devait aussi prendre part à sa gloire. Elle devait expérimenter dans son âme et dans son corps la victoire du Christ sur la mort, annonçant ainsi notre propre glorification future. Le besoin se fit sentir à la fin du XIXe siècle, après la promulgation du dogme de l'Immaculée Conception, de donner un cadre dogmatique à cette fête. Après l'enquête auprès de tout l'épiscolat, le pape Pie XII, le 1er novembre 1950, déclarait « L'Auguste Mère de Dieu, unie dans toute éternité à Jésus-Christ d'une manière mystérieuse, immaculée dans sa conception, vierge très pure dans sa divine maternité, compagne généreuse du divin Rédempteur qui a remporté un triomphe total sur le péché et ses suites, a enfin obtenu, comme le couronnement suprême de ses privilèges, d'avoir été préservée de la corruption du tombeau et, comme son fils après avoir vaincu la mort, d'être élevée en corps et en âme dans la gloire au plus haut des cieux pour y resplendir comme une reine à la droite de son fils, le roi immortel des siècles. » Ainsi était défini le dogme de l'Assomption de Marie. Par son élévation dans la gloire, Marie ne quitta pas notre terre. Au contraire, elle continue à être présente dans le monde, priant sans cesse et intercédant pour tous les hommes. La préface de la liturgie de ce jour exprime cette foi en ces termes « Parfaite image de l'Église à venir, aurore de l'Église triomphante, Marie guide et soutient l'espérance du peuple de Dieu encore en chemin. »

0: Bonjour à tous les auditeurs de Radio Espérance. Ensemble avec toute l'Église, nous nous réjouissons aujourd'hui à cause de Marie, notre Mère du Ciel, montée dans la gloire de Dieu, corps et âme. La première lecture de la messe nous présente ce texte de l'Apocalypse que nous connaissons tous bien. Le temple qui est dans le ciel s'ouvrit et l'arche de l'Alliance du Seigneur apparut dans son temple. Un signe grandiose apparut dans le ciel, une femme ayant le soleil pour manteau, la lune sous les pieds et sur la tête une couronne de 12 étoiles. Nous connaissons bien ce texte. Marie, comparée à l'arche d'Alliance, Marie revêtue du soleil. Le soleil dans la Bible, c'est le Seigneur lui-même, soleil de justice. Marie est revêtue de Dieu lui-même. Elle en est enveloppée, entourée, remplie. Un chant liturgique de cette fête de l'Assomption exprime la louange que nous adressons aujourd'hui à Marie dans ces termes. Comblée de grâce et de gloire, arche vivante emportée vers la ville de Dieu, avance à la rencontre du Sauveur. L'Église en fête célèbre ton passage, Alléluia. C'est vraiment la joie aujourd'hui que l'Église ressent et exprime. Marie entre de tout son être, corps et âme, dans le royaume de Dieu. Elle participe ainsi pleinement et définitivement à la victoire de son Fils ressuscité. De même que Jésus, le Fils bien-aimé du Père, n'a pas connu la corruption du tombeau, de même Marie, parfaite associée du Christ rédempteur, partage complètement la victoire de Pâques. Dieu n'a pas fait la mort, dit le livre de la Sagesse, et il ne se réjouit pas de voir mourir les êtres vivants. Non, Dieu n'a pas fait la mort, car notre Dieu est le Dieu de la vie, le Dieu des vivants. Et il n'a pas voulu laisser l'humanité au pouvoir de la mort et du péché. Dans le Christ, grâce au Christ, la mort n'est plus une impasse. Elle change de sens, elle devient passage. Le premier, Jésus est passé par la mort et il l'a dépassé, il est passé au-delà. Il est ressuscité, lui qui s'était fait le serviteur souffrant et qui avait pris sur lui tous nos péchés, toute notre mort pour nous en délivrer. Et Marie, la servante fidèle, ne se sépare pas de son Fils. De même qu'elle a pleinement partagé ses souffrances, de même elle partage aussi pleinement sa résurrection, sa victoire. Aussi, elle est une image parfaite de l'Église, car c'est le peuple de Dieu tout entier qui est appelé à faire le passage avec Jésus et à être, comme Marie, revêtue du soleil, revêtue du Christ. En cette fête, nous célébrons le Seigneur qui mène à son accomplissement l'œuvre d'amour qu'il a entreprise dès le début de l'histoire humaine. Nous entrevoyons aujourd'hui le terme de cette longue histoire. L'humanité rachetée, rassemblée dans le royaume, célébrant d'un seul cœur le salut, la puissance et la royauté de notre Dieu et le pouvoir de son Christ. Oui, à lui seul la gloire. Tout vient de lui, tout est pour lui. Et pour être associé à sa victoire, il s'agit avant tout de l'accueillir. Telle est l'attitude de Marie, qui exulte en Dieu son Sauveur, comme nous le rappelle l'Évangile de ce jour. En effet, la liturgie nous propose aujourd'hui comme évangile l'évangile du Magnificat, où Marie laisse éclater sa joie à cause de Dieu et de tout ce qu'il a fait pour elle. Marie exalte en Dieu son Sauveur, et rien ne peut ternir sa joie, car elle est entièrement livrée à l'amour tout-puissant de Dieu. Mais la joie de Marie, c'est la joie que Dieu offre à tous ses disciples, cette joie dont Jésus a dit « Votre joie, nul ne pourra la ravir ». Alors, chers amis, cette joie de Marie que nous célébrons aujourd'hui, cette joie peut aussi et doit être la nôtre. À nous d'accueillir, avec Marie et comme elle, l'œuvre de Dieu dans nos vies. À tous, bonne fête de l'Assomption.
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0: Au nom du Père et du Fils et du Saint-Esprit.
1: Amen.
0: Je crois en Dieu, le Père Tout-Puissant, Créateur du ciel et de la terre, et en Jésus-Christ, son Fils unique, notre Seigneur, qui a été conçu du Saint-Esprit, est né de la Vierge Marie, a souffert sous Ponce Pilate, a été crucifié, est mort et a été enseveli et descendu aux enfers. Le troisième jour est ressuscité des morts, est monté aux cieux, est assis à la droite de Dieu, le Père Tout-Puissant, d'où il viendra juger les vivants et les morts.
1: Je crois en l'Esprit Saint, à la Sainte Église catholique, à la communion des saints, à la rémission des péchés, à la résurrection de la chair, à la vie éternelle. Amen. En ce jour de la solennité de l'Assomption, au cours de la prière du chapelet avec vous, auditeurs de Radio Espérance, nous contemplerons la Vierge Marie en son Assomption. Levons les yeux vers elle, intimement présente à l'histoire du salut, pour la suivre sur son chemin de foi, de charité et d'union au Christ. Avec les intentions des auditeurs, celles qui sont déposées dans notre oratoire devant le Saint-Sacrement et celles qui sont restées dans les cœurs, confions à Notre-Dame de l'Assomption le renouveau spirituel de la France. Mystère de l'Assomption de la Vierge Marie, première dizaine de l'Apocalypse de Saint Jean. Et la ville sainte, la Jérusalem nouvelle, je l'ai vue qui descendait du ciel d'auprès de Dieu, prête pour les noces, comme une épouse parée pour son mari. Et j'entendis une voix forte qui venait du trône. Elle disait : voici la demeure de Dieu avec les hommes.
0: Notre Père qui es aux cieux, que ton nom soit sanctifié, que ton règne vienne, que ta volonté soit faite sur la terre comme au ciel.
1: Donne-nous aujourd'hui notre pain de ce jour. Pardonne-nous nos offenses, comme nous pardonnons aussi à ceux qui nous ont offensés. Et ne nous laisse pas entrer en tentation, mais délivre-nous du mal. Amen.
0: Je vous salue, Marie, pleine de grâce. Le Seigneur est avec vous. Vous êtes bénie entre toutes les femmes, et Jésus, le fruit de vos entrailles, est béni.
1: Sainte Marie, Mère de Dieu, priez pour nous, pauvres pécheurs, maintenant et à l'heure de notre mort. Amen.
0: Je vous salue, Marie, pleine de grâce. Le Seigneur est avec vous. Vous êtes bénie entre toutes les femmes, et Jésus, le fruit de vos entrailles, est béni.
1: Sainte Marie, Mère de Dieu, priez pour nous, pauvres pécheurs, maintenant et à l'heure de notre mort. Amen.
0: Je vous salue, Marie, pleine de grâce. Le Seigneur est avec vous. Vous êtes bénie entre toutes les femmes, et Jésus, le fruit de vos entrailles, est béni.
1: Sainte Marie, Mère de Dieu, priez pour nous, pauvres pécheurs, maintenant et à l'heure de notre mort. Amen.
0: Je vous salue, Marie, pleine de grâce. Le Seigneur est avec vous. Vous êtes bénie entre toutes les femmes, et Jésus, le fruit de vos entrailles, est béni.
1: Sainte Marie, Mère de Dieu, priez pour nous, pauvres pécheurs, maintenant et à l'heure de notre mort. Amen.
0: Je vous salue, Marie, pleine de grâce. Le Seigneur est avec vous. Vous êtes bénie entre toutes les femmes, et Jésus, le fruit de vos entrailles, est béni.
1: Sainte Marie, Mère de Dieu, priez pour nous, pauvres pécheurs, maintenant et à l'heure de notre mort. Amen.
0: Je vous salue, Marie, pleine de grâce. Le Seigneur est avec vous. Vous êtes bénie entre toutes les femmes, et Jésus, le fruit de vos entrailles, est béni.
1: Sainte Marie, Mère de Dieu, priez pour nous, pauvres pécheurs, maintenant et à l'heure de notre mort. Amen.
0: Je vous salue, Marie, pleine de grâce. Le Seigneur est avec vous. Vous êtes bénie entre toutes les femmes, et Jésus, le fruit de vos entrailles, est béni.
1: Sainte Marie, Mère de Dieu, priez pour nous, pauvres pécheurs, maintenant et à l'heure de notre mort. Amen.
0: Je vous salue, Marie, pleine de grâce. Le Seigneur est avec vous. Vous êtes bénie entre toutes les femmes, et Jésus, le fruit de vos entrailles, est béni.
1: Sainte Marie, Mère de Dieu, priez pour nous, pauvres pécheurs, maintenant et à l'heure de notre mort. Amen.
0: Je vous salue, Marie, pleine de grâce. Le Seigneur est avec vous. Vous êtes bénie entre toutes les femmes, et Jésus, le fruit de vos entrailles, est béni.
1: Sainte Marie, Mère de Dieu, priez pour nous, pauvres pécheurs, maintenant et à l'heure de notre mort. Amen.
0: Je vous salue, Marie, pleine de grâce. Le Seigneur est avec vous. Vous êtes bénie entre toutes les femmes, et Jésus, le fruit de vos entrailles, est béni.
1: Sainte Marie, Mère de Dieu, priez pour nous, pauvres pécheurs, maintenant et à l'heure de notre mort. Amen.
0: Gloire au Père, et au Fils, et au Saint-Esprit.
1: Comme il était au commencement, maintenant et toujours, et dans les siècles des siècles. Amen. Sois béni, Seigneur Jésus, pour la Vierge Marie, demeure de Dieu. Mystère de l'Assomption de la Vierge Marie, deuxième dizaine du livre d'Isaïe. Je tressaille de joie dans le Seigneur, mon âme exulte en mon Dieu, car il m'a vêtu du vêtement du salut, il m'a couvert du manteau de justice. Comme la jeune mariée ornée du diadème et le jeune marié qui part ses joyaux, comme la terre fait éclore son germe et le jardin germer ses semences, le Seigneur Dieu fera germer la justice et la louange devant toutes les nations.
0: Notre Père qui es aux cieux, que ton nom soit sanctifié, que ton règne vienne, que ta volonté soit faite sur la terre comme au ciel.
1: Donne-nous aujourd'hui notre pain de ce jour. Pardonne-nous nos offenses, comme nous pardonnons aussi à ceux qui nous ont offensés. Et ne nous laisse pas entrer en tentation, mais délivre-nous du mal. Amen.
0: Je vous salue, Marie, pleine de grâce. Le Seigneur est avec vous. Vous êtes bénie entre toutes les femmes, et Jésus, le fruit de vos entrailles, est béni.
1: Sainte Marie, Mère de Dieu, priez pour nous, pauvres pécheurs, maintenant et à l'heure de notre mort. Amen.
0: Je vous salue, Marie, pleine de grâce. Le Seigneur est avec vous. Vous êtes bénie entre toutes les femmes, et Jésus, le fruit de vos entrailles, est béni.
1: Sainte Marie, Mère de Dieu, priez pour nous, pauvres pécheurs, maintenant et à l'heure de notre mort. Amen.
0: Je vous salue, Marie, pleine de grâce. Le Seigneur est avec vous. Vous êtes bénie entre toutes les femmes, et Jésus, le fruit de vos entrailles, est béni.
1: Sainte Marie, Mère de Dieu, priez pour nous, pauvres pécheurs, maintenant et à l'heure de notre mort. Amen.
0: Je vous salue, Marie, pleine de grâce. Le Seigneur est avec vous. Vous êtes bénie entre toutes les femmes, et Jésus, le fruit de vos entrailles, est béni.
1: Sainte Marie, Mère de Dieu, priez pour nous, pauvres pécheurs, maintenant et à l'heure de notre mort. Amen.
0: Je vous salue, Marie, pleine de grâce. Le Seigneur est avec vous. Vous êtes bénie entre toutes les femmes, et Jésus, le fruit de vos entrailles, est béni.
1: Sainte Marie, Mère de Dieu, priez pour nous, pauvres pécheurs, maintenant et à l'heure de notre mort. Amen.
0: Je vous salue, Marie, pleine de grâce. Le Seigneur est avec vous. Vous êtes bénie entre toutes les femmes, et Jésus, le fruit de vos entrailles, est béni.
1: Sainte Marie, Mère de Dieu, priez pour nous, pauvres pécheurs, maintenant et à l'heure de notre mort. Amen.
0: Je vous salue, Marie, pleine de grâce. Le Seigneur est avec vous. Vous êtes bénie entre toutes les femmes, et Jésus, le fruit de vos entrailles, est béni.
1: Sainte Marie, Mère de Dieu, priez pour nous, pauvres pécheurs, maintenant et à l'heure de notre mort. Amen.
0: Je vous salue, Marie, pleine de grâce. Le Seigneur est avec vous. Vous êtes bénie entre toutes les femmes, et Jésus, le fruit de vos entrailles, est béni.
1: Sainte Marie, Mère de Dieu, priez pour nous, pauvres pécheurs, maintenant et à l'heure de notre mort. Amen.
0: Je vous salue, Marie, pleine de grâce. Le Seigneur est avec vous. Vous êtes bénie entre toutes les femmes, et Jésus, le fruit de vos entrailles, est béni.
1: Sainte Marie, Mère de Dieu, priez pour nous, pauvres pécheurs, maintenant et à l'heure de notre mort. Amen.
0: Je vous salue, Marie, pleine de grâce. Le Seigneur est avec vous. Vous êtes bénie entre toutes les femmes, et Jésus, le fruit de vos entrailles, est béni.
1: Sainte Marie, Mère de Dieu, priez pour nous pauvres pécheurs, maintenant et à l'heure de notre mort. Amen.
0: Gloire au Père, et au Fils, et au Saint-Esprit.
1: Comme il était au commencement, maintenant et toujours, et dans les siècles des siècles. Amen. Seigneur Jésus, fais-nous entrer dans la joie de l'exultation de la Vierge Marie. Avec les intentions des auditeurs, celles qui sont déposées dans notre oratoire devant le Saint-Sacrement, et celles qui sont restées dans les cœurs, confions à Notre-Dame de l'Assomption le renouveau spirituel de la France. Mystère de l'Assomption de la Vierge Marie, troisième dizaine. De l'Évangile selon saint Luc. Mon âme exalte le Seigneur, exulte mon esprit en Dieu mon Sauveur. Il s'est penché sur son humble servante, désormais tous les âges me diront bienheureuse. Le Puissant fit pour moi des merveilles, saint est son nom.
0: Notre Père qui es aux cieux, que ton nom soit sanctifié, que ton règne vienne, que ta volonté soit faite sur la terre comme au ciel.
1: Donne-nous aujourd'hui notre pain de ce jour. Pardonne-nous nos offenses, comme nous pardonnons aussi à ceux qui nous ont offensés. Et ne nous laisse pas entrer en tentation, et délivre-nous du mal. Amen.
0: Je vous salue Marie, pleine de grâce. Le Seigneur est avec vous. Vous êtes bénie entre toutes les femmes, et Jésus, le fruit de vos entrailles, est béni.
1: Sainte Marie, Mère de Dieu, priez pour nous, pauvres pécheurs, maintenant et à l'heure de notre mort. Amen.
0: Je vous salue Marie, pleine de grâce. Le Seigneur est avec vous. Vous êtes bénie entre toutes les femmes, et Jésus, le fruit de vos entrailles, est béni.
1: Sainte Marie, Mère de Dieu, priez pour nous, pauvres pécheurs, maintenant et à l'heure de notre mort. Amen.
0: Je vous salue Marie, pleine de grâce. Le Seigneur est avec vous. Vous êtes bénie entre toutes les femmes, et Jésus, le fruit de vos entrailles, est béni.
1: Sainte Marie, Mère de Dieu, priez pour nous, pauvres pécheurs, maintenant et à l'heure de notre mort. Amen.
0: Je vous salue, Marie, pleine de grâce. Le Seigneur est avec vous. Vous êtes bénie entre toutes les femmes, et Jésus, le fruit de vos entrailles, est béni.
1: Sainte Marie, Mère de Dieu, priez pour nous, pauvres pécheurs, maintenant et à l'heure de notre mort. Amen.
0: Je vous salue Marie, pleine de grâce. Le Seigneur est avec vous. Vous êtes bénie entre toutes les femmes, et Jésus, le fruit de vos entrailles, est béni.
1: Sainte Marie, Mère de Dieu, priez pour nous pauvres pécheurs, maintenant et à l'heure de notre mort. Amen.
0: Je vous salue Marie, pleine de grâce. Le Seigneur est avec vous. Vous êtes bénie entre toutes les femmes, et Jésus, le fruit de vos entrailles, est béni.
1: Sainte Marie, Mère de Dieu, priez pour nous, pauvres pécheurs, maintenant et à l'heure de notre mort. Amen.
0: Je vous salue, Marie, pleine de grâce. Le Seigneur est avec vous. Vous êtes bénie entre toutes les femmes, et Jésus, le fruit de vos entrailles, est béni.
1: Sainte Marie, Mère de Dieu, priez pour nous, pauvres pécheurs, maintenant et à l'heure de notre mort. Amen.
0: Je vous salue Marie, pleine de grâce. Le Seigneur est avec vous. Vous êtes bénie entre toutes les femmes, et Jésus, le fruit de vos entrailles, est béni.
1: Sainte Marie, Mère de Dieu, priez pour nous pauvres pécheurs, maintenant et à l'heure de notre mort. Amen.
0: Je vous salue Marie, pleine de grâce. Le Seigneur est avec vous. Vous êtes bénie entre toutes les femmes, et Jésus, le fruit de vos entrailles, est béni.
1: Sainte Marie, Mère de Dieu, priez pour nous, pauvres pécheurs, maintenant et à l'heure de notre mort. Amen.
0: Je vous salue, Marie, pleine de grâce. Le Seigneur est avec vous. Vous êtes bénie entre toutes les femmes, et Jésus, le fruit de vos entrailles, est béni.
1: Sainte Marie, Mère de Dieu, priez pour nous, pauvres pécheurs, maintenant et à l'heure de notre mort. Amen.
0: Gloire au Père, et au Fils, et au Saint-Esprit.
1: Comme il était au commencement, maintenant et toujours, et dans les siècles des siècles. Amen. Jésus, nous te bénissons d'avoir donné à Marie l'humble servante, une gloire sans pareille. Mystère de l'Assomption de la Vierge Marie, quatrième dizaine. De la lettre de saint Paul aux Romains. Ce que Dieu avait destiné d'avance, il les a aussi appelés. Ce qu'il a appelé, il en a fait des justes. À ceux qu'il a rendus justes, il leur a donné sa gloire.
0: Notre Père qui es aux cieux, que ton nom soit sanctifié, que ton règne vienne, que ta volonté soit faite sur la terre comme au ciel.
1: Donne-nous aujourd'hui notre pain de ce jour. Pardonne-nous nos offenses comme nous pardonnons aussi à ceux qui nous ont offensés. Et ne nous laisse pas entrer en tentation, mais délivre-nous du mal. Amen.
0: Je vous salue Marie, pleine de grâce. Le Seigneur est avec vous. Vous êtes bénie entre toutes les femmes, et Jésus, le fruit de vos entrailles, est béni.
1: Sainte Marie, Mère de Dieu, priez pour nous, pauvres pécheurs, maintenant et à l'heure de notre mort. Amen.
0: Je vous salue Marie, pleine de grâce. Le Seigneur est avec vous. Vous êtes bénie entre toutes les femmes, et Jésus, le fruit de vos entrailles, est béni.
1: Sainte Marie, Mère de Dieu, priez pour nous, pauvres pécheurs, maintenant et à l'heure de notre mort. Amen.
0: Je vous salue, Marie, pleine de grâce. Le Seigneur est avec vous. Vous êtes bénie entre toutes les femmes, et Jésus, le fruit de vos entrailles, est béni.
1: Sainte Marie, Mère de Dieu, priez pour nous, pauvres pécheurs, maintenant et à l'heure de notre mort. Amen.
0: Je vous salue Marie, pleine de grâce. Le Seigneur est avec vous. Vous êtes bénie entre toutes les femmes, et Jésus, le fruit de vos entrailles, est béni.
1: Sainte Marie, Mère de Dieu, priez pour nous, pauvres pécheurs, maintenant et à l'heure de notre mort. Amen.
0: Je vous salue Marie, pleine de grâce. Le Seigneur est avec vous. Vous êtes bénie entre toutes les femmes, et Jésus, le fruit de vos entrailles, est béni.
1: Sainte Marie, Mère de Dieu, priez pour nous, pauvres pécheurs, maintenant et à l'heure de notre mort. Amen.
0: Je vous salue, Marie, pleine de grâce. Le Seigneur est avec vous. Vous êtes bénie entre toutes les femmes, et Jésus, le fruit de vos entrailles, est béni.
1: Sainte Marie, Mère de Dieu, priez pour nous, pauvres pécheurs, maintenant et à l'heure de notre mort. Amen.
0: Je vous salue, Marie, pleine de grâce. Le Seigneur est avec vous. Vous êtes bénie entre toutes les femmes, et Jésus, le fruit de vos entrailles, est béni.
1: Sainte Marie, Mère de Dieu, priez pour nous, pauvres pécheurs, maintenant et à l'heure de notre mort. Amen.
0: Je vous salue, Marie, pleine de grâce. Le Seigneur est avec vous. Vous êtes bénie entre toutes les femmes, et Jésus, le fruit de vos entrailles, est béni.
1: Sainte Marie, Mère de Dieu, priez pour nous, pauvres pécheurs, maintenant et à l'heure de notre mort. Amen.
0: Je vous salue, Marie, pleine de grâce. Le Seigneur est avec vous. Vous êtes bénie entre toutes les femmes, et Jésus, le fruit de vos entrailles, est béni.
1: Sainte Marie, Mère de Dieu, priez pour nous, pauvres pécheurs, maintenant et à l'heure de notre mort. Amen.
0: Je vous salue, Marie, pleine de grâce. Le Seigneur est avec vous. Vous êtes bénie entre toutes les femmes, et Jésus, le fruit de vos entrailles, est béni.
1: Sainte Marie, Mère de Dieu, priez pour nous, pauvres pécheurs, maintenant et à l'heure de notre mort. Amen.
0: Gloire au Père, et au Fils, et au Saint-Esprit.
1: Comme il était au commencement, maintenant et toujours, et dans les siècles des siècles. Amen. Seigneur Jésus, notre Sauveur et notre Dieu, nous te louons et nous te bénissons de nous avoir sauvés pour une vie éternelle.
0: Notre Père
1: donc, qui... Mystère de l'Assomption de la Vierge Marie, cinquième dizaine. De la deuxième lettre de saint Paul aux Corinthiens. Rendons grâce à Dieu qui nous entraîne sans

0: Amen.
1: Je vous salue, Marie, pleine de grâce. Le Seigneur est avec vous. Vous êtes bénie entre toutes les femmes, et Jésus, le fruit de vos entrailles, est béni.
0: Sainte Marie, Mère de Dieu, priez pour nous, pauvres pécheurs, maintenant et à l'heure de notre mort. Amen.
1: Je vous salue, Marie, pleine de grâce. Le Seigneur est avec vous. Vous êtes bénie entre toutes les femmes, et Jésus, le fruit de vos entrailles, est béni.
0: Sainte Marie, Mère de Dieu, priez pour nous, pauvres pécheurs, maintenant et à l'heure de notre mort. Amen.
1: Je vous salue, Marie, pleine de grâce. Le Seigneur est avec vous. Vous êtes bénie entre toutes les femmes, et Jésus, le fruit de vos entrailles, est béni.
0: Sainte Marie, Mère de Dieu, priez pour nous, pauvres pécheurs, maintenant et à l'heure de notre mort. Amen.
1: Je vous salue, Marie, pleine de grâce. Le Seigneur est avec vous. Vous êtes bénie entre toutes les femmes, et Jésus, le fruit de vos entrailles, est béni.
0: Sainte Marie, Mère de Dieu, priez pour nous, pauvres pécheurs, maintenant et à l'heure de notre mort. Amen.
1: Je vous salue, Marie, pleine de grâce. Le Seigneur est avec vous. Vous êtes bénie entre toutes les femmes, et Jésus, le fruit de vos entrailles, est béni.
0: Sainte Marie, Mère de Dieu, priez pour nous, pauvres pécheurs, maintenant et à l'heure de notre mort. Amen.
1: Je vous salue, Marie, pleine de grâce. Le Seigneur est avec vous. Vous êtes bénie entre toutes les femmes, et Jésus, le fruit de vos entrailles, est béni.
0: Sainte Marie, Mère de Dieu, priez pour nous, pauvres pécheurs, maintenant et à l'heure de notre mort. Amen.
1: Je vous salue, Marie, pleine de grâce. Le Seigneur est avec vous. Vous êtes bénie entre toutes les femmes, et Jésus, le fruit de vos entrailles, est béni.
0: Sainte Marie, Mère de Dieu, priez pour nous, pauvres pécheurs, maintenant et à l'heure de notre mort. Amen.
1: Je vous salue, Marie, pleine de grâce. Le Seigneur est avec vous. Vous êtes bénie entre toutes les femmes, et Jésus, le fruit de vos entrailles, est béni.
0: Sainte Marie, Mère de Dieu, priez pour nous, pauvres pécheurs, maintenant et à l'heure de notre mort. Amen.
1: Je vous salue, Marie, pleine de grâce. Le Seigneur est avec vous. Vous êtes bénie entre toutes les femmes, et Jésus, le fruit de vos entrailles, est béni.
0: Sainte Marie, Mère de Dieu, priez pour nous, pauvres pécheurs, maintenant et à l'heure de notre mort. Amen.
1: Je vous salue, Marie, pleine de grâce. Le Seigneur est avec vous. Vous êtes bénie entre toutes les femmes, et Jésus, le fruit de vos entrailles, est béni.
0: Sainte Marie, Mère de Dieu, priez pour nous, pauvres pécheurs, maintenant et à l'heure de notre mort. Amen.
1: Gloire au Père, et au Fils, et au Saint-Esprit.
0: Comme il était au commencement, maintenant et toujours, dans les siècles des siècles. Amen. Seigneur Jésus, par l'intercession de la Vierge Marie, fais que nous soyons toujours la bonne odeur du Christ. Marie, Reine de la paix,
1: priez pour nous.
0: Ô Marie, conçue sans péché,
1: priez pour nous qui avons recours à vous.
0: Notre-Dame, refuge des pécheurs,
1: priez pour nous.
0: En communion avec ceux qui prient Notre-Dame de Lourdes, pour notre pays, nous terminons notre chapelet par la prière à Notre-Dame de l'Assomption, patronne de la France. Ô Vierge très sainte, gardez l'Église dans la fidélité à l'Évangile de votre Fils. Faites que de tous les baptisés des témoins de la vérité et des bâtisseurs de paix. Mère admirable, étendez votre manteau de tendresse sur chacun de nous. Veillez sur les familles afin qu'elles connaissent le bonheur d'aimer et de transmettre la vie. Aidez les jeunes à avancer sur le chemin de la foi, de l'espérance et de la charité. Vous qui avez donné au monde le Christ Sauveur, ouvrez nos cœurs à toute détresse. Inspirez-nous les gestes de solidarité et d'accueil à l'égard de nos frères les plus fragiles. Ô Notre-Dame, patronne de la France, vous qui veillez sans trêve sur notre pays, vous avez célébré les merveilles du Seigneur. Vous avez chanté la fidélité de Dieu aux promesses faites à nos pères. Nous vous bénissons, car vous avez cru en l'accomplissement de la parole de Dieu et en son amour qui s'étend d'âge en âge. Amen. Notre-Dame de l'Assomption,
1: priez pour la France.
0: Au nom du Père et du Fils et du Saint-Esprit.
1: Amen.

Jeannette vous souhaite une très bonne fête de l'Assomption. À 15h, nous serons en direct de Lourdes pour la prière pour la France qui sera suivie du chapelet à la grotte de la Miséricorde. Massabielle.

0: Chers pèlerins du National, chers amis unis à nous à distance par les ondes, la télévision et la radio, au moment de la prière pour la France et le monde, qui répond aux vœux de Louis XIII et qui est au cœur de notre pèlerinage depuis sa création, présentons au Seigneur et à la Vierge Marie notre monde et notre pays. Confions nos inquiétudes et nos joies. L'année a été marquée de tant d'événements, et parmi les événements de ces 12 derniers mois, je retiens particulièrement la loi sur la fin de vie, dont ce qui se vit ici à Lourdes démontre la violence et le non-sens. Prions aussi pour notre terre qui souffre du réchauffement climatique et toutes les personnes bouleversées par les violents feux de forêt de cet été. Mais rendons grâce également pour les merveilles de l'esprit, l'élan d'espérance semé par le jubilé de 2025 qui continue de vivifier nos paroisses, tout comme la joie des milliers de baptêmes d'adultes célébrés à Pâques cette année, témoin magnifique d'une soif de Dieu toujours présente au cœur de notre société. Avec le poids de nos épreuves et la lumière de ces joies, prions ensemble avec tous les comités des quatre coins de notre pays, les comités du pèlerinage national. Ensemble, prions. Prions avec le Grand Est et la région Rhône-Alpes.
1: Seigneur, nous te confions notre pape Léon XIV. Accorde-lui de faire grandir ton peuple dans la foi, l'amour et la charité, et soutiens-le dans sa mission de pasteur. Nous te rendons grâce pour la joie que nous procure sa prochaine visite en France. Que sa venue nous conforte dans notre vocation d'artisan de paix et dans le désir de servir la dignité humaine. Nous te prions aussi pour nos évêques dont la charge est souvent très lourde. Que leur oui à cette mission soit renouvelée chaque jour par la paix et la joie qui viennent de toi. Nous prions pour ton serviteur, le cardinal Jean-Paul Vesco, qui préside notre pèlerinage. Monseigneur Mika, évêque de Tarbes et Lourdes, et Monseigneur Fabien Lejeune, assomptionniste, évêque de Namur, qui nous a accompagnés si souvent à Lourdes.

Seigneur, nous te remercions pour toutes les familles, petites églises domestiques, où se vit l'amour, l'accueil, le pardon, le partage et le service. Que chacun de ses membres puise dans la prière familiale la force de témoigner de sa foi. Sainte Bernadette, vous avez grandi dans une famille pauvre, mais unie et aimante. Intercédez pour que l'unité et le pardon se fassent dans les familles déchirées ou confrontées à de graves difficultés. Notre-Dame de Lourdes, nous vous confions tous les jeunes désirés de fonder un foyer chrétien et tous les couples qui espèrent ardemment un enfant. Nous vous prions aussi pour tous ceux qui cherchent une vocation de vie ou s'épanouir.

0: prions avec les comités des Hauts-de-France et de Normandie.
1: Marie, Mère des prêtres, fais naître dans le cœur des jeunes le désir de se consacrer à ton Fils et de le servir comme prêtre, diacre ou dans la vie religieuse. Soutiens le cheminement des séminaristes et des religieux, qu'ils trouvent en ton Fils la force et la joie de marcher à sa suite. Renouvelle le cœur des prêtres et des diacres, plus âgés ou en difficulté, qu'ils demeurent fidèles à leur mission et s'attachent à Dieu dans un amour humble et généreux.

Le monde n'est pas en paix. Les conflits sont nombreux. Seigneur, fais que chacun écoute ton message d'amour pour vivre en frère. Seigneur, accompagne de leur mission tous ceux qui œuvrent à la paix, nos militaires et tous ceux qui donnent leur vie pour assurer la sécurité de tous. Marie, nous qui sommes à Lourdes pour vous honorer et vous prier, aidez-nous à soutenir et à prier pour tous ceux qui sont engagés dans cette mission de paix.

0: Lyon avec le Limousin et le Poitou.
1: Vierge Marie, Notre-Dame de la Consolation, notre pays vient d'être durement touché par des incendies dévastateurs. Nous vous confions ceux qui ont dû fuir leur maison, ceux qui ont tout perdu, ceux qui reviennent dans un paysage de désolation. Donnez-leur le réconfort, l'espoir et la volonté nécessaires pour surmonter ces épreuves si douloureuses. Seigneur, veillez sur nos pompiers qui affrontent le feu avec courage et détermination, souvent au péril de leur vie. Bénissez les familles qui ont perdu dans ce combat un père, un fils ou un époux. Seigneur, vous nous avez confié votre création. Nous vous rendons grâce pour les nombreuses initiatives qui sont prises pour la préserver et nous vous prions d'éclairer tous ceux qui, par leur inconscience et leur égoïsme, négligent d'en prendre soin.

Seigneur, nous te rendons grâce pour toutes les communautés religieuses apostoliques qui témoignent de l'amour du Christ au sein de notre monde. Que ton Esprit Saint les éclaire dans leur mission. En ce jour de prière, nous nous unissons à celle des communautés contemplatives qui intercèdent pour nous, jour et nuit, dans le silence de leur monastère. Seigneur, nous te confions les communautés chrétiennes qui sont persécutées à cause de leur foi. Donne-leur le courage de croire dans l'épreuve. Apporte-leur consolation et réconfort.

0: prions avec la Bretagne et la Rochelle-Niort.
1: Notre-Dame de Lourdes, très sainte Vierge Marie, Mère de l'Église, nous vous confions les équipes municipales de toutes nos communes et leurs maires nouvellement élus. Que tous soient au service de la population, qu'ils œuvrent en faveur du bien commun, tout en se souciant des plus fragiles et des plus pauvres. Nous vous rendons grâce pour les bénévoles qui s'engagent généreusement au service de tous et qui prennent des responsabilités dans les mouvements d'Église. Aidez-les à accomplir leur mission avec honnêteté, intégrité et respect.
2: Seigneur, nous te confions toutes les victimes des violences et abus afin qu'elles soient libérées du poids de leurs souffrances. Par l'intercession de Notre-Dame de Lourdes, nous t'implorons de les aider à reconstruire leur vie brisée et à retrouver la paix intérieure. Seigneur, nous te confions également les auteurs de ces violences. Éclaire-les afin qu'ils prennent conscience de la gravité du mal qu'ils ont infligé et conduis-les sur le chemin de la vérité, de la justice et de la repentance. Notre-Dame de Lourdes, toi qui as redonné dignité aux plus faibles, prie pour nous. Guéris les cœurs brisés et convertis les pécheurs.

0: Prions avec les comités de Mazamé, Toulouse et la région Midi-Pyrénées.
1: Seigneur, nous te rendons grâce pour tous ceux qui, cette année, se sont engagés à vivre de ta parole en recevant les sacrements du baptême, de la confirmation, du mariage et de la vie religieuse. Ils sont ton Église de demain. Qu'ils y puisent force et persévérance pour continuer leur route avec toi et bâtir un monde de paix. Seigneur, et vous aussi, Notre-Dame de Lourdes, nous vous prions d'accueillir notre prière pour nos communautés paroissiales. Qu'elles ouvrent grand leurs portes et leur cœur pour être de vrais lieux d'accueil et de fraternité envers tous et des missionnaires de joie et d'espérance.

Dieu de vie, source de tendresse et de compassion, nous te présentons tous les soignants qui donnent leur temps et leur cœur pour soulager les souffrances et prendre soin des personnes malades, âgées ou en fin de vie. Donne-leur la force de l'amour, la patience de la sagesse, la lumière de l'espérance et comble-les de tes grâces pour qu'ils soient sans cesse renouvelés dans ce service généreux. Seigneur, réconforte les personnes malades et particulièrement celles que personne n'aide et qui souffrent d'une grande solitude. Donne-leur de sentir combien tu les aimes, de goûter ta présence au cœur de leurs souffrances et de découvrir que tu marches avec elles.

0: Prions avec la région Alpes-Côte d'Azur et le Languedoc.
1: Très sainte Vierge Marie, au cœur de notre société, de plus en plus de personnes sont touchées par la précarité et ne peuvent plus vivre décemment. D'autres viennent trouver refuge dans notre pays. Face à toutes ces détresses, faites que la parole de votre Fils, ce que vous faites au plus petit de mes frères, c'est à moi que vous le faites. Encourage et éclaire toutes nos actions envers eux. Seigneur, nous te rendons grâce pour tous les hommes et les femmes qui s'engagent aux côtés des plus démunis pour les accueillir et les soutenir avec respect et charité.

Seigneur, notre monde est en pleine évolution avec de nouveaux outils liés notamment à l'intelligence artificielle. Les parents, les enseignants, les catéchistes, les chefs scouts se trouvent parfois démunis pour accompagner les jeunes dans leurs apprentissages, leur développement et leur épanouissement. Nous te confions tous les acteurs qui participent à la formation des futurs adultes de demain, afin qu'ils continuent de leur donner les clés d'un esprit critique et de réflexion sur un chemin de fraternité, de solidarité et de bienveillance envers leurs prochains.

0: Prions avec les comités de la région angevine et du Val-de-Loire.
1: Notre-Dame de Lourdes, avec toi, nous rendons grâce à Dieu pour tous ceux qui sont désormais entrés dans la joie éternelle auprès de ton Fils. Nous te confions les personnes en fin de vie. Apaise leurs souffrances, soutiens-les dans leurs derniers instants et accueille-les auprès de toi. Seigneur Jésus, nous te prions pour ceux qui sont dans le deuil et qui peinent à trouver la confiance, l'espérance et la paix. Que ta présence les console, que ton amour les relève et que la promesse de la résurrection éclaire leur chemin. Nous te prions tout particulièrement pour tous ceux que les lois sur la fin de vie bouleversent et inquiètent.

Seigneur, nous sommes certains que tu exauces ceux qui te demandent de l'aide pour exercer une charité créative. Nous te rendons grâce pour tous les jeunes qui se dévouent auprès de leurs proches, dans les écoles ou pendant les vacances, et se rendent attentifs aux démunis, aux délaissés, à ceux qui piétinent dans les addictions. Que ces témoins de ta miséricorde soient ta voix auprès de ceux qui n'ont pas encore entendu ta parole, ton oreille attentive auprès de ceux qui sombrent dans la désespérance, tes bras pour ceux qui n'ont plus le courage de se relever, car tu es le chemin, la vérité et la vie.

0: prions avec les représentants du Périgord.
1: Merci Seigneur pour tous les hommes de bonne volonté qui s'investissent dans les associations, dans les directions des entreprises et à tous les niveaux politiques, que ce soit au niveau local, régional ou national. Donnez-leur dans les moments difficiles que nous traversons la force de toujours agir pour le bien commun avec sagesse, intelligence, discernement et tempérance. Avec l'aide de la Vierge Marie, guidez leur esprit afin qu'ils prennent des décisions justes au service de tous, au service des plus pauvres et en faveur du développement humain intégral.

Merci Marie pour tous les sanctuaires et les abbayes de nos régions de France qui nous accueillent le temps d'une retraite pour nous permettre de chercher ou retrouver Dieu, de cheminer vers un sacrement, de fêter des anniversaires d'engagement ou de vivre un pèlerinage. Aujourd'hui, à la grotte de Massabielle, nous nous faisons les ambassadeurs de toutes les intentions qui te sont confiées. Et nous te demandons d'exaucer tous ceux qui viennent chercher auprès de toi confort et consolation.

0: Prions avec les comités d'Aquitaine et d'Île-de-France.
1: Marie, sainte patronne de la France, par ton Fils qui est Seigneur et Dieu de vérité, nous te présentons tous ceux qui œuvrent au service de l'information et de la communication. Accorde-leur l'esprit de discernement, le respect de l'éthique et le souci constant du bien commun, afin qu'ils soient artisans d'espérance et témoins de vérité pour le monde. Nous te confions aussi toutes les personnes blessées par la manipulation et les fausses informations, et particulièrement les jeunes si exposés sur les réseaux sociaux. Garde-les de la confusion et du découragement. Marie, par ta grâce lumineuse, rends-leur la clarté, la confiance et la liberté intérieure.

Très sainte Vierge Marie, nous vous rendons grâce pour tous les pèlerins réunis ici à Lourdes en votre fête de l'Assomption. Nous vous confions toutes les personnes qui n'ont pas pu se rendre au pèlerinage national ou que nous n'avons pas eu l'occasion d'inviter à nous rejoindre. Comme chaque année, les hospitaliers ont revêtu leur tablier de service pour accompagner et entourer les pèlerins. Seigneur, donne-nous d'être tous des serviteurs joyeux, bienveillants et attentionnés auprès de tous ceux que tu nous confies et encourage-nous à témoigner à notre retour des grâces reçues à Lourdes.

Seigneur, écoute la prière de ton peuple pour la France et le monde entier. Bénis notre pays dans ce qu'il vit aujourd'hui, ses tensions, ses élans, ses fragilités et ses promesses. Bénis ceux qui y vivent et s'y engagent. Bénis aussi ceux qui portent son nom au loin, les militaires en mission, les expatriés, les volontaires, les missionnaires. Et maintenant, tous ensemble, avec confiance, tournons-nous vers la Vierge Marie, prions pour la France avec la prière que vous trouverez à la page 119 de vos livrets. Ensemble. Ô Vierge très sainte, patronne de la France, garde l'Église de notre pays dans la fidélité à l'Évangile de ton Fils. Fais de nous, les baptisés, des témoins de la vérité et des bâtisseurs au service de la paix dans les familles, dans les lieux de vie, de travail, d'éducation. Mère très aimante, étends ton manteau de tendresse sur chacun de ceux qui traversent des moments difficiles. Veille sur ceux qui se réjouissent d'une bonne nouvelle. Aide particulièrement les jeunes à avancer sur le chemin de la foi, de l'espérance et de la charité. Toi qui as donné au monde le Christ Sauveur, ouvre nos cœurs à toute détresse. Inspire-nous les gestes de solidarité et d'accueil à l'égard de nos sœurs et frères les plus fragiles. Ô Notre-Dame, patronne de notre pays, nous revenons ici à Lourdes te confier nos espoirs et nos projets. Nous te confions nos dirigeants. Inspire-les pour que les décisions soient au service de la dignité de tous. Nous te bénissons et nous te confions à toi en cette grotte bénie où tu nous attends. Tu es celle qui a cru en l'accomplissement de la parole de Dieu et en son amour qui s'étend d'âge en âge. Soutiens toujours notre foi, notre espérance et notre charité. Amen.

0: Au nom du Père, du Fils et du Saint-Esprit.
1: Amen. Je crois en Dieu.
0: Le Père Tout-Puissant, Créateur du ciel et de la terre, et en Jésus-Christ, son Fils unique, notre Seigneur, qui a été conçu du Saint-Esprit, est né de la Vierge Marie, a souffert sous Ponce Pilate, a été crucifié, est mort et a été enseveli, est descendu aux enfers, le troisième jour est ressuscité des morts, est monté aux cieux, est assis à droite de Dieu, le Père Tout-Puissant, d'où il viendra juger les vivants et les morts. Je crois en l'Esprit Saint, à la Sainte Église catholique, à la communion des saints, à la rémission des péchés, à la résurrection de la chair, à la vie éternelle. Amen. Je vous salue Marie, pleine de grâce. Le Seigneur est avec vous. Vous êtes bénie entre toutes les femmes. Et Jésus, le fruit de vos entrailles, est béni. Sainte Marie, Mère de Dieu, priez pour nous pauvres pécheurs, maintenant et à l'heure de notre mort. Amen. Je vous salue Marie, pleine de grâce. Le Seigneur est avec vous. Vous êtes bénie entre toutes les femmes. Et Jésus, le fruit de vos entrailles, est béni.
2: Sainte Marie, Mère de Dieu, priez pour nous pauvres pécheurs, maintenant et à l'heure de notre mort. Amen.
0: Je vous salue, Marie, pleine de grâce. Le Seigneur est avec vous. Vous êtes bénie entre toutes les femmes. Et Jésus, le fruit de vos entrailles, est béni.
2: Sainte Marie, Mère de Dieu,
0: premier mystère glorieux, la résurrection. Marie-Madeleine court trouver Simon-Pierre et l'autre disciple, celui que Jésus aimait. Et elle leur dit, « On a enlevé le Seigneur de son tombeau et nous ne savons pas où on l'a déposé. Notre Père, qui es aux cieux, que ton nom soit sanctifié, que ton règne vienne. Que ta volonté soit faite sur la terre comme au ciel.
3: Donne-nous aujourd'hui notre pain de ce jour. Pardonne-nous nos offenses, comme nous pardonnons aussi à ceux qui nous ont offensés. Et ne nous laisse pas entrer en tentation, mais délivre-nous du mal. Amen.
4: Je vous salue, Marie, pleine de grâce. Le Seigneur est avec vous. Vous êtes bénie entre toutes les femmes. Et Jésus, le fruit de vos entrailles, est béni.
2: Sainte Marie, Mère de Dieu, priez pour nous pauvres pécheurs, maintenant et à l'heure de notre mort. Amen.
4: Je vous salue, Marie, pleine de grâce. Le Seigneur est avec vous. Vous êtes bénie entre toutes les femmes. Et Jésus, le fruit de vos entrailles, est béni.
2: Sainte Marie, Mère de Dieu, priez pour nous pauvres pécheurs, maintenant et à l'heure de notre mort.
4: Je vous salue, Marie, pleine de grâce. Le Seigneur est avec vous. Vous êtes bénie entre toutes les femmes, et Jésus, le fruit de vos entrailles, est béni.
2: Sainte Marie, Mère de Dieu, priez pour nous pauvres pécheurs, maintenant et à l'heure de notre mort. Amen.
4: Je vous salue, Marie, pleine de grâce. Le Seigneur est avec vous. Vous êtes bénie entre toutes les femmes, et Jésus, le fruit de vos entrailles, est béni.
2: Sainte Marie, Mère de Dieu, priez pour nous pauvres pécheurs, maintenant et à l'heure de notre mort. Amen.
4: Je vous salue, Marie, pleine de grâce. Le Seigneur est avec vous. Vous êtes bénie entre toutes les femmes, et Jésus, le fruit de vos entrailles, est béni.
2: Sainte Marie, Mère de Dieu, priez pour nous pauvres pécheurs, maintenant et à l'heure de notre mort. Amen.
5: Réjouis-toi, Marie, comblée de grâce. Le Seigneur est avec toi. Tu es bénie entre toutes les femmes. Et Jésus, le fruit de ton sein, est béni.
2: Sainte Marie, Mère de Dieu, priez pour nous pauvres pécheurs, maintenant et à l'heure de notre mort.
5: Réjouis-toi, Marie, comblée de grâce. Le Seigneur est avec toi. Tu es bénie entre toutes les femmes, et Jésus, le fruit de ton sein, est béni.
2: Sainte Marie, Mère de Dieu, priez pour nous pauvres pécheurs, maintenant et à l'heure de notre mort.
5: Réjouis-toi, Marie, comblée de grâce. Le Seigneur est avec toi. Tu es bénie entre toutes les femmes. Et Jésus, le fruit de ton sein, est béni.
2: Sainte Marie, Mère de Dieu, priez pour nous pauvres pécheurs, maintenant et à l'heure de notre mort.
5: Réjouis-toi, Marie, comblée de grâce. Le Seigneur est avec toi. Tu es bénie entre toutes les femmes. Et Jésus, le fruit de ton sein, est béni.
2: Sainte Marie, Mère de Dieu, priez pour nous pauvres pécheurs, maintenant et à l'heure de notre mort. Amen.
5: Réjouis-toi, Marie, comblée de grâce. Le Seigneur est avec toi. Tu es bénie entre toutes les femmes. Et Jésus, le fruit de ton sein, est béni.
2: Sainte Marie, Mère de Dieu, priez pour nous pauvres pécheurs, maintenant et à l'heure de notre mort. Amen.
0: Gloire au Père, au Fils et au Saint-Esprit, comme il était au commencement, maintenant et toujours, et dans les siècles des siècles. Amen. Deuxième mystère glorieux, l'Ascension. Galiléens, pourquoi restez-vous là à regarder vers le ciel? Ce Jésus qui a été enlevé au ciel d'auprès de vous viendra de la même manière que vous l'avez vu s'en aller vers le ciel. Notre Père, qui es aux cieux, que ton nom soit sanctifié, que ton règne vienne, que ta volonté soit faite sur la terre comme au ciel. Donne-nous aujourd'hui notre pain de ce jour. Pardonne-nous nos offenses, comme nous pardonnons aussi à ceux qui nous ont offensés. Et ne nous laisse pas entrer en tentation, mais délivre-nous du mal.
6: Je vous salue, Marie, pleine de grâce. Le Seigneur est avec vous. Vous êtes bénie entre toutes les femmes. Et Jésus, le fruit de vos entrailles, est béni.
2: Sainte Marie, Mère de Dieu, priez pour nous pauvres pécheurs, maintenant et à l'heure de notre mort.
6: Je vous salue, Marie, pleine de grâce. Le Seigneur est avec vous. Vous êtes bénie entre toutes les femmes. Et Jésus, le fruit de vos entrailles, est béni.
2: Sainte Marie, Mère de Dieu, priez pour nous pauvres pécheurs, maintenant et à l'heure de notre mort.
6: Je vous salue, Marie, pleine de grâce. Le Seigneur est avec vous. Vous êtes bénie entre toutes les femmes. Et Jésus, le fruit de vos entrailles, est béni.
2: Sainte Marie, Mère de Dieu, priez pour nous pauvres pécheurs, maintenant et à l'heure de notre mort.
6: Je vous salue, Marie, pleine de grâce. Le Seigneur est avec vous. Vous êtes bénie entre toutes les femmes. Et Jésus, le fruit de vos entrailles, est béni.
2: Sainte Marie, Mère de Dieu, priez pour nous pauvres pécheurs, maintenant et à l'heure de notre mort.
6: Je vous salue, Marie, pleine de grâce. Le Seigneur est avec vous. Vous êtes bénie entre toutes les femmes. Et Jésus, le fruit de vos entrailles, est béni.
2: Sainte Marie, Mère de Dieu, priez pour nous pauvres pécheurs, maintenant et à l'heure de notre mort.
7: Je vous salue, Marie, pleine de grâce. Le Seigneur est avec vous. Vous êtes bénie entre toutes les femmes, et Jésus, le fruit de vos entrailles, est béni.
2: Sainte Marie, Mère de Dieu, priez pour nous pauvres pécheurs, maintenant et à l'heure de notre mort.
7: Je vous salue, Marie, pleine de grâce. Le Seigneur est avec vous. Vous êtes bénie entre toutes les femmes, et Jésus, le fruit de vos entrailles, est béni.
2: Sainte Marie, Mère de Dieu, priez pour nous pauvres pécheurs, maintenant et à l'heure de notre mort.
7: Je vous salue, Marie, pleine de grâce. Le Seigneur est avec vous. Vous êtes bénie entre toutes les femmes, et Jésus, le fruit de vos entrailles, est béni.
2: Sainte Marie, Mère de Dieu,
7: je vous salue, Marie, pleine de grâce. Le Seigneur est avec vous. Vous êtes bénie entre toutes les femmes, et Jésus, le fruit de vos entrailles, est béni.
2: Sainte Marie, Mère de Dieu, priez pour nous pauvres pécheurs, maintenant et à l'heure de notre mort.
7: Je vous salue, Marie, pleine de grâce. Le Seigneur est avec vous. Vous êtes bénie entre toutes les femmes, et Jésus, le fruit de vos entrailles, est béni.
2: Maintenant et à l'heure de notre mort.
0: Amen. Gloire au Père, au Fils et au Saint-Esprit, comme il était au commencement, maintenant et toujours, et dans les siècles des siècles. Amen. Troisième mystère glorieux, la Pentecôte. Tous furent remplis d'Esprit Saint, ils se mirent à parler en d'autres langues, et chacun s'exprimait selon le don de l'Esprit. Notre Père, qui es aux cieux, que ton nom soit sanctifié, que ton règne vienne, que ta volonté soit faite sur la terre comme au ciel. Donne-nous aujourd'hui notre pain de ce jour. Pardonne-nous nos offenses, comme nous pardonnons aussi à ceux qui nous ont offensés. Et ne nous laisse pas entrer en tentation, mais délivre-nous du mal.
8: Je vous salue, Marie, pleine de grâce. Le Seigneur est avec vous. Vous êtes bénie entre toutes les femmes, et Jésus, le fruit de vos entrailles, est béni.
2: Sainte Marie, Mère de Dieu, priez pour nous pauvres pécheurs, maintenant et à l'heure de notre mort.
8: Amen. Je vous salue, Marie, pleine de grâce. Le Seigneur est avec vous. Vous êtes bénie entre toutes les femmes, et Jésus, le fruit de vos entrailles, est béni.
2: Sainte Marie, Mère de Dieu, priez pour nous pauvres pécheurs, maintenant et à l'heure de notre mort.
8: Je vous salue, Marie, pleine de grâce. Le Seigneur est avec vous. Vous êtes bénie entre toutes les femmes, et Jésus, le fruit de vos entrailles, est béni.
2: Sainte Marie, Mère de Dieu, priez pour nous pauvres pécheurs, maintenant et à l'heure de notre mort. Amen.
8: Je vous salue, Marie, pleine de grâce. Le Seigneur est avec vous. Vous êtes bénie entre toutes les femmes, et Jésus, le fruit de vos entrailles, est béni.
2: Sainte Marie, Mère de Dieu, priez pour nous pauvres pécheurs, maintenant et à l'heure de notre mort. Amen.
8: Je vous salue, Marie, pleine de grâce. Le Seigneur est avec vous. Vous êtes bénie entre toutes les femmes, et Jésus, le fruit de vos entrailles, est béni.
2: Sainte Marie, Mère de Dieu, priez pour nous pauvres pécheurs, maintenant et à l'heure de notre mort. Amen.
9: Je vous salue, Marie, pleine de grâce. Le Seigneur est avec vous. Vous êtes bénie entre toutes les femmes, et Jésus, le fruit de vos entrailles, est béni.
2: Sainte Marie, Mère de Dieu, priez pour nous pauvres pécheurs, maintenant et à l'heure de notre mort. Amen.
9: Je vous salue, Marie, pleine de grâce. Le Seigneur est avec vous. Et Jésus, le fruit de vos entrailles, est béni.
2: Sainte Marie, Mère de Dieu, priez pour nous pauvres pécheurs, maintenant et à l'heure de notre mort.
9: Je vous salue, Marie, pleine de grâce. Le Seigneur est avec vous. Vous êtes bénie entre toutes les femmes. Et Jésus, le fruit de vos entrailles, est béni.
2: Sainte Marie, Mère de Dieu, priez pour nous pauvres pécheurs, maintenant et à l'heure de notre mort.
9: Je vous salue, Marie, pleine de grâce. Le Seigneur est avec vous. Vous êtes bénie entre toutes les femmes, et Jésus, le fruit de vos entrailles, est béni.
2: Sainte Marie, Mère de Dieu, priez pour nous pauvres pécheurs, maintenant et à l'heure de notre mort.
9: Je vous salue, Marie, pleine de grâce. Le Seigneur est avec vous. Vous êtes bénie entre toutes les femmes, et Jésus, le fruit de vos entrailles, est béni.
0: Maintenant et à l'heure de notre mort. Amen. Gloire au Père, au Fils et au Saint-Esprit, comme il était au commencement, maintenant et toujours, et dans les siècles des siècles. Amen. Quatrième mystère glorieux, l'Assomption. Il s'est penché sur son humble servante. Désormais, tous les âges me diront bienheureuse. Le Puissant fit pour moi des merveilles. Saint est son nom. Notre Père, qui es aux cieux, que ton nom soit sanctifié, que ton règne vienne, que ta volonté soit faite sur la terre comme au ciel. Donne-nous aujourd'hui notre pain de ce jour. Pardonne-nous nos offenses, comme nous pardonnons aussi à ceux qui nous ont offensés. Et ne nous laisse pas entrer en tentation,
10: mais délivre-nous du mal.
5: Je vous salue, Marie, pleine de grâce. Le Seigneur est avec vous. Vous êtes bénie entre toutes les femmes, et Jésus, le fruit de vos entrailles, est béni.
2: Sainte Marie, Mère de Dieu, priez pour nous pauvres pécheurs, maintenant et à l'heure de notre mort. Amen.
5: Je vous salue, Marie, pleine de grâce. Le Seigneur est avec vous. Vous êtes bénie entre toutes les femmes, et Jésus, le fruit de vos entrailles, est béni.
2: Sainte Marie, Mère de Dieu, priez pour nous pauvres pécheurs, maintenant et à l'heure de notre mort. Amen.
5: Je vous salue, Marie, pleine de grâce. Le Seigneur est avec vous. Vous êtes bénie entre toutes les femmes, et Jésus, le fruit de vos entrailles, est béni.
2: Sainte Marie, Mère de Dieu, priez pour nous pauvres pécheurs, maintenant et à l'heure de notre mort. Amen.
5: Je vous salue, Marie, pleine de grâce. Le Seigneur est avec vous. Vous êtes bénie entre toutes les femmes, et Jésus, le fruit de vos entrailles, est béni.
2: Sainte Marie, Mère de Dieu, priez pour nous pauvres pécheurs, maintenant et à l'heure de notre mort. Amen.
5: Je vous salue, Marie, pleine de grâce. Le Seigneur est avec vous. Vous êtes bénie entre toutes les femmes, et Jésus, le fruit de vos entrailles, est béni.
2: Sainte Marie, Mère de Dieu, priez pour nous pauvres pécheurs, maintenant et à l'heure de notre mort. Amen.
11: Je vous salue, Marie, pleine de grâce. Le Seigneur est avec vous. Vous êtes bénie entre toutes les femmes, et Jésus, le fruit de vos entrailles, est béni.
2: Sainte Marie, Mère de Dieu, priez pour nous pauvres pécheurs, maintenant et à l'heure de notre mort. Amen.
11: Je vous salue, Marie, pleine de grâce. Le Seigneur est avec vous. Vous êtes bénie entre toutes les femmes, et Jésus, le fruit de vos entrailles, est béni.
2: Sainte Marie, Mère de Dieu, priez pour nous pauvres pécheurs, maintenant et à l'heure de notre mort. Amen.
12: Je vous salue, Marie, pleine de grâce. Le Seigneur est avec vous. Vous êtes bénie entre toutes les femmes, et Jésus, le fruit de vos entrailles, est béni.
2: Sainte Marie, Mère de Dieu, priez pour nous pauvres pécheurs, maintenant et à l'heure de notre mort. Amen.
12: Je vous salue, Marie, pleine de grâce. Le Seigneur est avec vous. Vous êtes bénie entre toutes les femmes, et Jésus, le fruit de vos entrailles, est béni.
2: Sainte Marie, Mère de Dieu, priez pour nous pauvres pécheurs, maintenant et à l'heure de notre mort. Amen.
12: Je vous salue, Marie, pleine de grâce. Le Seigneur est avec vous. Vous êtes bénie entre toutes les femmes, et Jésus, le fruit de vos entrailles, est béni.
2: Sainte Marie, Mère de Dieu, priez pour nous pauvres pécheurs, maintenant et à l'heure de notre mort. Amen.
0: Gloire au Père, au Fils et au Saint-Esprit, comme il était au commencement, maintenant et toujours, et dans les siècles des siècles. Amen. Cinquième mystère glorieux, le couronnement de la Vierge Marie au ciel. Un grand signe apparut dans le ciel. Une femme, ayant le soleil pour manteau, la lune sous les pieds, et sur la tête une couronne de 12 étoiles. Notre Père, qui es aux cieux, que ton nom soit sanctifié, que ton règne vienne, que ta volonté soit faite sur la terre comme au ciel. Donne-nous aujourd'hui notre pain de ce jour. Pardonne-nous nos offenses, comme nous pardonnons aussi à ceux qui nous ont offensés. Et ne nous laisse pas entrer en tentation, mais délivre-nous du mal.
6: Je vous salue, Marie, pleine de grâce. Le Seigneur est avec vous. Vous êtes bénie entre toutes les femmes, et Jésus, le fruit de vos entrailles, est béni.
2: Sainte Marie, Mère de Dieu, priez pour nous pauvres pécheurs, maintenant et à l'heure de notre mort.

0: Je vous salue, Marie, pleine de grâce. Le Seigneur est avec vous. Vous êtes bénie entre toutes les femmes, et Jésus, le fruit de vos entrailles, est béni.
1: Sainte Marie, Mère de Dieu, priez pour nous pauvres pécheurs, maintenant et à l'heure de notre mort.
2: Je vous salue, Marie, pleine de grâce. Le Seigneur est avec vous. Vous êtes bénie entre toutes les femmes, et Jésus, le fruit de vos entrailles, est béni.
1: Sainte Marie, Mère de Dieu, priez pour nous pauvres pécheurs, maintenant et à l'heure de notre mort. Amen.
2: Je vous salue, Marie, pleine de grâce. Le Seigneur est avec vous. Vous êtes bénie entre toutes les femmes, et Jésus, le fruit de vos entrailles, est béni.
1: Sainte Marie, Mère de Dieu, priez pour nous pauvres pécheurs, maintenant et à l'heure de notre mort. Amen.
2: Je vous salue, Marie, pleine de grâce. Le Seigneur est avec vous. Vous êtes bénie entre toutes les femmes, et Jésus, le fruit de vos entrailles, est béni.
1: Sainte Marie, Mère de Dieu, priez pour nous pauvres pécheurs, maintenant et à l'heure de notre mort.
2: Je vous salue, Marie, pleine de grâce. Le Seigneur est avec vous. Vous êtes bénie entre toutes les femmes, et Jésus, le fruit de vos entrailles, est béni.
1: Sainte Marie, Mère de Dieu, priez pour nous pauvres pécheurs, maintenant et à l'heure de notre mort.
2: Je vous salue, Marie, pleine de grâce. Le Seigneur est avec vous. Vous êtes bénie entre toutes les femmes, et Jésus, le fruit de vos entrailles, est béni.
1: Sainte Marie, Mère de Dieu, priez pour nous pauvres pécheurs, maintenant et à l'heure de notre mort.
3: Amen. Gloire au Père, au Fils et au Saint-Esprit, comme il était au commencement, maintenant et toujours, pour les siècles des siècles. Amen. Le Seigneur soit avec vous. Et en cette fête de l'Assomption, que le Seigneur vous bénisse et qu'il vous garde, qu'il bénisse chacune de vos familles, au nom du Père, du Fils et du Saint-Esprit.
1: Amen.

Vous êtes à l'écoute de Radio Espérance et nous étions en direct de Lourdes pour cette journée où nous célébrons la solennité de l'Assomption avec un temps consacré à une prière pour la France et la prière du chapelet depuis la grotte de Massabielle. Dans quelques instants, nous allons retrouver un enseignement sur l'Assomption et à 17h, nous retrouverons l'office des vêpres en grégorien. Office célébré depuis l'abbaye Notre-Dame à Triors, qui sera suivi d'une procession et le renouvellement du vœu de Louis XIII, suivi du salut du Saint-Sacrement.

Vous êtes à l'écoute de Radio Espérance et nous allons retrouver Don Thomas Lapenne pour un temps d'enseignement sur l'Assomption, enseignement enregistré à Montlignon en 2019.

Bonne fête de l'Assomption, de cette fête mariale où nous sommes tous associés à ce grand mystère, hein, de cette montée au ciel de Marie avec dans son corps et dans son âme. Et nous allons méditer un petit peu sur cette première lecture qui nous a été proposée ce matin à notre prière du livre de l'Apocalypse au chapitre 12. Comme nous venons de le dire dans la prière Notre-Dame de Montlignon, fais de nous des témoins de l'invisible déjà tendus vers les biens que l'œil ne peut voir. C'est vrai qu'il y a des mystères de Dieu que nous ne pouvons voir, mais que nous savons qu'ils existent, qu'ils sont là. Eh bien, nous allons tourner notre regard vers le ciel, vers ce que Dieu nous montre à travers Saint Jean, à travers la révélation de Saint Jean. L'Apocalypse, nous l'avons étudié cette semaine, au moins ces premiers chapitres, avec la session des familles, avec les parents qui étaient là cette semaine pour se reposer. Et une façon de se reposer, c'est d'écouter la parole de Dieu, c'est de la méditer, pour qu'elle nous fortifie, pour qu'elle donne un nouvel éclairage à notre vie, de travail, de famille, de couple. Et nous terminons donc ce parcours des premiers chapitres de l'Apocalypse par ce chapitre 12. Tout d'abord, rapidement, l'Apocalypse, ce dernier livre de la Bible, est un livre écrit par Saint Jean dans les années 94-95, donc à la fin du 1er siècle, pour ces communautés chrétiennes qui étaient en Asie mineure. Éphèse en particulier, plus six églises, six communautés qu'il avait fondées et qui étaient en but aux contradictions, en but à la persécution, hein, de jeunes églises chrétiennes, mais qui étaient en opposition avec aussi bien l'autorité romaine, hein, le pouvoir impérial, le culte de la déesse Rome et le culte de l'empereur qui était divinisé, et aussi face aux juifs qui refusaient ces nouveaux convertis, ces judéo-chrétiens, qui pour eux étaient considérés comme sectaires. Donc les jeunes chrétiens se retrouvaient un peu en contradiction, aussi bien avec l'esprit du monde qu'avec l'esprit de la foi reçue des pères à travers le monde juif. Alors Saint Jean, écrit suite à une vision, une lettre d'encouragement, une lettre d'espérance, de consolation, dans le combat. Nous sommes arrivés au chapitre 12 ce matin. Alors je vais juste anticiper la lecture de la messe de ce matin de quelques versets de la fin du chapitre 11 pour que nous puissions mieux comprendre ce que Saint Jean veut nous dire, ce qu'il veut nous montrer de ce grand mystère qui est en fait ce que nous vivons aujourd'hui. Même si ça a été écrit il y a 2000 ans, au 1er siècle, pour des toutes jeunes églises, c'est tout aussi valable pour nous, nous allons le voir. Et ça nous parlait aussi du mystère de l'Église et du mystère de Marie. Donc je vous lis à partir du verset 15 du chapitre 11, donc quatre versets avant la lecture de ce matin. Le septième ange fit sonner sa trompette. Il y eut dans le ciel de grandes voix qui disaient « Le royaume du monde est maintenant à notre Seigneur et à son Christ. Il règnera pour les siècles des siècles. » Les 24 anciens qui devant Dieu siègent sur leur trône tombèrent face contre terre et adorèrent Dieu en disant « Nous te rendons grâce, Seigneur Dieu Tout-Puissant, qui est et qui était, car tu as exaucé ta grande puissance et tu as établi ton règne. » Les nations se sont mises en colère, mais c'est ta colère qui est venue. C'est le temps du jugement pour les morts, le temps de la récompense pour tes serviteurs, les prophètes, les saints et ceux qui craignent ton nom, petits et grands. Le temps de la destruction pour ceux qui détruisent la terre. Et nous commençons le début de la lecture de ce matin. Et le temple de Dieu dans le ciel s'ouvrit et l'arche de l'Alliance apparut dans son temple. Alors il y eut des éclairs, des voix, des tonnerres, un tremblement de terre et une forte grêle. Voilà, je m'arrêtais là pour l'instant, comme une introduction, comme Saint Jean qui nous dit « Regardons vers le ciel,
Il y eut dans le ciel une grande voix. Le temple de Dieu dans le ciel s'ouvrit. Regardons vers ce que Dieu, où Dieu est et ce que Dieu fait. Nous sommes à la fin des sept trompettes. C'est la septième trompette qui vient de sonner. Et donc elle va ouvrir sur un nouveau mystère, un nouveau moment de révélation. Et nous regardons vers le ciel et qu'est-ce que nous voyons ? Une liturgie. Il y a autour de Dieu, de son trône, des anciens, des prêtres, des représentants, 24, ça peut faire penser 12 tribus d'Israël et 12 apôtres, l'Ancien et le Nouveau Testament, le peuple de Dieu réuni autour de son Dieu qui tombe face contre terre, qui adore Dieu. Ils sont dans l'adoration. Et pourquoi dans l'adoration et dans l'action de grâce ? Car tu as exercé ta puissance, tu as établi ton règne. Tu es vainqueur. Tu es vainqueur de tous les éléments de l'histoire, de toutes les forces de mort, les forces du mal, du péché, de la souffrance. Tu es vainqueur. Les nations se sont mises en colère, elles se sont rebellées, elles ont voulu prendre ton trône. Mais c'est toi qui es toi qui as vaincu. C'est toi qui as pris la place, qui as donné le jugement. Alors, ce temple de Dieu dans le ciel s'ouvrit. Et qu'est-ce qui apparaît aux yeux de Jean, aux yeux des disciples de Jean ? L'arche de l'Alliance. L'arche de l'Alliance apparut dans son temple. Intéressant cette arche. Pour le peuple de l'Ancien Testament, qu'il avait bâti au cours de son exode dans le désert pour y récolter les dons de Dieu, c'était ce coffret, hein, ce grand coffret de bois recouvert d'or dans lequel ils avaient mis les dons de Dieu, trois dons de Dieu en particulier. Ils avaient mis les tables de la loi, le don de la loi à Moïse sur le Sinaï. Ils avaient mis de la manne, cette nourriture que Dieu avait donnée à son peuple alors qu'il avait faim dans le désert, et puis le bâton d'Aaron, son bâton de pasteur, de grand prêtre. Eh bien, ces trois objets, dignes de la vénération d'Israël, parce qu'ils venaient de Dieu, et ils représentaient le Messie, l'attente du Messie, étaient mis dans cette arche, l'arche d'alliance. Et elle était transportée en signe de la présence de Dieu au milieu de son peuple. Elle a été transportée jusqu'en terre promise, au moment où Josué doit traverser le Jourdain. Les quatre hommes avec l'arche vont au milieu de l'eau, et quand l'arche pose au milieu de l'eau, les eaux s'arrêtent de couler. Et le peuple, une nouvelle fois, comme pour la mer Rouge, va traverser le fleuve à pied sec et arriver en terre promise. Et ensuite, David va chanter, danser devant l'arche, signe de la puissance de Dieu. Malheureusement, lors du sac de Jérusalem et de l'exil à Babylone en 587, cette arche disparaît. On n'en parle plus. Mystérieusement, elle l'est cachée. Le prophète Jérémie dira qu'il l'a été la cacher au mont Nebo. Nous n'avons pas rien retrouvé jusqu'à présent. Cette arche disparaît. Et donc pour le peuple juif qui avait mis dans cette arche les dons de Dieu qui représentaient une présence de Dieu qui n'était plus dans le temple puisqu'elle avait été enlevée, cachée, disparue, eh bien c'était un objet d'espérance. Ce n'était simplement qu'un souvenir puisque ça faisait 6 siècles qu'ils ne l'avaient plus, cette arche, mais ils espéraient la retrouver et ils pensaient que le jour où il retrouverait l'Arche d'Alliance, ce serait la venue du Messie. L'Arche d'Alliance réapparaîtrait au moment de la venue du Messie pour Israël. Et là, Saint Jean nous dit, le temple de Dieu est ouvert, et dans le temple n'est plus vide, comme à Jérusalem. Le temple est rempli de la présence de Dieu. Le temple est rempli de l'Arche de l'Alliance. Les temps messianiques sont arrivés. La fin des temps est là. La venue du Christ, c'est pour aujourd'hui. Et sa victoire, c'est pour aujourd'hui. C'est vraiment l'étendard. Un étendard de victoire.
Nous, nous aurions pu mettre la croix de Jésus. Nous savons que la croix est le signe de la victoire du Christ sur le péché, sur la mort. Eh bien, Jean, pour parler à son peuple, qui a toute une tradition de l'Ancien Testament, qui a toute une imagerie et des symboles qui viennent de l'Ancien Testament, il montre l'arche qui apparaît dans le temple. Premier signe, à la septième trompette, s'ouvre le ciel, le temple de Dieu est là et le temple est rempli. Il n'est plus vide. Dieu est dans son temple. Alors il y eut des éclairs, des voix, des tonnerres, un tremblement de terre, une forte grêle. Ce sont tous les signes de la révélation au mont Sinaï. Quand Moïse monte à la rencontre de Dieu, eh bien le peuple est en bas, est au pied de la montagne, et il voit les éclairs, il entend les voix, il frémit devant le tonnerre, le tremblement de terre. Dieu vient rencontrer son peuple, il est là avec sa puissance. Et en même temps, l'Arche d'Alliance, ce n'est pas le Christ lui-même, c'est ce qui est contenu dans l'Arche qui est le Christ. Mais qui a porté le Christ? Qui a été rempli de sa présence pour la première fois? La Vierge Marie. Elle est d'ailleurs, dans les litanies mariales, invoquée comme Arche d'Alliance. La nouvelle alliance qu'est le Christ, eh bien, retrouve son écrin, retrouve son coffret, son tabernacle, qui est le sein de la Vierge Marie. Le cœur de Marie d'abord, mais aussi son corps, où il va prendre chair pour se donner au monde. L'Arche d'Alliance, c'est déjà un clin d'œil de la présence de Marie. Ensuite, le texte continue avec le chapitre 12. La trompette a retenti et vont apparaître des signes dans le ciel. Autour de cette arche d'alliance, deux grands signes, trois grands signes même, trois grandes figures, trois grands symboles. Une femme, un nouveau-né et un dragon. Je vous lis. Un grand signe apparut dans le ciel. Une femme, vêtue du soleil, la lune sous ses pieds et sur la tête une couronne de 12 étoiles. Elle était enceinte et criait dans le travail et les douleurs de l'enfantement. Alors, un autre signe apparut dans le ciel, c'était un dragon rouge feu. Il avait 7 têtes et 10 cornes, et sur ses têtes, 7 diadèmes. Sa queue balayait le tiers des étoiles du ciel, les précipita sur la terre. Le dragon se posta devant la femme qui allait enfanter, afin de dévorer l'enfant dès sa naissance. Elle mit au monde un fils, un enfant mâle. C'est lui qui doit mener paître toutes les nations avec une verge de fer. Et son enfant fut enlevé auprès de Dieu et de son trône. Alors la femme s'enfuit au désert où Dieu lui a préparé une place pour qu'elle y soit nourrie 1260 jours. Et puis après, nous le verrons, il y eut un combat dans le ciel. Michel et ses anges combattirent contre le démon. C'est l'ouverture d'un autre moment dans l'Apocalypse. Le chapitre 11 vient de finir avec la septième trompette qui a ouvert le ciel, le sanctuaire de Dieu, le temple de Dieu où l'Arche d'Alliance réapparaît. C'est le temps messianique. Une fois le temps messianique installé, alors vont être développés par saint Jean 7 signes. Et on commence par ces deux premiers signes. Le signe de la femme qui enfante, le signe du démon qui s'oppose à la femme. Ce combat, cette bataille dans le ciel. Dans le ciel. Un grand signe apparut dans le ciel. Un grand signe. Quand on parle de signe, c'est pour signifier quelque chose. Pour saint Jean, le signe, c'est pas simplement une sorte de symbole, mais c'est aussi la révélation, une lumière nouvelle sur le plan de Dieu. Le plan de Dieu est en train de s'accomplir. Voilà ce que Dieu est en train de faire pour vous. Alors il va prendre une imagerie, un vocabulaire, un alphabet que vous, peuple de Dieu qui écoutez cette parole, connaissez.
enfin en tout cas au moins il y a 2000 ans. Le peuple, les églises qui écoutaient Saint Jean. La femme et le dragon, la femme et le serpent. Alors c'est une imagerie utilisée dans beaucoup de mythologies anciennes. Chez les Babyloniens, chez les Égyptiens, il y a déjà une image d'un combat entre une femme et un dragon, un serpent. Mais Saint Jean n'a pas besoin d'aller chercher les mythologies antiques pour se renseigner et pour exprimer quelque chose du mystère de Dieu. Il va juste relire la parole de Dieu. Il va juste aller au début de la Bible, au livre de la Genèse, au moment où une femme est tentée par un serpent, Ève par le tentateur, au moment où une femme va tomber devant la tentation du serpent. Mais Dieu ne va pas laisser l'homme et la femme dans leur état de nudité, d'abandon et de péché, et donc de tristesse. Il va venir, tout de suite après le péché originel, à la rencontre de l'homme et de la femme, en leur faisant une promesse. Déjà au chapitre 3, verset 15 de la Genèse, il y a une vision. C'est pas Saint Jean qui l'a, c'est Adam et Ève. Adam et Ève ont une vision dans le ciel. Il voit une femme. Une femme qui est revêtue de Dieu. Une femme qui va avoir une descendance. Et cette femme va être attaquée par le serpent qui va venir la mordre au talon. Et elle qui va l'écraser. Alors plusieurs interprétations, plusieurs lectures de ce texte de la Genèse qu'on a appelé le protévangile, le premier évangile, la première bonne nouvelle après la chute. La promesse que Dieu ne va pas abandonner sa création, l'homme et la femme qu'il a créés à son image et pour être avec lui. Il promet déjà un sauveur, une descendance messianique qui va écraser la tête du serpent, ou bien le Messie, Jésus. Ou bien tout simplement la femme qui va enfanter Jésus, Marie, l'Immaculée Conception. Voilà, dès le début de la révélation de la Genèse, il y a cette femme énigmatique, cette femme qui va habiter la pensée, le désir de tout le peuple d'Israël. Cette figure de la femme va réapparaître chez les prophètes, dans les livres de la sagesse, dans le Cantique des Cantiques. On attend cette femme. Qui est cette femme? Où est cette femme? Quand viendra-t-elle nous apporter le Messie? Cette attente, ce désir du peuple d'Israël. Et Saint Jean nous dit, tout à la fin de la Bible, dans cette autre vision du ciel, eh bien cette femme, elle est là. Cette femme, elle est victorieuse. Cette femme, elle est vêtue du soleil, ça veut dire enveloppée par Dieu. Le soleil, c'est Dieu, la lumière. La lumière, c'est Dieu. Elle est enveloppée de Dieu. Elle est transparente à la grâce de Dieu. Elle est pleine de grâce. Elle est sainte. Elle n'est pas touchée par le péché. Pensez à toutes nos images, nos représentations de l'Immaculée Conception, de l'Assomption. Pensez à Notre-Dame de Guadeloupe. Elle aussi est entourée par un soleil. Elle est enveloppée comme un manteau. Un soleil, le soleil de Dieu. La lune est sous ses pieds. La lune, c'est l'astre de la nuit. La nuit, la mort, la souffrance, la solitude, l'isolement. Eh bien, le mal a été mis sous, comme symbole, a été mis sous les pieds de cette femme. Cette femme piétine. Elle surpasse, elle dépasse ce mystère du mal. Hein, c'est un signe de victoire. Et sur la tête, une couronne de 12 étoiles. Une couronne, signe de royauté, signe de qu'elle partage le pouvoir de Dieu, qui était roi. Hein, nous le lirons tout à l'heure, un petit passage dans le chapitre 4 et 5 sur l'agneau immolé qui est couronné. Et cette couronne, 12 étoiles. 12. Pensez au drapeau européen. Un drapeau bleu avec 12 étoiles.
eh bien, c'est la couronne qui entoure cette femme, qui symbolise aussi bien les 12 tribus d'Israël, si cette femme est le peuple élu, le peuple d'Israël, en proie au combat, mais rempli de la grâce de Dieu et victorieux, hein, des épreuves et des souffrances, peut-être aussi les douze apôtres, l'Église. Cette femme qui représente l'Église fondée sur les apôtres du Christ et qui, elle aussi, est couronnée dans la gloire. Cette femme, elle est enceinte. Cette femme, elle porte un enfant. Elle crie dans le travail et douleur de l'enfantement. Un accouchement qui n'est pas sans douleur. Quelque chose qui ressemble bien à notre terre. Et pourtant, c'est une réalité qui est transposée au ciel. Une femme qui veut donner la vie, qui veut transmettre le fruit de ses entrailles et qui souffre pour mettre au monde cet enfant. On pense à tout le travail de l'Église pour mettre au monde le peuple de Dieu, le nouveau peuple de Dieu, pour mettre au monde ses enfants dans la grâce. On pense à tout ce travail que le Christ a accompli sur la croix, la douleur de la passion, la souffrance. C'était pour un enfantement, un engendrement. Et saint Paul nous le dit aussi, notre création crie sa douleur, elle est dans les douleurs de l'enfantement et elle attend la révélation des fils de Dieu. Il y a une douleur qui peut pas être transposable tout de suite à Marie. Parce que la tradition de l'Église nous dit bien que Marie a enfanté Jésus sans douleur. Une grâce particulière, puisque le Christ n'a pas altéré sa virginité, il n'a pas non plus fait souffrir sa mère dans l'accouchement. Par contre, au pied de la croix, Marie, associée à Jésus, à son travail de la passion, du rachat du monde, Marie a souffert aussi. Elle a souffert non plus pour enfanter Jésus, mais pour enfanter le corps du Christ, qui est l'Église. Marie nous a enfantés dans la douleur. Marie, si elle est notre mère, pensons qu'elle nous a portés au pied de la croix, chacun d'entre nous. Et c'est au pied de la croix où elle nous a reçus. « Voici ta mère », dit-elle à Jean. À Jean, celui qui écrit cette révélation. Ce petit Jean au pied de la croix, maintenant devenu vieux, mais qui remédite ce mystère, qui remédite cette parole du Christ qui lui a été confiée et cette personne qui lui a été confiée en Marie. « Femme, voici ton fils, voici ta mère. » Et Marie, qui dans ce travail, dans cette souffrance, va accoucher de l'Église, des enfants du Christ, du corps du Christ. Alors un autre signe apparut dans le ciel. Face à ce grand signe lumineux, face à ce grand signe qui nous parle du plan de Dieu, de ce que Dieu est en train d'accomplir en nous, ce qu'il a déjà accompli au ciel, mais qu'il est en train d'accomplir en nous sur la terre, dans notre histoire, dans les événements de notre histoire, il y a un autre signe. Mais un signe inverse. Un signe, oui, inversé. Le signe de la femme, on pourrait dire que c'est un signe visible d'une réalité invisible. Et si vous avez suivi comme moi le catéchisme, vous avez reconnu tout de suite une définition d'un sacrement. Qu'est-ce qu'un sacrement ? Signe visible d'une réalité invisible. Donc nous avons au commencement des sept signes, nous avons au commencement de la vision de Jean comme un sacrement. Le sacrement qu'est l'Église, cette femme qui enfante au Christ des enfants. Cette femme qui est le corps, l'épouse du Christ, le corps du Christ, et qui met au monde, à travers les sacrements du baptême, de l'Eucharistie, de la confession, qui met au monde les chrétiens, des enfants de Dieu saints dans la grâce. Donc, on peut penser à l'Église sacrement du salut. Là, il y a un autre signe en face de l'Église, qui est un signe inversé. C'est un grand dragon rouge feu. Un dragon.
Alors pour les chrétiens de l'époque de Saint Jean, ce n'est pas un signe trop fort. Nous, on pourrait dire un dragon. Alors nous avons nos films de science-fiction, notre Seigneur des Anneaux avec des immenses dragons, Eragon et tout ça. Et donc ça nous fait vraiment peur. Pour eux, c'était une image commune de la Bible. Depuis le serpent de l'Ancien Testament, du livre de la Genèse. Mais souvent, c'était aussi le Léviathan ou le Tanine, ce monstre du chaos qui lutte contre l'ordre que Dieu est en train de mettre dans le monde. Hein, ce monstre marin qui surgit pour détruire la création. Donc pour eux, pour les lecteurs de Saint Jean, c'est la figure du mal, de ce monstre qui veut instaurer le chaos, détruire le projet de Dieu, détruire ce que Dieu a de plus beau et de plus précieux dans sa création. Un grand dragon, rouge feu. Et c'est un signe parce que le dragon ou démon ou diable, celui qui fait obstacle, Satan, celui qui s'oppose, hein, tous ces noms bibliques pour le tentateur, parce que ce dragon en fait imite Dieu, c'est le faussaire de Dieu. Donc il va essayer de ressembler au maximum à Dieu et à ce que Dieu est en train de faire, mais il ne pourra pas entièrement puisqu'il n'a pas la grâce de Dieu, il n'a pas la puissance divine, il n'est qu'une simple créature. Mais il essaie toujours d'imiter Dieu, de singer Dieu. Et on le voit, ce dragon rouge feu, plein de colère, on dirait un volcan, hein, plein de hargne, plein de violence, de désir de destruction, il a 7 têtes et 10 cornes. Et sur ces têtes, 7 diadèmes. Si nous faisons retour à quelques chapitres précédents du livre de l'Apocalypse, au chapitre 5, versets 5 et 6, au moment où Jean voit le ciel ouvert, voit le trône de Dieu, le livre dans la main de Dieu, et met personne pour ouvrir le livre parce qu'il est scellé par 7 sceaux. Et alors, Jean est en train de pleurer. Mais l'un des anciens me dit, ne pleure pas, voici, il a remporté la victoire, le lion de la tribu de Juda, le rejeton de David, il ouvrira le livre et les 7 sceaux. Il y a quelqu'un qui arrive et qui va ouvrir les 7 sceaux du livre pour révéler ce que Dieu voit dans le monde, ce que Dieu fait dans le monde, son projet de salut, son histoire sainte. Alors je vis, au milieu du trône et des 4 animaux, au milieu des anciens, un agneau. Un agneau se dressait qui semblait immolé. Un agneau immolé qui est debout, vivant. Il était mort, il est vivant, il a été crucifié, il est glorifié, ressuscité. Le Christ, l'agneau de Dieu. Il avait 7 cornes et 7 yeux, qui sont les 7 esprits de Dieu envoyés sur toute la terre. Alors, difficile à imaginer un agneau avec 7 cornes, 7 yeux, pour symboliser 7 esprits. Mais vous voyez que le Christ, l'agneau de Dieu, il a toute la puissance, 7 chiffres de perfection, toute la puissance, toute la connaissance, les yeux qui symbolisent la connaissance. Il a l'Esprit Saint en plénitude. Qu'est-ce que fait la bête? La bête, elle veut imiter Dieu, elle veut imiter l'agneau. Elle a aussi 7 têtes. Elle veut se faire passer pour intelligente. 10 cornes, signe de puissance. Et sur ses têtes, 7 diadèmes. Hein, le faussaire de Dieu. Le démon comme celui qui veut imiter Dieu, mais qui ne pourra pas accomplir l'œuvre de Dieu, au contraire, qui vient la détruire. Et qu'est-ce qu'il fait? Sa queue a balayé le tiers des étoiles du ciel et les précipita sur la terre. Il y a vraiment une bataille. Il y a une bataille, il y a des victimes, en quelque sorte. La tradition de l'Église voit dans cette chute des étoiles, la chute d'un certain nombre d'anges qui ont suivi l'ange Lucifer, qui a voulu s'opposer à Dieu, le Satan, et qui se sont eux-mêmes séparés de Dieu. Ou bien quelques grands représentants de l'Église sur la terre qui s'étaient égarés,
qui se sont égarés dans des hérésies, dans des mauvais comportements, dans des comportements scandaleux. Mais on remarque que c'est seulement un tiers des étoiles. Ce n'est pas tout le ciel. Ça veut dire que c'est un semblant de victoire. C'est un semblant de pouvoir. Mais il n'a pas remporté la bataille. Il a blessé. Il a combattu, mais il ne l'a pas remporté. Alors le dragon se poste devant la femme qui allait enfanter afin de dévorer l'enfant dès sa naissance. Voilà, hein, cet affrontement, ce combat entre la femme revêtue de Dieu, pleine de la grâce, et le démon qui veut détruire ce projet de Dieu. Alors après, vous continuerez à lire la lecture de ce matin avec la protection de Dieu, la femme qui s'enfuit au désert où elle sera nourrie, le désert de l'Exode, avec la manne, la nourriture, l'Eucharistie, la femme, l'Église sainte qui est protégée de Dieu, même s'il y a des combats tout autour d'elle, elle est protégée de Dieu. L'enfant mâle qui doit mener les nations avec un sceptre de fer qui est enlevé auprès de Dieu, qui symbolise cette victoire du Christ sur la mort, dans la résurrection, et dans son ascension, il retourne auprès de Dieu. Et cette femme qui est encore là, présente sur la terre, qui chemine avec nous. Alors c'est pourquoi on peut regarder aussi bien cette femme comme l'Église, notre mère, qui est sainte, une sainte catholique apostolique, qui est blessée par les péchés de ses membres, par les péchés des chrétiens, qu'il soit prêtre ou fidèle, et en même temps qui participe de la lumière de Dieu, qui participe de la présence de Dieu, qui porte en elle le Christ. La seule personne sur la terre qui nous donne le Christ, c'est bien l'Église. Qui nous donne les sacrements, qui nous donne l'Eucharistie, c'est l'Église. Et puis, y voir aussi la Vierge Marie. Et ça, c'est la tradition de l'Église qui va choisir justement ce texte pour ce jour de l'Assomption. De voir dans cette femme revêtue du soleil, pleine de grâce, cette femme qui laisse passer Dieu, cette femme qui nous donne Dieu, la Vierge Marie, notre mère à nous. Eh bien, une occasion aujourd'hui de prier Marie et de demander à aimer Marie comme une mère, à aimer Marie comme celle qui va nous enfanter à la grâce, celle qui va nous donner Jésus. Qui cherche Marie, trouve Jésus. Celui qui va voir Marie pour lui demander quelque chose, Marie va lui donner Jésus. Elle va lui montrer Jésus. Et elle va surtout nous donner avec Jésus cette espérance de la victoire, cette espérance que malgré les combats que nous vivons, malgré les douleurs d'un certain accouchement, d'un certain enfantement, à la vie de sainteté, on le voit dans le combat spirituel, on le voit dans les tentations, on le voit dans les efforts de conversion que nous voulons mener, eh bien, le Christ en nous sera vainqueur. Alors, regardons cette portion de ciel qui est ouverte à nos yeux. Aujourd'hui, par Saint Jean, ce ciel qui s'est un peu déroulé, qui s'est dévoilé, qui s'est révélé, l'Arche de l'Alliance, la femme, l'enfant, le combat, la victoire assurée pour les chrétiens. Et retrouvons cette espérance du combat. Marie nous invite à reprendre avec courage notre vie chrétienne. Et peut-être, alors nous avons nos grands combats peut-être, mais peut-être simplement les petits combats du quotidien. Les petits combats de la charité, du service, de sortir de nous-mêmes pour servir les autres, pour évangéliser, pour être missionnaire, pour témoigner de la joie de l'Évangile. Demandons à la Vierge Marie d'aimer le mystère de Dieu qu'elle nous transmet et le mystère de l'Église. Un qui voit Marie voit l'Église, qui voit l'Église voit Marie. Qui aime Marie aime l'Église. Qui aime l'Église aime Marie. Et bien que Marie, dans cette gloire du ciel, elle qui est reine, reine des anges, reine des saints, reine du ciel de la terre, mère de l'Église, et bien nous aide à grandir dans cet amour de l'Église et dans ce désir de sainteté pour rentrer
dans cette victoire qui nous est assurée par Saint Jean, par cette vision de l'Apocalypse. Oui, nous sommes vainqueurs. Oui, le Christ est ressuscité. Il nous le montre aujourd'hui en Marie. Bonne fête de l'Assomption. Et maintenant, nous allons prier, accueillir Jésus dans l'Eucharistie, le ressuscité, qui va nous donner, eh bien, cette espérance de vivre notre vie chrétienne de tous les jours dans cette perspective de Saint Jean, cette perspective de la victoire.

0: 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Nous vous proposons de retrouver les moines de l'abbaye bénédictine Notre-Dame de Triors pour l'office des vêpres en grégorien. Cet office sera suivi du salut du Saint-Sacrement.
1: Chers amis de Radio Espérance, vous allez participer en direct au chant des vêpres selon le rite monastique. Après le verset Deus in adiutor eum, Dieu viens à mon aide, Seigneur, hâte-toi de me secourir, suivi du Gloria Patri, l'office se compose essentiellement du chant de quatre psaumes précédés chacun et suivis d'une courte antienne. Après la psalmodie, le célébrant chante un petit passage tiré de l'Écriture, à la fin duquel les moines répondent Deo gratias. Vient ensuite un répond bref, chant alterné entre le chantre et le chœur, puis l'hymne composé de plusieurs strophes. Elle est suivie d'un simple verset, entonné par le chantre et repris par le chœur. Ensuite, les moines chantent une antienne qui introduit le chant du Magnificat. Et durant ce chant du Cantique de Marie, le célébrant procède à l'encensement de l'autel, puis des participants. En fonction du temps que cela prend, les moines reprennent ou non l'antienne en l'intercalant au milieu des versets du Magnificat. Elle est toujours reprise de toute façon à la fin du Magnificat. La conclusion de l'office est composée du chant du Notre Père, récité habituellement par le Père Abbé, puis de l'oraison et enfin du Benedicamus Domino, entonné par le chantre, et du Deo Gratias, repris par la communauté. Suit alors le salut du Saint-Sacrement, avec un chant en l'honneur de Marie, puis le Tantum Ergo, un temps de silence, puis la bénédiction au son de la cloche, et un dernier chant.

Et de Jésus-Christ, le Seigneur, le Seigneur,

0: Dans les eaux de la mer, on voit des reflets d'or. Quand le soleil s'endort dans les bras de la mer, et le ciel se repose, la mer est un miroir où son bleu devient noir et ses nuages roses. Quand le soleil s'éteint, les étoiles de mer font un ciel à l'envers où dorment les dauphins. Dans les eaux de la mer, on voit des reflets d'or. Quand le soleil s'endort dans les bras de la mer.
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3: Bonjour mes amis. Je reprends la parole pour l'Assomption. Je vais dire quelques mots à propos de l'Assomption, puis on regardera le dimanche 20e dimanche du temps ordinaire. En quoi consiste exactement le privilège dont jouit la Bienheureuse Vierge Marie dans l'épisode de l'Assomption ? Il semble bien que celui-ci se résume à ceci. La première des sauvées est aussi la première à jouir de la gloire que Dieu promet à ses élus. Alors que pour les autres, il y a une attente à la porte de la Jérusalem céleste jusqu'au moment où le dernier sauvé aura rejoint le groupe, jusqu'à quand, disent les martyrs, tapant du pied sur l'autel, Apocalypse 6, 9, 10. Marie, elle, est déjà entrée. Pour ceux qui pensent qu'il n'y a pas de temporalité en dehors du monde présent, c'est un vrai casse-tête. Mais si l'on prend les choses comme elles se présentent dans l'Écriture et comme la tradition nous l'a transmis, il y a une antériorité de Marie par rapport à l'humanité en cours de déification. Ou plus exactement, Marie partage l'antériorité du Christ qui, par son ascension, a franchi la dernière étape et connaît dans sa nature humaine la gloire définitive. Il n'est pas vain que le nouvel Adam et la nouvelle Ève se retrouvent là et constituent la figure achevée de notre humanité alors que celle-ci se cherche encore ici-bas. On a joint à l'Assomption de Marie son couronnement pour en faire le dernier mystère du rosaire. C'est juste car l'ascension à la gloire du Christ implique une association à son pouvoir. La gloire de notre roi se partage avec celle qui est sa reine. Comment imaginer cela ? Le Christ, pas plus que le Père, n'agit seul. Celui-ci est heureux d'agir à travers son Fils. Tout ce que vous demanderez au Père en mon nom, oui, je le ferai. Alors que le Père soit glorifié dans le Fils. Jean 14, 13. De même, la Vierge Marie n'est pas le maillon d'un mécanique, mais en elle se démultiplie la puissance de Dieu et sa sollicitude pour ses créatures. Bonne fête, à bientôt. Mais je reprends la parole pour parler de la lecture, la deuxième lecture de la messe du 20e dimanche. Trouvons là encore une fois une merveille. Les versets du 11e chapitre de l'Épître aux Romains, où saint Paul livre le fond de sa pensée sur le peuple juif et la manière dont Dieu l'amènera à la vérité tout entière. Malheureusement, les coupures pratiquées dans le texte ne facilitent pas la compréhension. On a intérêt à se reporter au texte original. Regardons déjà le passage que nous entendons ce dimanche. Après avoir écarté l'hypothèse que Dieu, déçu par les Juifs qui n'ont pas connu le Christ, aurait rejeté définitivement le peuple de la première alliance, l'apôtre nous décrit les péripéties successives qui vont s'en suivre. Je prends phrase par phrase. Jadis, en effet, vous avez refusé de croire en Dieu. Les païens ne croyaient pas au vrai Dieu, ils étaient tenus à l'écart de l'Alliance. Et maintenant, par suite de leur refus de croire, vous avez obtenu miséricorde. Le Messie est venu, le refus de la bonne nouvelle par la majorité des Juifs a été l'occasion pour les païens d'entendre parler de Jésus. Saint Paul et les autres se sont tournés alors vers les non-juifs. Troisièmement, de même, maintenant, ce sont eux qui ont refusé de croire par suite de la miséricorde que vous avez obtenue. C'est l'envers de cette même situation. les païens ont bénéficié de la misère.

0: Mais si c'était la porte d'entrée pour que chacun, ayant fait machine arrière, se rallie au Christ, on reste confondu devant cette synthèse d'une audace incroyable. Elle inclut l'avenir que nous ne connaissons pas, mais sur lequel Paul semble avoir des lumières. Est-ce assez pour qu'au lieu de désespérer et de s'installer chacun de son côté dans une cohabitation plus ou moins pacifique, on continue à espérer l'impossible? À bientôt, bon dimanche.
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Vous êtes toujours sur les ondes de Radio Espérance et c'est l'heure de dire ensemble l'Angélus. L'ange du Seigneur apporta l'annonce à Marie et elle conçut du Saint-Esprit. Je vous salue Marie, pleine de grâce, le Seigneur est avec vous. Vous êtes bénie entre toutes les femmes, et Jésus, le fruit de vos entrailles, est béni. Sainte Marie, Mère de Dieu, priez pour nous, pauvres pécheurs, maintenant et à l'heure de notre mort. Amen. Voici la servante du Seigneur, qu'il me soit fait selon votre parole. Je vous salue Marie, pleine de grâce, le Seigneur est avec vous. Vous êtes bénie entre toutes les femmes, et Jésus, le fruit de vos entrailles, est béni. Sainte Marie, Mère de Dieu, priez pour nous, pauvres pécheurs, maintenant et à l'heure de notre mort. Amen. Et le Verbe s'est fait chair et il a habité parmi nous. Je vous salue Marie, pleine de grâce, le Seigneur est avec vous. Vous êtes bénie entre toutes les femmes, et Jésus, le fruit de vos entrailles, est béni. Sainte Marie, Mère de Dieu, priez pour nous, pauvres pécheurs, maintenant et à l'heure de notre mort. Amen. Priez pour nous, Sainte Mère de Dieu, afin que nous soyons rendus dignes des promesses du Christ. Prions. Que ta grâce, Seigneur notre Père, se répande dans nos cœurs par le message de l'ange que tu nous as fait connaître, l'incarnation de ton Fils bien-aimé. Conduis-nous par sa passion et par sa croix, avec le secours de la Vierge Marie, jusqu'à la gloire de la résurrection, par Jésus le Christ, notre Seigneur. Amen.

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1: Fêté le 1er septembre et né en 1214 à Digne-les-Bains, sainte Douceline de Digne est une figure majeure de la spiritualité médiévale provençale. Issue d'une famille aisée, elle perd très jeune son père, ce qui la pousse à une vie de piété précoce. À 18 ans, elle entre chez les Béguines, un mouvement laïque féminin dédié à la prière, à la charité et à la pénitence, sans pourtant prononcer de vœux monastiques. Ce choix reflète son désir de servir Dieu dans la simplicité et l'humilité, loin des structures ecclésiastiques plus traditionnelles. Sainte Douceline fonde plusieurs communautés de béguines en Provence, notamment à Hyères et Marseille, où elle devient une guide spirituelle respectée. Son charisme attire de nombreuses femmes et son influence s'étend grâce à sa vie exemplaire. Jeûne, veille, soins aux pauvres et prédication. Elle est aussi connue pour ses extases mystiques et ses visions où elle dialogue avec le Christ, la Vierge, Marie et les saints. Ses expériences spirituelles consignées par son confesseur, le franciscain Hugues de Digne, conseiller de Saint-Louis et frère de la Sainte, témoignent d'une foi profonde et d'une union intense à Dieu. Son engagement social est remarquable. Elle organise des hospices pour les malades et les nécessiteux, incarnant l'idéal évangélique de la charité. Malgré les suspicions de l'Église envers les béguines, accusées parfois d'hérésie, Douceline reste orthodoxe et proche des frères mineurs, les franciscains, qui soutiennent son œuvre. Elle meurt le 1er septembre 1274 à Marseille, après une vie entière consacrée à Dieu et aux plus démunis. Son culte se développe rapidement en Provence. Elle est béatifiée en 1891 par le pape Léon XIII, puis canonisée en 1989 par saint Jean-Paul II. Sainte Douceline est aujourd'hui la patronne des béguines et un symbole de la spiritualité laïque féminine. Son héritage réside dans son équilibre entre contemplation et action, ainsi que dans sa capacité à inspirer une forme de vie religieuse accessible aux femmes hors des cloîtres. Son message de simplicité, d'amour du prochain et de confiance en Dieu continue de résonner, notamment dans les régions où elle a œuvré. Il faut savoir que les béguinages reviennent à la mode à notre époque, notamment marqués par la crise écologique. Ce sont des initiatives mixtes et menées le plus souvent par des personnes à la retraite qui cherchent un cadre de vie chrétienne avec une dimension communautaire ou du moins d'habitat partagé. En effet, avec la dimension communautaire, on peut se retrouver pour prier et s'entraider, et aussi mettre en commun des ressources matérielles dans la maison. Ce mode de vie concilie le besoin de soutien que l'on peut trouver en abordant le troisième âge, la lutte contre la solitude et un vrai engagement écologique dans l'optimisation de l'équipement matériel d'un habitat partagé qui peut aussi être construit par le collectif selon les normes écologiques les plus avancées. On peut souligner que Sainte Douceline convient très bien pour le patronage de telles initiatives contemporaines dans l'esprit de l'écologie intégrale. Tout d'abord, elle est d'inspiration franciscaine. Jean Bastère commente sa vie en notant qu'elle emprunte à Saint Bonaventure des expressions comme « le beau suprême » qu'elle contemple dans les belles choses visibles ou « le principe créateur » qu'elle connaît dans toutes les créatures. De même, la vie de Sainte Douceline témoigne de ce que, la naturelle tendresse de son cœur qui la pousse à ne pas pouvoir entendre parler contude, oiseau ni bête. Elle frémit alors toute d'un sentiment de compassion à propos de ces créatures, surtout celles qui, selon l'Écriture, sont l'image du Christ. À la vue des agneaux ou des brebis, elle est dans l'enchantement et toute remuée d'un merveilleux amour pour le véritable agneau Jésus-Christ. Tout comme saint François, en fait. De la même manière que lui le faisait, quand on lui offrait des animaux vivants, elle les remettait en liberté et en les exhortant à la louange. Enfin, le chant des oiseaux était pour elle l'occasion de s'ouvrir elle-même à la louange dans une grande sensibilité à leur musique naturelle. Je cite « Aucune douce mélodie, le chant des oiseaux ou un autre qui ne la ravit. Un jour, à l'ouïe d'un chant d'un passereau, elle dit à ses compagnes « Oh, quel chant solitaire !» Et elle fut emportée vers Dieu, au chant de l'oiseau. On voit ainsi l'unité de sa vie tant consacrée aux soins des pauvres qu'à la contemplation de la création. Puisse-t-elle inspirer de nouveaux béguins et de nouvelles béguines à sa suite.

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2: Vingtième dimanche du temps ordinaire, dimanche intitulé « Protecteur Noster ». L'introïde de ce jour évoque les parvis du temple vers lequel les Juifs du temps de Jésus se rendaient en pèlerinage. L'Église rappelle aux fidèles qu'ils sont eux-mêmes en pèlerinage vers la Jérusalem nouvelle où Dieu leur a préparé des biens que l'œil ne peut voir. Elle les invite à prier les yeux levés vers le ciel tandis qu'ils sont encore en chemin. « Regarde en nous le visage de ton Fils », commente Saint Bède le Vénérable. Décédé en 735, en vérité, par le baptême, nous avons été identifiés au Fils de Dieu. Dès lors, notre prière devient un échange de regards, celui de Dieu posé sur nous, ses enfants, et le nôtre fixé sur le Christ qui nous mène au jour unique de l'éternité. L'introïde, c'est « Ô Dieu, notre protecteur, regarde et considère le visage de ton Messie, car un jour passé dans tes parvis en vaut plus que mille. » De quel amour sont aimées tes demeures, Seigneur des armées. Mon âme défaille à désirer les parvis du Seigneur. Protecteur Noster, aspice Deus. Dieu, notre protecteur, notre refuge et notre forteresse. Dans les moments de peur et d'inquiétude, nous devons chercher un abri dans la présence de Dieu. La Sainte Écriture nous enseigne que Dieu est présent pour nous protéger et nous soutenir. Il y a de nombreux versets à ce sujet.

La collecte maintenant. Toujours dans l'introïde, considère le visage de ton Messie. Il existe une messe votive du Saint Visage de Jésus. Voici ce que dit cette collecte. Père, vous avez voulu que votre Fils unique devienne homme, nous montrant dans sa nature humaine une image parfaite de votre divinité. Nous vous en prions, en nous unissant à lui dans l'humiliation de la crucifixion, nous pourrons contempler dans l'éternité son visage glorieux, dans la joie de la résurrection. Alors la collecte, pour ceux qui t'aiment, Seigneur Dieu, tu as préparé des biens que l'œil ne peut voir. Répands en nos cœurs la ferveur de ta charité, afin que t'aimant en toutes choses et par-dessus tout, nous obtenions de toi l'héritage promis qui surpasse tout désir. Pour ceux qui t'aiment, Seigneur, tu as préparé des biens que l'œil ne peut voir. Ce sont des biens cachés, ce sont des biens comme des choses que Dieu a préparées pour ceux qui l'aiment. Ces biens incluent des révélations spirituelles, des connaissances profondes, des dons que Dieu leur donne par le Saint-Esprit. En fait, ce sont les dons du Saint-Esprit qui viennent réconforter l'homme pour lui-même et pour autrui. Alors le psaume graduel, vous savez qu'il y a le graduel et puis aussi le psaume responsarial qui est tout le temps utilisé finalement, mais on peut utiliser ce graduel. Mieux vaut placer sa confiance dans le Seigneur que de la mettre dans l'homme. Mieux vaut placer son espérance dans le Seigneur que de la mettre dans les puissants. Mieux vaut placer donc sa confiance dans le Seigneur que de la mettre dans l'homme. La confiance en Dieu ne déçoit pas, tandis que celle mise en l'homme nous déçoit souvent. On l'a vu encore récemment envers des personnes qui avaient finalement une double vie de scandale et qui apparaissaient au prime abord comme des saints ou des gens respectables. Il est inutile donc de citer ces noms qu'on a tous en tête. L'Alléluia de ce 20e dimanche, Bonum et Confidere in Domino. Mieux vaut placer sa confiance dans le Seigneur. Venez, crions de joie pour le Seigneur, acclamons Dieu notre salut. Crions de joie pour le Seigneur, c'est l'invitation initiale du psaume 94 qui est chanté à l'office des Laudes. C'est un chant de louange et d'adoration adressé à Dieu, célébrant sa grandeur et son rôle de guide. Il est le créateur de la terre, de la mer, des montagnes. Il est le berger guidant son peuple. On se souvient tous de ses bienfaits et on peut faire nous-mêmes mémoire de ce que le Seigneur a fait pour nous. L'antienne d'offertoire, c'est Imidet Angelus Domini in circularitu timandium eum et eripiet eos, gustate videte coniam suavis es dominus. L'ange du Seigneur fera bonne garde autour de ceux qui le craignent et il les délivrera. Goûtez, voyez comme le Seigneur est bon et doux. Psaume 33. L'ange du Seigneur fera bonne garde autour de ceux qui le craignent et il les délivrera. On peut citer ici la prière à l'ange gardien. Mon bon ange, ô vous qui êtes le gardien de mon corps et de mon âme, gardez-moi, éclairez-moi, fortifiez-moi aussi dans les tentations et priez avec moi et pour moi. Faites enfin que je me sauve par votre aide, ainsi je pourrai vous remercier éternellement au paradis.

La communion, c'est chercher d'abord le royaume de Dieu et tout le reste vous sera donné par surcroît, dit le Seigneur. Primum querite regnum Dei et omnia adiciantur vobis dicit Dominus. Cherchez d'abord le royaume de Dieu et tout le reste vous sera donné par surcroît, dans saint Matthieu chapitre 6. Ceux qui font les affaires de Dieu, Dieu fait les leurs, comme on le voit dans la vie des saints, comme dans la vie du saint curé d'Ars, de saint Jean Bosco et de tant d'autres qui ont créé des œuvres admirables à partir de leur foi en Dieu et souvent à partir de leur pauvreté. Mais ils avaient mis leur confiance en Dieu, ils avaient d'abord cherché le royaume de Dieu et Dieu leur a donné par surcroît ce qu'ils cherchaient.

Cette présentation des dimanches est faite a pour but de faire connaître le propre de la messe qui est souvent négligé, ignoré par les animateurs. Or, il fait partie intégrante de chaque messe. On voit dans de nombreux endroits un petit chapitre qui est donné au début de la messe, mais pourquoi ne pas prendre simplement l'introïde qui dit beaucoup de choses et qui fait partie de la liturgie de façon intégrale. Le premier mot de l'introïde ou chant d'entrée donne le nom du dimanche en question. Il faut se mettre à travailler ces prières qui sont donc très riches de signification et d'aide dans notre vie spirituelle. Il faut soit les lire, les psalmodier, ou apprendre le grégorien qui a été créé pour elles. Cela enrichira considérablement la beauté de nos liturgies. Alors pour travailler ces dimanches, on peut se servir du missel Laudate, missel grégorien présenté par Don Thomas Dira d'Orient en 2021. Le fidèle qui participe à la messe chantée avec du grégorien y reçoit pour seul pédagogue la parole de Dieu jaillie du silence et devenue chant de louange. On peut aussi et on doit même utiliser le chant noté de l'Assemblée approuvé par la Conférence des évêques de France en 2001. On peut aussi utiliser, cela est souvent fait par la communauté d'Emmanuel dans les Il est vivant, l'intégrale des partitions. On peut utiliser aussi le Graduale Romanum avec l'orgue par l'abbé Ferdinand Portier aux éditions de Solesmes et qui permet d'apprendre le chant avec des notes classiques. On peut aussi utiliser le chant pour la liturgie en français d'Arnaud Perruta, Dimanche et fête, paru en 2018. Un autre livre qui est très intéressant, car il a des chants anciens, c'est Magnificat Dominum, le chant de toute l'année liturgique pour les fidèles et les chorales à l'association Sacra Musica. On peut aussi utiliser le paroissien romain contenant la messe, ce qu'on appelle le numéro 800, avec l'office pour les dimanches et fêtes. On rappelle encore une fois que le chant grégorien, c'est un élément essentiel dans la liturgie catholique et il a toute sa place dans les offices en paroisse, comme l'a rappelé la Constitution conciliaire Sacrosanctum Concilium. Il est considéré comme le chant propre de l'Église romaine. Ce chant monodique, souvent chanté a cappella, c'est-à-dire une seule voix, est conçu pour élever les âmes vers Dieu et créer une atmosphère de prière collective. On peut apprendre ce chant dans des sessions, dont celle de l'Académie Saint-Grégoire-le-Grand de Nantes. Et avec le site grégorien en paroisse, ce chant est accessible à tous les fidèles et enrichit l'expérience en paroisse. Je reprends le chirographe du pape Saint-Jean-Paul II datant de 2003 à propos du centenaire d'un document du pape Pie X, Tra les sollicitudinae. Un principe qui avait été énoncé donc par Saint Pie X dans le motu proprio parmi les sollicitudes, un principe qui est d'ailleurs intimement lié au précédent, est celui de la beauté formelle. Il ne peut y avoir de musique destinée à la célébration des rites sacrés qui ne soit d'abord de l'art véritable, capable de posséder cette efficacité que l'Église souhaite obtenir en réservant une place dans sa liturgie à l'art musical. Mais cette qualité toutefois ne suffit pas en elle-même, la musique liturgique doit en effet répondre à certaines conditions spécifiques et très importantes, l'adhésion totale au texte qu'elle présente, l'harmonie avec le temps liturgique et le moment liturgique auquel elle est destinée, la juste correspondance avec les gestes proposés par le rite. Les divers moments liturgiques exigent en effet une expression musicale qui leur soit propre, visant à chaque fois à faire apparaître la nature propre du rite déterminé, soit qu'il proclame les merveilles de Dieu, soit qu'il manifeste des sentiments de louange, de supplication, voire de tristesse pour l'expérience de la douleur humaine. Une expérience que la foi ouvre toutefois à la perspective de l'espérance chrétienne qui est l'éternité. Un autre aspect qui est montré par ce chirographe, la réforme opérée par Saint Pie X visait spécifiquement à purifier la musique d'église de toute contamination de la musique profane destinée à la scène et qui, dans de nombreux pays, avait entaché le répertoire et la pratique musicale liturgique.
à notre époque également, il faut considérer avec attention, comme je l'ai mis en évidence dans l'encyclique Ecclesia de Eucharistia, que toutes les expressions des arts figuratifs et de la musique ne sont pas en mesure d'exprimer de manière adéquate le mystère accueilli dans la plénitude de la foi de l'Église. Par conséquent, toutes les formes musicales ne peuvent pas être considérées comme valables. Et il est bon de se poser si parmi les chants que l'on chante, il est bon de chanter tel ou tel chant. Un élément important aussi, c'est de viser à la stabilité du répertoire et ne pas changer à chaque dimanche de répertoire car les gens ne peuvent pas participer et souvent ceux qui chantent ne connaissent pas parfaitement le chant chanté. On se donne rendez-vous la semaine prochaine. Que le nom du Seigneur soit béni. Bonne préparation de la messe de ce 20e dimanche dans l'année.

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2: Bonjour amis auditeurs, aujourd'hui nous avons le plaisir d'accueillir le père Arnaud Sprit. Bonjour père.
3: Bonjour madame, bonjour aux auditeurs.
2: Pouvez-vous dire à nos auditeurs qui vous êtes, vous présenter ?
3: Oui, bonjour à tous. Alors je suis le père Arnaud Sprit, j'ai un peu plus de 20 ans de sacerdoce et puis je suis actuellement en ministère comme aumônier de lycée à Aix-en-Provence et du coup aussi intégré dans la pastorale des étudiants d'Aix-en-Provence. Et puis, je viens vous parler aujourd'hui d'un jeu dont je suis l'auteur, qui s'appelle Tell Me More, un jeu destiné aux amoureux pour qu'ils apprennent à se connaître avant les fiançailles, qu'ils puissent lancer des sujets de conversation de façon ludique entre eux.
2: Alors, comment vous est venue cette idée de concevoir ce jeu pour les couples ?
3: Alors, je vous rassure pleinement, cette idée ne vient pas de moi directement. Ça a commencé par un petit couple, comme je les appelle, avec affection, d'étudiants que j'ai vu se rencontrer lors d'une randonnée. Et puis le garçon que je connaissais déjà par avant m'a envoyé un jour un texto en me disant « ben voilà mon père, je pars 4-5 jours avec ma belle, on va en abbaye, qu'est-ce que vous nous conseillez ?» Et du coup, je lui ai dit, bah, écoute, je te conseille d'utiliser le temps que vous avez pour apprendre à mieux vous connaître, parce qu'ils étaient vraiment au début de leur relation. Et je lui ai dit, le mieux, c'est d'avoir sans doute une boîte de jeu qui pose des questions et qui vous lance un peu des conversations. L'avantage de la boîte de jeu étant que c'est une tierce personne, si on peut dire. C'est très neutre, les deux découvrent les questions en même temps. Et puis, ça peut voilà, vous permettre de vous connaître davantage dans plein de domaines que vous n'aborderiez pas forcément tout seul. Et donc, je lui ai envoyé par la poste, rapidement, une boîte de jeux que je ne connaissais pas. J'ai regardé rapidement ce qui existait sur le marché. Je lui ai envoyé et je lui ai dit, je t'offre la boîte contre ton opinion, parce que rien n'est gratuit en ce bas monde. Donc, je serais intéressé d'avoir ton avis sur la boîte de jeux. Et puis, il me l'a rendue plus tard et il m'a rendu la boîte. Il n'a pas voulu la garder. En me disant, en fait, mon père, c'est pas possible, il y a plus de 30% des questions qui sont situées en dessous de la ceinture. Et même si on se connaissait bien, j'ai vu qu'il était parfaitement gêné. Donc j'ai ensuite été lire ses questions. Et effectivement, ça va de très épicé à affreusement épicé. Et je comprends que ça m'est très mal à l'aise. Donc j'ai ensuite essayé de trouver d'autres jeux qui pouvaient exister dans le commerce. J'en ai acheté plusieurs. J'ai lu les questions dans leur intégralité et j'ai constaté qu'en fait, tout ce qui existait comme jeu proposé à la vente, eh bien, comprenait 30% de questions situées en dessous de la ceinture. Du coup, j'ai fait mon propre jeu, j'aurais fait mon propre questionnaire, et puis j'aurais renvoyé mon questionnaire, toujours pareil, en disant « c'est contre votre opinion ». Et puis j'ai testé comme ça, à peu près sur 4 ans et une dizaine de couples d'amoureux, en leur demandant à chaque fois « donnez-moi votre opinion », ce qui fait que ça s'est stabilisé à la version 4, j'ai modifié plusieurs fois le jeu de questions. Et puis, au début, je leur imprimais, je leur découpais. Et puis, assez vite, je leur envoyais en fichier PDF, par mail, et puis libre à eux d'imprimer, de découper. Et puis, je me suis rendu compte voilà, que ça pouvait les aider à lancer des conversations, qu'ils en étaient friands. Et puis, quelques années après, donc au bout de 4 ans, quand ça s'est stabilisé, j'ai eu aussi une deuxième génération d'amoureux qui m'ont demandé, fort honnêtement, s'ils pouvaient partager mon questionnaire avec d'autres. Et puis, j'ai eu plusieurs fois cette demande, ce qui fait que je me suis dit, bon, si eux, ils en sont à prêter à des amis, à diffuser, eh bien, il est peut-être temps que moi aussi, je trouve un diffuseur et puis que je propose à un plus large public ce jeu de questions. Et puis, la Providence a fait le reste, puisque j'ai cherché par moi-même un éditeur, j'ai pas trouvé. L'univers des boîtes de jeux est quand même excessivement spécialisé. Et non, je ne trouvais pas l'éditeur qui pouvait recevoir ma demande. Et puis, quand j'ai arrêté de chercher, eh bien, quelqu'un m'a téléphoné en me disant « Mon père, je sais que vous cherchez un éditeur. J'ai dîné avec un éditeur hier soir et j'ai pris son adresse. » Et du coup, j'ai téléphoné à cet éditeur, qui est un éditeur chrétien situé en Alsace. J'ai regardé sur son site ce qu'il éditait. Il éditait effectivement des livres et aussi un jeu. Donc, je me suis senti à l'aise, je l'ai sollicité. Et quand je l'ai eu au téléphone, il m'a dit, mais en fait, moi, je suis pas éditeur de jeux. Alors, je lui ai dit, mais il y a un jeu sur votre site. Il dit, oui, mais c'est un jeu dont je suis l'auteur. Donc, je me suis édité mon jeu, mais j'ai pas vocation à éditer les jeux des autres. Et puis, il m'a dit, bon, vous avez 40 secondes pour me convaincre. Et du coup, moi, j'ai fait ma petite publicité pour pouvoir le convaincre en disant essentiellement qu'il faut créer un jeu où il n'y ait pas de question en dessous de la ceinture. Et puis, qui soit, alors, comme je dis, catho compatible et pas catho exclusif. C'est-à-dire que des non-chrétiens peuvent tout à fait se retrouver aussi dedans. Il n'y a pas besoin d'être chrétien pour tomber amoureux. Et puis, en m'écoutant, il a dit, mais si je comprends bien, c'est juste des cartes. Il n'y a pas de plateau de jeu, il n'y a pas de dés, il n'y a pas de choses compliquées à éditer. C'est juste du papier. Donc, je lui ai dit, oui, c'est du papier. Il dit, bon, bah, éditer du papier, ça, je sais faire. Donc, je serai votre éditeur. Et puis, pourquoi est-ce que vous ne faites pas la même chose, mais en application téléphonique? Si c'est juste des questions, le support peut être aussi dématérialisé. Et je lui ai dit, ben, je ne l'ai pas fait pour deux raisons. La première raison, j'y ai pas pensé. Et puis, la deuxième raison, je ne sais pas faire. Alors, et lui, il m'a dit, ben, j'y ai pensé, je sais faire. Donc, voilà. Engageons-nous à l'oral, faisons top là, par téléphone. Je serai votre éditeur, je vous formule le contrat, vous m'envoyez le contenu, et puis je me charge de l'édition et de la diffusion. Donc à la fois l'édition numérique, l'application qui existe sur Apple Store et Google Play, et puis l'édition papier, à laquelle je tenais vraiment, parce que bah, une boîte de jeu, ça peut s'offrir, voilà. Ça peut se transmettre. Ça peut traîner sur une table basse de salon. Il y a quand même un intérêt, je crois, à avoir le produit physique, si on peut dire. Et puis l'aventure a commencé comme ça, de façon un peu plus officielle que mes petits tâtonnements avec les amoureux que je pouvais croiser.
2: Alors, vous l'avez conçu comment, ce jeu, les questions?
3: Eh bien, le soir, entre 21h et 23h, j'ai repris un peu les thèmes que j'avais pu trouver dans d'autres boîtes de jeux sur Internet. J'ai demandé aussi, voilà, quelles sont les questions un peu à se poser, ou au moins les axes. Et puis ensuite, j'ai voulu faire 6 catégories à l'intérieur du jeu, en me disant, si les gens sont joueurs, eh ben, ils peuvent prendre un dé et puis laisser le hasard décider de la catégorie de questions qu'ils vont aborder. Donc, ces catégories, c'est ton passé, ton présent, notre avenir, et si, en vrai, et d'après toi. Et d'après toi, bah, du coup, c'est des questions un peu en miroir. D'après toi, qu'est-ce qui me concerne? Comment est-ce que je réagirais à telle ou telle chose? Et puis, partant de là, bah, j'ai essayé de trouver des formulations ludiques, que ça reste amusant de répondre à la question. Et puis, ça va vraiment un peu dans tous les domaines de la vie. J'ai pas voulu mettre les questions de ce que j'utilise en préparation au mariage. Il y a 320 questions en tout. Je pense qu'il y en a 5 ou 6 qui viennent de ma préparation au mariage, c'est-à-dire de l'état de fiancé qui aborde les questions de fond du mariage. Il y en a quand même des questions de fond. Il y a les questions religieuses qui sont abordées de façon large, hein, je disais, c'est-à-dire, est-ce que tu souhaites un mariage religieux? Est-ce que tu souhaites une éducation religieuse pour nos futurs enfants? Est-ce que tu peux me dire comment est-ce que tu as eu une éducation religieuse toi-même? Mais oui, c'est très large, hein. Un musulman peut répondre à la question, quelqu'un qui n'a pas de religion peut répondre aussi à la question. Dieu fait partie des sujets publics, des personnes qui existent, et d'après moi, et du coup, abordons le sujet. Mais c'est essentiellement des questions plus légères qui vont de « quelle est ta couleur préférée ?» à « si des extraterrestres débarquaient, qu'est-ce que tu leur dirais de l'humanité ?» en passant par la considération de l'argent, préciser ce qu'on appelle « cher », ce qu'on appelle « loin », savoir un peu quelles sont les choses que l'autre aime bien en nous ou alors supporte en nous. Et puis, voilà, aborder plein de situations, si on peut dire, du quotidien. Le but étant de lancer des conversations. Et je constate que les couples qui sont encore jeunes dans leur relation, eh bien, font à peu près du deux cartes à l'heure, parce que une fois qu'ils utilisent le jeu et posent une question, eh bien, ils en rajoutent une autre. Une question en amène une autre, et ils font ainsi leur conversation très librement. Donc, ils avancent pas très vite dans le jeu. Et puis, quand les gens se connaissent davantage, eh bien, ils se contentent, si on peut dire, de répondre à la question et de changer de question. Et donc, ils avancent un peu plus dans le jeu, sachant que, voilà, ce jeu est au service des personnes. Hein. Il n'y a pas de collecte de données sur l'application téléphonique. C'est un support pour lancer des conversations orales. Et du coup, les gens sont libres de répondre plus ou moins de façon développée aux questions. Et je vous avoue que je suis toujours admiratif de voir les personnes pouvoir répondre aux questions de façon assez spontanée, parce qu'il y a des questions qui sont assez profondes quand même, ou qui méritent un peu réflexion. Et j'ai eu l'occasion dernièrement de croiser un couple d'amoureux que maintenant je prépare au mariage, mais qui avait déjà utilisé le jeu sous forme d'application et qui maintenant a la possibilité de l'utiliser sous forme de boîte de jeu. Et donc, ils m'ont demandé, en voyant la boîte, de retirer des questions pour se souvenir ce qu'ils avaient répondu à l'oral la première fois. Et donc, j'ai pu assister, si on peut dire, à un petit échange, à un débat entre eux, où chacun essaie de se souvenir non seulement ce qu'il avait répondu, mais ce que l'autre avait répondu à la question. Et comme j'ai fait ce petit exercice publiquement, parce que je tenais un stand pour vendre mes boîtes de jeux, la personne qui tenait le stand juste à côté de moi m'a dit, dis donc, ce couple se connaît quand même très bien. Donc, j'étais content de voir que même de façon extérieure, quelqu'un pouvait constater la solidité et la connivence de ce couple, et puis aussi l'utilité de ma boîte de jeux qui avait visiblement permis de lancer énormément de sujets de conversation entre eux et d'avancer, si on peut dire, dans leur histoire d'amour.
2: Ça leur permet donc d'approfondir leur relation.
3: Oui, le but, c'est ça. Je dis souvent à mes fiancés ou pré-fiancés que je croise, aux couples d'amoureux, je leur dis que dans la relation de couple et la relation de fiançailles, il y a quand même la question de l'horodateur, c'est-à-dire combien de temps est-ce qu'on a pu passer ensemble. Ceux qui ont la chance de se voir souvent, de pouvoir se parler souvent et vraiment se rencontrer souvent parce qu'ils sont dans la même ville, avancent vite ceux qui ont des relations à distance parce qu'il y a des études, il y a des stages à l'étranger, il y a des questions de fuseau horaire, etc. Quand bien même ils arrivent à se téléphoner de temps en temps, ils n'ont pas la même maturité dans leur relation, ils n'ont pas la même connivence parce qu'en fait, ils n'ont pas passé assez de temps ensemble et pas passé assez de temps en présence l'un de l'autre. Et du coup, ce jeu a pour but de lancer des conversations et puis utiliser au mieux le temps que les amoureux peuvent passer ensemble et vraiment apprendre à se connaître, ne pas se perdre avec des questions plus triviales du quotidien, des échanges d'informations qui ne soient pas des conversations. Ce jeu a vraiment pour volonté et efficacité de lancer des conversations avec des formulations sympathiques des questions.
2: Est-ce que ça peut changer leur regard l'un sur l'autre?
3: Alors, le but, effectivement, c'est d'apprendre à se connaître. Alors, changer leur regard, je ne sais pas. Approfondir leur regard, certainement. Et puis, en connaître davantage. Parce qu'il y a, je pense, beaucoup de questions que spontanément, on ne se pose pas ou qui ne sortent pas forcément dans les conversations. Oui. Quand je demande « Avais-tu un surnom à l'école ou dans ta famille ?» Ce n'est pas la première chose que l'on va dire. Les surnoms sont parfois un peu ridicules. On les a acceptés ou on les a appréciés ou alors on les a mal vécus. Mais vous voyez, je pense que ce genre de question ne sort pas spontanément dans les conversations. Moi, je lance la question. Voilà. Et du coup, ça peut permettre effectivement aux uns aux autres de se dire un peu mieux, de connaître davantage l'autre. Et puis, dans la mesure où ils sont amoureux et ils ont un respect mutuel de l'un envers l'autre, quand bien même l'autre a eu à souffrir d'un sobriquet, au moins, on peut avoir de la compassion pour lui. Mais beaucoup de petites questions, comme ça sont lancées. Et je pense, voilà, permettre de se connaître en vérité. Donc, est-ce que ça change le regard? Non, j'espère qu'il reste toujours un regard de coquère amoureux. Et puis, est-ce que ça peut faire évoluer le regard? J'ai envie de dire oui, j'espère que ça peut approfondir le regard ou que ça peut permettre, voilà, d'avoir un regard porté sur l'autre qui soit davantage en vérité et puis qui connaisse davantage le passé, le présent, l'avenir, le rêve porté par la personne que l'on aime.
2: Ça les ouvre à leur propre vulnérabilité et à la vulnérabilité de l'autre, ce jeu.
3: Oui. Dernièrement, il y a une amoureuse qui m'a dit, je sais pas comment les appeler, moi, j'appelle ça les petits couples, mais c'est un petit affectueux, hein, comme on dit, mon petit gars, mon petit père, etc. Et donc, une fille qui est en petit couple m'a dit que, eh bien, elle savait déjà que dans l'amour, elle pouvait être blessée. En ouvrant son cœur, elle pouvait être blessée. Elle m'a dit, j'ai découvert aussi que je pouvais blesser l'autre, ce qui est autrement plus grave, autrement plus délicat, et qui demande d'autant plus, si on peut dire, de tact. Et du coup, je pense que ce genre de questions, qui sont encore assez générales, hein, eh bien, peuvent apprendre aussi, vous voyez, cette délicatesse de l'un envers l'autre. Et puis, comme 90% de la communication est non-verbale, le fait de pouvoir répondre à ces questions en présence de l'autre, avec l'autre à côté de soi, bien, permet, vous voyez, de comprendre aussi un petit peu les silences, les gênes, les attitudes, et de mesurer un petit peu l'impact ou le poids de la réponse que la personne nous fait, si c'est de façon très légère ou si c'est de façon très grave. Et du coup, voilà, il y a cet apprentissage aussi de la délicatesse de l'un envers l'autre qui s'apprend, et puis c'est fait avec humour, parce que bah, c'est ça qui est intéressant quand on se lance dans un jeu, c'est de passer du bon temps, vous voyez, c'est pas un QCM pénible et fastidieux à remplir, mais je crois que ça peut dynamiser un peu les conversations et puis vraiment apprendre, voilà, cette ouverture à l'autre. Et puis vraiment, les questions sont une tierce personne. C'est pas moi qui t'ai posé la question, c'est la boîte ou l'application qui t'a posé la question. Et forcément, le but étant d'apprendre à se connaître, ben, quand une question a été posée à l'un, c'est bien que l'autre y réponde à son tour. Voilà. Donc, les deux répondent à la même question, et puis comme ça, ils apprennent à se connaître et puis à être, si on peut dire, à égalité, au moins devant cette espèce de questionnaire de Proust un peu étoffé qu'est ma boîte de jeu.
2: Est-ce que c'est un jeu qui peut être offert à un groupe d'amis?
3: Alors, c'est ce que certains m'ont dit. Mon éditeur m'a dit qu'il avait testé sur ses voisins, qui ne sont pas des amoureux avant le mariage. C'est des voisins qui ont au moins 20 ans de mariage. Et puis, il m'a dit qu'au bout de quelques jours, sa voisine est revenue en disant « Mais ce jeu est formidable. Mon mari s'est pris au jeu, ça lui a rendu la parole. » Donc, on n'est quand même pas très loin du miracle. Et puis après, j'ai des jeunes qui m'ont dit « Mais en fait, on peut jouer à ça en groupe d'amis. » Donc, effectivement, peut-être, il y a une vingtaine ou une trentaine de questions purement sur le mariage. Hein. Quand on vous parle de la robe de la mariée, bah, vous pouvez sauter la question. Mais sinon, comme effectivement, ce sont des questions qui portent plus sur les personnes en tant que telles, c'est possible de jouer en groupe d'amis. Et puis, j'ai eu dans mon bureau des lycéens qui sont venus pendant une longue récréation jouer à ça. C'est-à-dire, ils ont pris la boîte de jeu parce que je leur dis que c'est plutôt pour les majeurs, hein, que je la diffuse. Donc forcément, si c'est pas pour eux, ils vont s'en emparer. Et puis, ça n'a pas manqué. Ils ont passé une récréation à jouer dans mon bureau devant moi et à se poser des questions et à répondre. Alors, pour eux, c'était celui qui répond le premier qui a répondu à la question en change de question. Le but n'était pas de se connaître à ce point-là, mais simplement d'avoir quelque chose de sympathique à répondre à telle ou telle question et d'apprendre à se dire. Donc, c'est possible aussi de jouer avec des amis. Ça a été pensé pour les petits couples, les amoureux. Maintenant, ça peut marcher avec toute personne qui l'adapte à sa situation. Le jeu s'appelle Tell Me More, point de suspension. Donc, à toi de m'en dire davantage sur toi. Ça peut concerner effectivement d'autres personnes, voilà, en ayant fait le tri des questions qui ne seraient pas adaptées.
2: C'est un jeu qui favorise la relation.
3: Oui, exactement. Et vraiment, l'avantage de ce jeu, c'est qu'il n'y a pas de questions malaisantes. Il n'y a rien en dessous de la ceinture. J'aime à dire que le cœur se situe au-dessus de la ceinture, donc les questions se situent aussi au-dessus de la ceinture. Et puis, bah voilà, on peut lancer comme ça des conversations. Il y a des, j'ose pas dire vieux couples, mais en tout cas des grands couples, qui m'ont demandé si je ferais une version plutôt pour les anniversaires de mariage passés, le départ à la retraite, etc. Donc, je leur ai dit, bah, écoutez, on fera peut-être une version numéro 2, mais pour l'instant, bah, contentez-vous de celle-là pour commencer. Et puis, lançons cela auprès des fiancés, des amoureux, quand on est au courant que deux personnes se fréquentent, eh bien, n'hésitons pas à leur parler du jeu ou à leur offrir le jeu, parce que j'ai constaté vraiment voilà, que ça aidait les personnes. Et puis, voilà, ça reste un bon moment, ça reste une bonne connivence entre eux. C'est j'espère, un des souvenirs qu'ils auront à se raconter dans quelques années.
2: Comment peut-on se procurer ce jeu ?
3: Alors, le jeu est donc téléchargeable en format application, donc sur Apple Store ou Google Play. C'est Tell Me More, point de suspension.

0: Merci beaucoup à vous.
1: Voilà, nos auditeurs vont pouvoir donc se procurer ce jeu, soit sur Trois Cœurs, c'est ça?
0: Donc, édition Trois Cœurs. On a les Trois Cœurs, c'est Jésus, Marie, Joseph.
1: D'accord.
0: Comme ça, vous retiendrez, édition Trois Cœurs.
1: Voilà, bien, je vous remercie beaucoup.
0: À mes étudiants, je dis que l'application est au prix d'un demi de bière et le jeu est au prix d'une pinte de bière. Voilà, donc c'est indexé sur les étudiants.
1: D'accord, bien, merci beaucoup.
0: Merci beaucoup, madame. Dieu vous bénisse.
1: À bientôt.

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1: Mes chers amis, si nous sommes chrétiens, nous devrions penser plus souvent au meilleur moment de notre vie qui sera le moment de notre mort. Car c'est à ce moment-là que le Seigneur viendra nous ouvrir la porte lui-même et qu'il nous dira, mon enfant, ça fait des années que je t'attends, entre dans la joie de ton maître, je t'ouvre la porte du paradis. Vous vous rendez compte, un jour, nous allons voir Dieu. Ça n'a rien à voir avec ce que nous aurons vu de plus beau sur la terre. Je pense à ces merveilleux moments que nous avons passés au bord de la mer, un jour d'été, une mer splendide, ou bien une mer agitée par les vagues, mais comme c'est beau, l'océan, l'immensité de l'océan, sous le soleil. Ou bien nous avons réussi à grimper un peu dans les montagnes et nous avons découvert un magnifique panorama des montagnes, à perte de vue, toute une chaîne de montagnes, dans le grand silence. Ah, c'est quelque chose qui nous donne une idée de la grandeur de Dieu, de ce que chantent les moines lorsqu'ils célèbrent le Te Deum. Patrem immense majestatis, Père d'immense majesté. Ou bien nous nous souvenons d'une procession à Lourdes, où nous étions, oh, plusieurs centaines et peut-être des milliers, à chanter Notre-Dame à la lueur de nos petites chandelles allumées. Et d'un seul cœur et d'une seule voix, nous chantions Ave Maria. Ça nous donne une idée de ce que doit être la liturgie du ciel. Lorsque nous y entrerons, non pas par les petites portes, il y a des grandes portes pour entrer au ciel, et que le Seigneur nous dira, tu vois mon enfant, maintenant, éternellement, tu vas jouir de ce silence du ciel, ou de cette liturgie du ciel, et tu vas voir mon Père, tu vas voir la splendeur de Dieu. Tu auras enseigné à tes enfants ou tes petits-enfants que Dieu est infiniment grand, infiniment beau, mais tu ne pouvais pas imaginer ce qu'était la beauté de Dieu, source de toute beauté, présente en toute beauté du monde.

0: Ce canon composé par le père Patrick Lemoine, qui est chapelain à Lisieux, exprime ce désir profond que nous avons de voir Dieu, infiniment beau, infiniment bon, infiniment heureux. Ces attributs de Dieu feront notre admiration éternelle, mais ce ne seront plus des mots, ce seront des réalités sensibles, visibles. Alors, Dieu n'est pas quelque chose de réalité visible, mais nous savons que sa beauté invisible dépasse absolument, infiniment, tout ce que nous pouvons voir de plus beau sur la terre. Et que les mélodies les plus belles de notre répertoire ne sont rien du tout par rapport à la liturgie du ciel, au sanctus du ciel. Voilà, nous devons désirer, lorsque nous nous endormons, nous devons désirer qu'un jour viendra où ce sera le plus beau moment de notre vie, où nous serons admis à voir Dieu dans toute sa gloire. Et nous savons que si nous ne sommes pas suffisamment purs pour y parvenir, Dieu nous mettra un moment dans son infirmerie céleste, le purgatoire, non pas une punition, mais une purification, pour que nous soyons capables de goûter Dieu éternellement.
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1: Réflexion avec moi-même. En ce moment, tout paraît gris. Comme si le virus était entré dans le pays et avait pris soin d'emmener avec lui son ami Tristesse. Tout paraît gris. En attendant, j'ai rarement vu un soleil si radieux et une nature si belle qu'en ce moment. Mais c'est vrai que dans les magasins, j'ai vu des gens se battre pour de la nourriture. Bon, j'ai vu aussi de nombreuses associations se monter en un rien de temps pour aider les plus démunis. J'ai vu de la solidarité dans ce monde individualiste. Oui, mais de toute manière, le confinement n'est pas respecté par tous. On n'en sortira jamais. Pour autant, la très grande majorité autour de moi respecte ces consignes. J'ai vu des personnes âgées se mettre aux nouvelles technologies pour continuer à voir leurs proches malgré la distance physique. D'ailleurs, il me semble avoir plus de coups de fil de ceux que j'aime en ce moment. La situation est critique. Arrête d'enjoliver les choses. C'est du sérieux. Je sais ce qui se passe dans les hôpitaux et les EHPAD, mais noircir le tableau, c'est pas la solution. M'inquiéter outre mesure et m'attrister ne changeront rien à la situation. Au contraire, ça compliquerait les choses pour mon entourage et pour moi-même. Un jour, un sage m'a dit « Un cœur joyeux vaut une médecine, mais un esprit abattu dessèche les os. » L'angoisse est une maladie qui fait des ravages. Je vais m'aérer l'esprit et parler de ceux qui me tracassent. Ainsi, je vivrai la situation différemment. N'hésite pas à partager tes craintes à un proche. Et pourquoi ne pas parler de tout ça avec Dieu ?
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1: Nous méditons l'Évangile selon saint Luc au chapitre 1, versets 39 à 56. Réjouis-toi en Dieu. En ces temps-là, Marie se mit en route et se rendit avec empressement vers la région montagneuse dans une ville de Judée. Elle entra dans la maison de Zacharie et salua Élisabeth. Or, quand Élisabeth entendit la salutation de Marie, l'enfant tressaillit en elle. Alors Élisabeth fut remplie d'Esprit Saint et s'écria d'une voix forte, « Tu es bénie entre toutes les femmes, et le fruit de tes entrailles est béni. D'où m'est-il donné que la mère de mon Seigneur vienne jusqu'à moi ? Car lorsque tes paroles de salutation sont parvenues à mes oreilles, l'enfant a tressailli d'allégresse en moi. Heureuse celle qui a cru à l'accomplissement des paroles qui lui furent dites de la part du Seigneur. » Marie dit alors, « Mon âme exalte le Seigneur, exulte mon esprit en Dieu, mon Sauveur. Il s'est penché sur son humble servante. Désormais tous les âges me diront bienheureuse. Le Puissant fit pour moi des merveilles, saint est son nom. Sa miséricorde s'étend d'âge en âge sur ceux qui le craignent. Déployant la force de son bras, il disperse les superbes. Il renverse les puissants de leur trône. Il élève les humbles. Il comble de bien les affamés, renvoie les riches, les mains vides. Il relève Israël, son serviteur. Il se souvient de son amour, de la promesse faite à nos pères, en faveur d'Abraham et de sa descendance à jamais. » Marie resta avec Élisabeth environ 3 mois, puis elle se retourna chez elle. Prière. Béni sois-tu, Seigneur, pour ce chant du Magnificat que tu as donné par Marie à ton Église, pour ce chant qui nous apprend à être reconnaissants, pleins de gratitude, d'émerveillement et de joie pour les dons de Dieu. Demande. C'est la parfaite humilité de Marie qui a attiré le regard de Dieu sur elle. L'humilité est la plus précieuse de toutes les vertus et leur mère, comme l'orgueil est le plus terrible de tous les vices et la racine d'une multitude de maux. Marie, reine des humbles, enseignez-nous cette vertu si chère au cœur de Dieu. Faites-nous contempler les actes d'humilité de votre vie et donnez-nous la grâce de les imiter. Cette vertu dépasse infiniment nos seules forces. C'est pourquoi nous avons sans cesse besoin de votre secours maternel. Réflexion. Point numéro 1. Mon âme exalte le Seigneur, exulte mon esprit en Dieu, mon Sauveur. Marie vient de se rendre compte qu'Élisabeth, sa cousine, a été instruite par l'Esprit Saint du secret qu'elle n'a partagé avec personne. Et Marie laisse éclater sa joie. Ce qui frappe dans ce verset, c'est le qualificatif de Dieu que Marie utilise. Elle aurait pu exulter en Dieu qui l'avait faite mère, ou en Dieu à qui rien n'est impossible, ou encore en Dieu qui devient son fils. Non. En son humilité, elle exulte en Dieu qui la sauve. Elle tourne les yeux vers le salut que Dieu nous donne. Mon âme exalte le Seigneur, exulte mon esprit en Dieu, mon Sauveur, mon Sauveur. Et le salut est déjà présent, et avec lui viennent ses premiers fruits. Parmi eux, la joie, exulte mon esprit. Comment cette grâce du salut jaillit-elle en chacun de nous? Point numéro 2. Mon esprit est transporté de joie en Dieu, mon Sauveur. Parfois, cette joie de notre baptême est bien cachée, comme engloutie en nous. Elle ne nous est plus perceptible. C'est l'une des grâces que l'on peut demander au Seigneur par Marie ce matin. Mon Seigneur et mon Dieu, rends-nous la joie d'être sauvés. Psaume 50, verset 14. Rends-nous la joie de ton salut. Dans les heures difficiles, nous pouvons nous appuyer sur cette prière. Rends-moi la joie d'être sauvé. Rends-moi la joie de ton salut. C'est aussi ce qu'enseigne notre Sauveur à la bienheureuse Julienne de Norwich. Réjouis-toi en moi. Rien ne peut me plaire davantage. Et Julienne déclare, parmi tout ce que nous pouvons faire pour plaire à Dieu, il n'est rien qui lui soit plus agréable que de nous voir nous réjouir en cette joie qu'a la Trinité pour notre salut. Les révélations de l'amour divin. Sa miséricorde s'étend d'âge en âge pour ceux qui le craignent. L'interprétation traditionnelle manifeste que l'amour de Dieu s'étend sur toutes les générations, depuis celle d'Adam jusqu'à nous et jusqu'à la fin des temps. Mais nous pouvons aussi penser qu'il s'agit de chacun des âges de notre propre vie. Le jour de notre conception, son amour était déjà présent. Lorsque nous avons eu l'âge de raison, son amour était là. Dans les affres de notre adolescence, son amour était là. Dans nos grandes et sérieuses décisions de jeunes adultes, son amour était là. Dans nos années de maturité où le quotidien nous essoufflait, son amour était là. Dans notre patiente vieillesse, son amour sera là. Dans le dernier combat qui nous arrachera à la terre, son amour sera là. Oui, vraiment, sa miséricorde s'étend d'âge en âge pour ceux qui le craignent. Cette miséricorde est la compassion de Dieu pour notre misère, sa grande volonté de la secourir, son œuvre incessante et fidèle pour nous affranchir de nos fautes et nous donner la vie éternelle. Marie, Mère de miséricorde, garde-nous dans l'action de grâce pour cet amour qui nous enveloppe sans cesse. Point numéro 3. Déployant la force de son bras, il disperse les superbes. Il renverse les puissants de leur trône, il élève les humbles. Il comble de biens les affamés, renvoie les riches les mains vides. Nous voyons dans cette partie du Magnificat le combat de Dieu contre le monde, certes, mais aussi et surtout le combat spirituel que chacun de nous doit mener en lui-même. Avec ce verset, nous voici au cœur du combat ascétique contre nous-mêmes. Nous devons sans cesse combattre la superbe, l'orgueil en nous. Nous devons renverser nos désirs de puissance, quels qu'ils soient, désirs de pouvoir, désirs de reconnaissance, désirs d'être aimé. Nous devons travailler pour acquérir l'humilité, purifier nos fins, nous dépouiller de nos fausses richesses, nous vider de tout ce qui n'est pas Dieu, reprendre conscience que tout ce que nous possédons, c'est à lui que nous le devons. Par ces versets du Magnificat, Marie, notre mère, nous enseigne « Oui, tu dois combattre contre le mal. » Et saint Paul ajoute « Vous n'avez pas encore résisté jusqu'au sang dans votre lutte contre le péché. » Épître aux Hébreux, chapitre 12, verset 4. Mais dans cette lutte, nous ne sommes pas seuls. Le bras de Dieu, en qui les pères de l'Église ont vu le Christ, combat pour nous. Si nous le laissons faire, il déploie la force de son bras, il disperse notre orgueil, il ordonne et réunifie en nous nos puissances, intelligence, volonté, sensibilité, affectivité. Il fait grandir notre humilité, il purifie nos richesses et nos désirs, il nous comble de bien. C'est ce que résume le verset « Il relève Israël, son serviteur ». Il nous relève à chaque fois que nous tombons, nous qui sommes inutiles et pourtant choisis par sa grâce pour être serviteurs. C'est déjà la promesse de la résurrection qui nous est faite. Comme Dieu a relevé son serviteur souffrant et fils d'entre les morts, Dieu nous relève chaque jour et nous relèvera après notre mort. Oui, sa miséricorde repose sur chacun de nous. Dialogue avec le Christ. Seigneur, Saint Jean Eudes appelle le Magnificat le cantique du cœur de Marie. Ce cœur de Marie intimement uni à ton cœur qui se formait en son sein. Imaginons les premiers battements de ton cœur en Marie. Ne peut-on pas penser que ces premiers battements ont inspiré à Marie le Magnificat? Peut-être ont-ils coïncidé avec l'exultation de Marie. Marie puise directement les paroles de son cantique dans ton cœur qui se forme en elle. Marie, dès l'Annonciation, reçoit un cœur de mère. Elle devient ta mère, pleine de grâce. L'une de ses grâces est de lui donner un cœur de mère pour chacun de nous, de la rendre médiatrice et coopératrice avec toi pour le salut de tous les hommes. Oui, elle chantait ce cantique en son nom pour toutes les merveilles que Dieu avait accomplies en elle, mais elle le chantait aussi déjà pour chacun de ses enfants. Elle rendrait grâce par avance au Seigneur pour chacun de nous, pour le salut offert à chacun. Elle suppléait ainsi à nos ingratitudes. Elle brûlait déjà de nous enseigner ce cantique pour que nous apprenions à le prier. Elle soutenait déjà tous ses enfants qui le réciteraient dans les temps à venir. Résolution. Le Puissant fit pour moi des merveilles, saint est son nom. Je pourrais prendre un long moment de silence et me remémorer les merveilles du Puissant dans chacune de nos vies, merveilles infiniment variées, adaptées à chacune de nos histoires et de nos personnalités.
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Amis auditeurs de Radio Espérance, bonsoir. Samuel et Luc sont heureux de vous accueillir dans notre studio de Paray-le-Monial en ce 15 août où nous allons prier ensemble et en direct le troisième chapelet de ce jour. Pour commencer, nous écoutons le chant « L'Assomption ».

0: Au nom du Père et du Fils et du Saint-Esprit.
1: Amen.
0: Je crois en Dieu, le Père Tout-Puissant, Créateur du ciel et de la terre, et en Jésus-Christ, son Fils unique, notre Seigneur, qui a été conçu du Saint-Esprit, est né de la Vierge Marie, a souffert sous Ponce Pilate, a été crucifié, est mort et a été enseveli, est descendu aux enfers le troisième jour et ressuscité des morts, est monté aux cieux, est assis à la droite de Dieu le Père Tout-Puissant, d'où il viendra juger les vivants et les morts.
1: Je crois en l'Esprit Saint, à la Sainte Église catholique, à la communion des saints, à la rémission des péchés, à la résurrection de la chair, à la vie éternelle. Amen. En ce jour de la solennité de l'Assomption, au cours de la prière du chapelet, avec vous, auditeurs de Radio Espérance, nous contemplerons la Vierge Marie en son Assomption. Levons les yeux vers elle, intimement présente à l'histoire du salut, pour la suivre sur son chemin de foi, de charité et d'union au Christ.
0: Sur les ondes de Radio Espérance, en cette solennité de la Vierge Marie, en son Assomption, confions à Marie tous nos prêtres et prions pour le renouveau spirituel de la France. Que notre pays voit à nouveau s'épanouir de nombreuses et saintes vocations sacerdotales, missionnaires et religieuses pour la plus grande gloire de Dieu.
1: Mystère de l'Assomption de la Vierge Marie. Première dizaine de l'Apocalypse de Saint Jean. Et la ville sainte, la Jérusalem nouvelle, je l'ai vue qui descendait du ciel d'auprès de Dieu, prête pour les noces, comme une épouse paraît pour son mari. Et j'entendis une voix forte qui venait du trône. Elle disait : voici la demeure de Dieu avec les hommes.
0: Notre Père qui es aux cieux, que ton nom soit sanctifié, que ton règne vienne, que ta volonté soit faite sur la terre comme au ciel.
1: Donne-nous aujourd'hui notre pain de ce jour. Pardonne-nous nos offenses, comme nous pardonnons aussi à ceux qui nous ont offensés. Et ne nous laisse pas entrer en tentation, mais délivre-nous du mal. Amen.
0: Je vous salue Marie, pleine de grâce, le Seigneur est avec vous. Vous êtes bénie entre toutes les femmes, et Jésus, le fruit de vos entrailles, est béni.
1: Sainte Marie, Mère de Dieu, priez pour nous pauvres pécheurs, maintenant et à l'heure de notre mort. Amen.
0: Je vous salue Marie, pleine de grâce, le Seigneur est avec vous. Vous êtes bénie entre toutes les femmes, et Jésus, le fruit de vos entrailles, est béni.
1: Sainte Marie, Mère de Dieu, priez pour nous pauvres pécheurs, maintenant et à l'heure de notre mort. Amen.
0: Je vous salue Marie, pleine de grâce, le Seigneur est avec vous. Vous êtes bénie entre toutes les femmes, et Jésus, le fruit de vos entrailles, est béni.
1: Sainte Marie, Mère de Dieu, priez pour nous pauvres pécheurs, maintenant et à l'heure de notre mort. Amen.
0: Je vous salue Marie, pleine de grâce. Le Seigneur est avec vous. Vous êtes bénie entre toutes les femmes, et Jésus, le fruit de vos entrailles, est béni.
1: Sainte Marie, Mère de Dieu, priez pour nous pauvres pécheurs, maintenant et à l'heure de notre mort. Amen.
0: Je vous salue Marie, pleine de grâce. Le Seigneur est avec vous. Vous êtes bénie entre toutes les femmes. Et Jésus, le fruit de vos entrailles, est béni.
1: Sainte Marie, Mère de Dieu, priez pour nous pauvres pécheurs, maintenant et à l'heure de notre mort. Amen.
0: Je vous salue Marie, pleine de grâce. Le Seigneur est avec vous. Vous êtes bénie entre toutes les femmes. Et Jésus, le fruit de vos entrailles, est béni.
1: Sainte Marie, Mère de Dieu, priez pour nous pauvres pécheurs, maintenant et à l'heure de notre mort. Amen.
0: Je vous salue Marie, pleine de grâce. Le Seigneur est avec vous. Vous êtes bénie entre toutes les femmes. Et Jésus, le fruit de vos entrailles, est béni.
1: Sainte Marie, Mère de Dieu, priez pour nous pauvres pécheurs, maintenant et à l'heure de notre mort. Amen.
0: Je vous salue Marie, pleine de grâce, le Seigneur est avec vous. Vous êtes bénie entre toutes les femmes, et Jésus, le fruit de vos entrailles, est béni.
1: Sainte Marie, Mère de Dieu, priez pour nous pauvres pécheurs, maintenant et à l'heure de notre mort. Amen.
0: Je vous salue Marie, pleine de grâce, le Seigneur est avec vous. Vous êtes bénie entre toutes les femmes, et Jésus, le fruit de vos entrailles, est béni.
1: Sainte Marie, Mère de Dieu, priez pour nous pauvres pécheurs, maintenant et à l'heure de notre mort. Amen.
0: Je vous salue Marie, pleine de grâce, le Seigneur est avec vous. Vous êtes bénie entre toutes les femmes, et Jésus, le fruit de vos entrailles, est béni.
1: Sainte Marie, Mère de Dieu, priez pour nous pauvres pécheurs, maintenant et à l'heure de notre mort. Amen.
0: Gloire au Père et au Fils et au Saint-Esprit.
1: Comme il était au commencement, maintenant et toujours, et dans les siècles des siècles. Amen. Sois béni, Seigneur Jésus, pour la Vierge Marie, demeure de Dieu. Mystère de l'Assomption de la Vierge Marie, deuxième dizaine, du livre d'Isaïe. Je tressaille de joie dans le Seigneur, mon âme exulte en mon Dieu, car il m'a vêtu des vêtements du salut, il m'a couverte du manteau de justice, comme le jeune marié orné du diadème, la jeune mariée que par ses époux. Comme la terre fait éclore son germe et le jardin germer ses semences, le Seigneur Dieu fera germer la justice et la louange devant toutes les nations.
0: Notre Père qui es aux cieux, que ton nom soit sanctifié, que ton règne vienne, que ta volonté soit faite sur la terre comme au ciel.
1: Donne-nous aujourd'hui notre pain de ce jour. Pardonne-nous nos offenses, comme nous pardonnons aussi à ceux qui nous ont offensés. Et ne nous laisse pas entrer en tentation, mais délivre-nous du mal. Amen.
0: Je vous salue Marie, pleine de grâce. Le Seigneur est avec vous. Vous êtes bénie entre toutes les femmes. Et Jésus, le fruit de vos entrailles, est béni.
1: Sainte Marie, Mère de Dieu, priez pour nous pauvres pécheurs, maintenant et à l'heure de notre mort. Amen.
0: Je vous salue Marie, pleine de grâce. Le Seigneur est avec vous. Vous êtes bénie entre toutes les femmes. Et Jésus, le fruit de vos entrailles, est béni.
1: Sainte Marie, Mère de Dieu, priez pour nous pauvres pécheurs, maintenant et à l'heure de notre mort. Amen.
0: Je vous salue Marie, pleine de grâce. Le Seigneur est avec vous. Vous êtes bénie entre toutes les femmes. Et Jésus, le fruit de vos entrailles, est béni.
1: Sainte Marie, Mère de Dieu, priez pour nous pauvres pécheurs, maintenant et à l'heure de notre mort. Amen.
0: Je vous salue Marie, pleine de grâce. Le Seigneur est avec vous. Vous êtes bénie entre toutes les femmes. Et Jésus, le fruit de vos entrailles, est béni.
1: Sainte Marie, Mère de Dieu, priez pour nous pauvres pécheurs, maintenant et à l'heure de notre mort. Amen.
0: Je vous salue Marie, pleine de grâce. Le Seigneur est avec vous. Vous êtes bénie entre toutes les femmes. Et Jésus, le fruit de vos entrailles, est béni.
1: Sainte Marie, Mère de Dieu, priez pour nous pauvres pécheurs, maintenant et à l'heure de notre mort. Amen.
0: Je vous salue Marie, pleine de grâce. Le Seigneur est avec vous. Vous êtes bénie entre toutes les femmes. Et Jésus, le fruit de vos entrailles, est béni.
1: Sainte Marie, Mère de Dieu, priez pour nous pauvres pécheurs, maintenant et à l'heure de notre mort. Amen.
0: Je vous salue Marie, pleine de grâce. Le Seigneur est avec vous. Vous êtes bénie entre toutes les femmes. Et Jésus, le fruit de vos entrailles, est béni.
1: Sainte Marie, Mère de Dieu, priez pour nous pauvres pécheurs, maintenant et à l'heure de notre mort. Amen.
0: Je vous salue Marie, pleine de grâce. Le Seigneur est avec vous. Vous êtes bénie entre toutes les femmes. et Jésus, le fruit de vos entrailles, est béni.
1: Sainte Marie, Mère de Dieu, priez pour nous pauvres pécheurs, maintenant et à l'heure de notre mort. Amen.
0: Je vous salue Marie, pleine de grâce, le Seigneur est avec vous. Vous êtes bénie entre toutes les femmes. Et Jésus, le fruit de vos entrailles, est béni.
1: Sainte Marie, Mère de Dieu, priez pour nous pauvres pécheurs, maintenant et à l'heure de notre mort. Amen.
0: Je vous salue Marie, pleine de grâce. Le Seigneur est avec vous. Vous êtes bénie entre toutes les femmes. Et Jésus, le fruit de vos entrailles, est béni.
1: Sainte Marie, Mère de Dieu, priez pour nous pauvres pécheurs, maintenant et à l'heure de notre mort. Amen.
0: Gloire au Père et au Fils et au Saint-Esprit.
1: Comme il était au commencement, maintenant et toujours et dans les siècles des siècles. Amen. Seigneur Jésus, fais-nous entrer dans la joie et l'exultation de la Vierge Marie.
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1: Mystère de l'Assomption de la Vierge Marie, troisième dizaine. De l'Évangile selon saint Luc. Mon âme exalte le Seigneur, exulte mon esprit en Dieu mon Sauveur. Il s'est penché sur son humble servante. Désormais tous les âges me diront bienheureuse. Le Puissant fit pour moi des merveilles, saint est son nom.
0: Notre Père, qui es aux cieux, que ton nom soit sanctifié, que ton règne vienne, que ta volonté soit faite sur la terre comme au ciel.
1: Donne-nous aujourd'hui notre pain de ce jour. Pardonne-nous nos offenses, comme nous pardonnons aussi à ceux qui nous ont offensés. Et ne nous laisse pas entrer en tentation, mais délivre-nous du mal. Amen.
0: Je vous salue Marie, pleine de grâce. Le Seigneur est avec vous. Vous êtes bénie entre toutes les femmes, et Jésus, le fruit de vos entrailles, est béni.
1: Sainte Marie, Mère de Dieu, priez pour nous pauvres pécheurs, maintenant et à l'heure de notre mort. Amen.
0: Je vous salue Marie, pleine de grâce. Le Seigneur est avec vous. Vous êtes bénie entre toutes les femmes. Et Jésus, le fruit de vos entrailles, est béni.
1: Sainte Marie, Mère de Dieu, priez pour nous pauvres pécheurs, maintenant et à l'heure de notre mort. Amen.
0: Je vous salue Marie, pleine de grâce. Le Seigneur est avec vous. Vous êtes bénie entre toutes les femmes. Et Jésus, le fruit de vos entrailles, est béni.
1: Sainte Marie, Mère de Dieu, priez pour nous pauvres pécheurs, maintenant et à l'heure de notre mort. Amen.
0: Je vous salue Marie, pleine de grâce. Le Seigneur est avec vous. Vous êtes bénie entre toutes les femmes. Et Jésus, le fruit de vos entrailles, est béni.
1: Sainte Marie, Mère de Dieu, priez pour nous pauvres pécheurs, maintenant et à l'heure de notre mort. Amen.
0: Je vous salue Marie, pleine de grâce. Le Seigneur est avec vous. Vous êtes bénie entre toutes les femmes. Et Jésus, le fruit de vos entrailles, est béni.
1: Sainte Marie, Mère de Dieu, priez pour nous pauvres pécheurs, maintenant et à l'heure de notre mort. Amen.
0: Je vous salue Marie, pleine de grâce. Le Seigneur est avec vous. Vous êtes bénie entre toutes les femmes. Et Jésus, le fruit de vos entrailles, est béni.
1: Sainte Marie, Mère de Dieu, priez pour nous pauvres pécheurs, maintenant et à l'heure de notre mort. Amen.
0: Je vous salue Marie, pleine de grâce. Le Seigneur est avec vous. Vous êtes bénie entre toutes les femmes. Et Jésus, le fruit de vos entrailles, est béni.
1: Sainte Marie, Mère de Dieu, priez pour nous pauvres pécheurs, maintenant et à l'heure de notre mort. Amen.
0: Je vous salue Marie, pleine de grâce. Le Seigneur est avec vous. Vous êtes bénie entre toutes les femmes. Et Jésus, le fruit de vos entrailles, est béni.
1: Sainte Marie, Mère de Dieu, priez pour nous pauvres pécheurs, maintenant et à l'heure de notre mort. Amen.
0: Je vous salue Marie, pleine de grâce. Le Seigneur est vous. Vous êtes bénie entre toutes les femmes, et Jésus, le fruit de vos entrailles, est béni.
1: Sainte Marie, Mère de Dieu, priez pour nous pauvres pécheurs, maintenant et à l'heure de notre mort. Amen.
0: Je vous salue Marie, pleine de grâce, le Seigneur est avec vous. Vous êtes bénie entre toutes les femmes, et Jésus, le fruit de vos entrailles, est béni.
1: Sainte Marie, Mère de Dieu, priez pour nous pauvres pécheurs, maintenant et à l'heure de notre mort. Amen.
0: Gloire au Père et au Fils et au Saint-Esprit.
1: Comme il était au commencement, maintenant et toujours et dans les siècles des siècles. Amen. Jésus, nous te bénissons d'avoir donné à Marie, l'humble servante, une gloire sans pareille. Mystère de l'Assomption de la Vierge Marie, quatrième dizaine. De la lettre de saint Paul aux Romains. Ceux que Dieu avait destinés d'avance, il les a aussi appelés. Ceux qu'il a appelés, il en a fait des justes. Et ceux qu'il a rendus justes, il leur a donné sa gloire.
0: Notre Père qui es aux cieux, que ton nom soit sanctifié, que ton règne vienne. Que ta volonté soit faite sur la terre comme au ciel.
1: Donne-nous aujourd'hui notre pain de ce jour. Pardonne-nous nos offenses, comme nous pardonnons aussi à ceux qui nous ont offensés. Et ne nous laisse pas entrer en tentation, mais délivre-nous du mal. Amen.
0: Je vous salue Marie, pleine de grâce. Le Seigneur est avec vous. Vous êtes bénie entre toutes les femmes. Et Jésus, le fruit de vos entrailles, est béni.
1: Sainte Marie, Mère de Dieu, priez pour nous pauvres pécheurs, maintenant et à l'heure de notre mort. Amen.
0: Je vous salue Marie, pleine de grâce, le Seigneur est avec vous. Vous êtes bénie entre toutes les femmes, et Jésus, le fruit de vos entrailles, est béni.
1: Sainte Marie, Mère de Dieu, priez pour nous pauvres pécheurs, maintenant et à l'heure de notre mort. Amen.
0: Je vous salue Marie, pleine de grâce. Le Seigneur est avec vous. Vous êtes bénie entre toutes les femmes. Et Jésus, le fruit de vos entrailles, est béni.
1: Sainte Marie, Mère de Dieu, priez pour nous pauvres pécheurs, maintenant et à l'heure de notre mort. Amen.
0: Je vous salue Marie, pleine de grâce. Le Seigneur est avec vous. Vous êtes bénie entre toutes les femmes, et Jésus, le fruit de vos entrailles, est béni.
1: Sainte Marie, Mère de Dieu, priez pour nous pauvres pécheurs, maintenant et à l'heure de notre mort. Amen.
0: Je vous salue Marie, pleine de grâce. Le Seigneur est avec vous. Vous êtes bénie entre toutes les femmes, et Jésus, le fruit de vos entrailles, est béni.
1: Sainte Marie, Mère de Dieu, priez pour nous pauvres pécheurs, maintenant et à l'heure de notre mort. Amen.
0: Je vous salue Marie, pleine de grâce. Le Seigneur est avec vous. Vous êtes bénie entre toutes les femmes, et Jésus, le fruit de vos entrailles, est béni.
1: Sainte Marie, Mère de Dieu, priez pour nous pauvres pécheurs, maintenant et à l'heure de notre mort. Amen.
0: Je vous salue Marie, pleine de grâce. Le Seigneur est avec vous. Vous êtes bénie entre toutes les femmes, et Jésus, le fruit de vos entrailles, est béni.
1: Sainte Marie, Mère de Dieu, priez pour nous pauvres pécheurs, maintenant et à l'heure de notre mort. Amen.
0: Je vous salue Marie, pleine de grâce. Le Seigneur est avec vous. Vous êtes bénie entre toutes les femmes, et Jésus, le fruit de vos entrailles, est béni.
1: Sainte Marie, Mère de Dieu, priez pour nous pauvres pécheurs, maintenant et à l'heure de notre mort. Amen.
0: Je vous salue Marie, pleine de grâce. Le Seigneur est avec vous. Vous êtes bénie entre toutes les femmes, et Jésus, le fruit de vos entrailles, est béni.
1: Sainte Marie, Mère de Dieu, priez pour nous pauvres pécheurs, maintenant et à l'heure de notre mort. Amen.
0: Je vous salue Marie, pleine de grâce. Le Seigneur est avec vous. Vous êtes bénie entre toutes les femmes, et Jésus, le fruit de vos entrailles, est béni.
1: Sainte Marie, Mère de Dieu, priez pour nous pauvres pécheurs, maintenant et à l'heure de notre mort. Amen.
0: Gloire au Père et au Fils et au Saint-Esprit.
1: Comme il était au commencement, maintenant et toujours, et dans les siècles des siècles. Amen. Seigneur Jésus, notre Sauveur et notre Dieu, nous te louons et nous te bénissons de nous avoir sauvés pour une vie éternelle. Mystère de l'Assomption de la Vierge Marie, cinquième dizaine. De la deuxième lettre de saint Paul aux Corinthiens. Rendons grâce à Dieu qui nous entraîne sans cesse en son cortège triomphal dans le Christ et qui répand par nous en tout lieu le parfum de sa connaissance, car nous sommes pour Dieu la bonne odeur du Christ.
0: Notre Père qui es aux cieux, que ton nom soit sanctifié, que ton règne vienne, que ta volonté soit faite sur la terre comme au ciel.
1: Donne-nous aujourd'hui notre pain de ce jour. Pardonne-nous nos offenses, comme nous pardonnons aussi à ceux qui nous ont offensés. Et ne nous laisse pas entrer en tentation, mais délivre-nous du mal. Amen.
0: Je vous salue Marie, pleine de grâce. Le Seigneur est avec vous. Vous êtes bénie entre toutes les femmes. Et Jésus, le fruit de vos entrailles, est béni.
1: Sainte Marie, Mère de Dieu, priez pour nous pauvres pécheurs, maintenant et à l'heure de notre mort. Amen.
0: Je vous salue Marie, pleine de grâce. Le Seigneur est avec vous. Vous êtes bénie entre toutes les femmes. Et Jésus, le fruit de vos entrailles, est béni.
1: Sainte Marie, Mère de Dieu, priez pour nous pauvres pécheurs, maintenant et à l'heure de notre mort. Amen.
0: Je vous salue Marie, pleine de grâce, le Seigneur est avec vous. Vous êtes bénie entre toutes les femmes, et Jésus, le fruit de vos entrailles, est béni.
1: Sainte Marie, Mère de Dieu, priez pour nous pauvres pécheurs, maintenant et à l'heure de notre mort. Amen.
0: Je vous salue Marie, pleine de grâce, le Seigneur est avec vous. Vous êtes bénie entre toutes les femmes, et Jésus, le fruit de vos entrailles, est béni.
1: Sainte Marie, Mère de Dieu, priez pour nous pauvres pécheurs, maintenant et à l'heure de notre mort. Amen.
0: Je vous salue Marie, pleine de grâce. Le Seigneur est avec vous. Vous êtes bénie entre toutes les femmes. Et Jésus, le fruit de vos entrailles, est béni.
1: Sainte Marie, Mère de Dieu, priez pour nous pauvres pécheurs, maintenant et à l'heure de notre mort. Amen.
0: Je vous salue Marie, pleine de grâce. Le Seigneur est avec vous. Vous êtes bénie entre toutes les femmes. Et Jésus, le fruit de vos entrailles, est béni.
1: Sainte Marie, Mère de Dieu, priez pour nous pauvres pécheurs, maintenant et à l'heure de notre mort. Amen.
0: Je vous salue Marie, pleine de grâce. Le Seigneur est avec vous. Vous êtes bénie entre toutes les femmes. Et Jésus, le fruit de vos entrailles, est béni.
1: Sainte Marie, Mère de Dieu, priez pour nous pauvres pécheurs, maintenant et à l'heure de notre mort. Amen.
0: Je vous salue Marie, pleine de grâce. Le Seigneur est avec vous. Vous êtes bénie entre toutes les femmes. Et Jésus, le fruit de vos entrailles, est béni.
1: Sainte Marie, Mère de Dieu, priez pour nous pauvres pécheurs, maintenant et à l'heure de notre mort. Amen.
0: Je vous salue Marie, pleine de grâce. Le Seigneur est avec vous. Vous êtes bénie entre toutes les femmes, et Jésus, le fruit de vos entrailles, est béni.
1: Sainte Marie, Mère de Dieu, priez pour nous pauvres pécheurs, maintenant et à l'heure de notre mort. Amen.
0: Je vous salue Marie, pleine de grâce. Le Seigneur est avec vous. Vous êtes bénie entre toutes les femmes, et Jésus, le fruit de vos entrailles, est béni.
1: Sainte Marie, Mère de Dieu, priez pour nous pauvres pécheurs, maintenant et à l'heure de notre mort. Amen.
0: Gloire au Père et au Fils et au Saint-Esprit.
1: Comme il était au commencement, maintenant et toujours et dans les siècles des siècles. Amen. Seigneur Jésus, par l'intercession de la Vierge Marie, fais que nous soyons toujours la bonne odeur du Christ.
0: Marie, Reine de la paix, prie.

0: manteau de tendresse sur chacun de nous. Veillez sur les familles, afin qu'elles connaissent le bonheur d'aimer et de transmettre la vie. Aidez les jeunes à avancer sur le chemin de la foi, de l'espérance et de la charité.
1: Vous qui avez étonné au monde le Christ Sauveur, ouvrez nos cœurs à toute détresse, inspirez à nous des gestes de solidarité et d'accueil à l'égard de nos frères les plus fragiles.
0: Ô Notre-Dame, patronne de la France, vous qui veillez sans trêve sur notre pays, vous avez célébré les merveilles du Seigneur. Vous avez chanté la fidélité de Dieu aux promesses faites à nos pères.
1: Nous vous bénissons car vous avez cru en l'accomplissement de la parole de Dieu et en son amour qui s'étend d'un âge.
0: Amen.
1: Notre-Dame de l'Assomption,
0: priez pour nous.
1: Ah non, mais je ne sais pas.
0: Notre-Dame du Rosaire, en fin de cette journée, nous renouvelons la consécration que nous avons faite de Radio Espérance. Que tout ce que nous avons entrepris tout au long de ce jour porte du fruit pour qu'arrive le règne du cœur de Jésus et le triomphe de votre cœur immaculé.
1: Notre-Dame du Très-Saint Rosaire,
0: priez pour nous.
1: Saint Joseph,
0: protégez-nous.
1: Saint Maximilien Marie Kolb,
0: assistez-nous.
1: Saint Scolastique,
0: intercédez pour nous.
1: Saint Jean-Baptiste,
0: aidez-nous.
1: Notre-Dame du Très-Saint.
0: Saint Claude la Colombière, priez pour nous. Saint Michel Archange,
1: défendez-nous.
0: Cœur sacré de Jésus,
1: nous avons confiance en vous. Au nom du Père et du Fils et du Saint-Esprit.
0: Amen.

Samuel et Luc sont heureux d'avoir pris en votre compagnie le troisième chapelet de ce jour. Nous vous souhaitons une bonne soirée. Nous vous disons à bientôt sur les ondes de Radio Espérance. Bon dimanche à tous. Au revoir.

Amis auditeurs, bonjour. C'est à présent Monique qui vous propose un programme de musique sacrée. En cette fête de l'Assomption, je vous invite à écouter des œuvres de Claudio Monteverdi, Pergolèse, Marc-Antoine Charpentier, Francis Poulenc et Vivaldi. Nous débuterons par les Vêpres de la Vierge de Claudio Monteverdi. Grand compositeur du XVIIe siècle, né à Crémone, Monteverdi s'est illustré aussi bien dans la musique religieuse que dans le domaine de l'opéra, qui était alors un genre musical nouveau. Les Vêpres de la Vierge, œuvre écrite en 1610 à Mantoue et publiée à Venise, constitue une vaste composition qui fait voisiner les articulations du chant grégorien avec une expression musicale novatrice pour l'époque, aussi bien sur le plan vocal qu'instrumental. Je vous propose d'entendre le début de cette œuvre, Deus in adiutorium, Dum esset rex et Dixit Dominus. Elle est interprétée par l'ensemble Elima et les Sacqueboutiers de Toulouse sous la direction de Gabriel Garrido.

Durant sa très brève existence, Giovanni Battista Pergolesi s'est illustré avec le même talent dans le domaine de l'opéra, de la musique concertante et des œuvres religieuses. Parmi ces dernières, le Stabat Mater et le Salve Regina sont les deux plus célèbres. Pergolese a mis en musique plusieurs fois le Salve Regina. La version que je vous propose est la plus connue. Elle évoque, par son style, son instrumentation et son harmonie, le Stabat Mater écrit à la même époque, alors que le compositeur malade s'était retiré dans un monastère franciscain près de Naples en 1736. À la différence du Stabat Mater, le Salve Regina ne comporte qu'une seule soliste. En l'occurrence, dans cette version, la soprano Emma Kirkby, qui est accompagnée par un orchestre jouant sur des instruments d'époque, sous la direction de Christopher Hogwood.

Nous poursuivrons ce concert de musique sacrée avec l'audition de deux litanies à la Vierge très différentes l'une de l'autre, mais unies par un même sentiment religieux. Les litanies de Marc-Antoine Charpentier et les litanies à la Vierge Noire de Francis Poulenc. Les litanies de la Vierge ont à plusieurs reprises inspiré Marc-Antoine Charpentier. Ce compositeur, né à Paris, passa toute sa vie dans la capitale, à l'exception d'un séjour en Italie, à l'âge de 15 ans, durant lequel, pendant 3 années, il fut à Rome l'élève de Carissimi, pour lequel il avait une grande admiration. Charpentier a parfaitement assimilé les traditions musicales françaises et italiennes. Ses compositions, d'un style très original, élégant, mais jamais superficiel, utilisent l'ornementation musicale propre à cette époque à des fins expressives. Ces litanies sont interprétées par Catherine Greuillet, Delphine Collot et Brigitte Vinson, ainsi que par l'ensemble Les Demoiselles de Saint-Cyr, sous la direction d'Emmanuel Mandrin.

Les litanies à la Vierge Noire de Francis Poulenc, pour voix de femme et orgue, ont été composées en 1936, suite à un pèlerinage à Rocamadour, peu après que le compositeur eut appris la mort accidentelle de son ami, le musicien Pierre-Octave Ferroux. Francis Poulenc, mort en janvier 1963, a laissé une œuvre importante et très variée. Des opéras, des concertos, un ballet, de la musique pour piano, de la musique de chambre et des œuvres religieuses. Les litanies à la Vierge Noire sont interprétées par le chœur de chambre Accentus sous la direction de Laurence Equilbet.

Pour terminer ce concert de musique sacrée, nous reviendrons au XVIIIe siècle avec l'audition de quelques extraits d'une œuvre d'Antonio Vivaldi, Les Vêpres de l'Assomption de la Vierge Marie. C'est une composition de grande dimension, pleine de vitalité et de vivacité, dont l'exubérance vocale et instrumentale évoque le célèbre Gloria. Nous entendrons le Dixit Dominus, extrait de cette œuvre pour soliste, deux chœurs et deux orchestres, dans l'interprétation du Concerto Italiano sous la direction de Rinaldo Alessandrini.

0: Quiconque se déclarera pour moi devant les hommes, moi aussi je me déclarerai pour lui devant mon Père qui est aux cieux. Matthieu 10, 32.
1: Dans sa beauté et dans sa charité.

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2: Gloire au Père, et au Fils, et au Saint-Esprit, pour les siècles des siècles.
3: Amen. Il est 20...

Avant d'entrer dans le repos de la nuit, nous terminons cette journée en la présentant au Seigneur et en lui confiant cette nuit. Les cloches que nous venons d'entendre nous invitent à nous rassembler pour cette dernière prière du jour. Dieu, viens à mon aide, Seigneur, à notre secours. Gloire au Père et au Fils et au Saint-Esprit, au Dieu qui est, qui était, qui vient pour les siècles des siècles. Amen. Alléluia. En examinant notre conscience, reconnaissons notre misère et demandons pardon à Dieu pour les péchés de cette journée. Récitons avec ferveur notre acte de contrition. Mon Dieu, j'ai un très grand regret de vous avoir offensé, puisque vous êtes infiniment bon, que le péché vous déplaît. Je prends la ferme résolution, avec le secours de votre sainte grâce, de ne plus vous offenser et de faire pénitence. Avant la fin de la nuit, nous te prions, Dieu Créateur, pour que, fidèle à ta bonté, tu nous protèges, tu nous gardes. Que loin de nous s'ennuient les songes et les angoisses de la nuit. Préserve-nous de l'ennemi. Que ton amour sans fin nous garde. Exauce-nous, Dieu notre Père, par Jésus-Christ, notre Seigneur, dans l'unité du Saint-Esprit, régnant sans fin dans tous les siècles. Psaume 90, Dieu protecteur des justes, Dieu puissant, mon rempart et ma foi. Quand je me tiens sous l'abri du Très-Haut et repose à l'ombre du Puissant, je dis au Seigneur mon refuge, mon rempart, mon Dieu dont je suis sûr. C'est lui qui te sauve des filets du chasseur, de la peste maléfique. Il te couvre et te protège. Tu trouves sous son aile un refuge, sa fidélité est une armure, un bouclier. Tu ne craindras ni les terreurs de la nuit, ni la flèche qui vole au grand jour, ni la peste qui rôde dans le noir, ni le fléau qui frappe à midi. Qu'il en tombe 1000 à tes côtés, qu'il en tombe 10 000 à ta droite, toi tu restes hors d'atteinte. Il suffit que tu ouvres les yeux, tu verras le salaire du méchant. Oui, le Seigneur est ton refuge. Tu as fait du Très-Haut ta forteresse. Le malheur ne pourra te toucher, ni le danger approcher de ta demeure. Il te donne mission à ses gens, à ses anges, et de te garder sur tous les chemins. Ils te porteront sur leurs mains pour que ton pied ne heurte les pierres. Tu marcheras sur la vipère et le scorpion. Tu écraseras le lion et le dragon. Puisqu'il s'attache à moi, je le délivre. Je le défends car il connaît mon nom. Il m'appelle et moi je lui réponds. Je suis avec lui dans son épreuve. Je veux le libérer, le glorifier. De longs jours, je veux le rassasier et je ferai qu'il voie mon salut. Gloire au Père et au Fils et au Saint-Esprit pour les siècles des siècles. Amen. Dieu puissant, mon rempart et ma foi. De l'Apocalypse, les serviteurs de Dieu verront sa face et son nom sera sur leur front. La nuée aura disparu, ils n'auront plus besoin de la lumière d'une lampe ni de la lumière du soleil, parce que le Seigneur Dieu les illuminera. Ils régneront pour les siècles des siècles. En tes mains, Seigneur, je remets mon esprit, sur ton serviteur que s'illumine ta face. En tes mains, Seigneur, je remets mon esprit. Gloire au Père et au Fils et au Saint-Esprit. En tes mains, Seigneur, je remets mon esprit. Sauve-nous, Seigneur, quand nous veillons. Garde-nous quand nous dormons. Nous veillerons avec le Christ et nous reposerons en paix. Maintenant, ô Maître souverain, tu peux laisser ton serviteur s'en aller en paix selon ta parole, car mes yeux ont vu le salut que tu préparais à la face des peuples, lumière qui se révèle aux nations et qui donne gloire à ton peuple Israël. Gloire au Père et au Fils et au Saint-Esprit pour les siècles des siècles. Amen. Sauve-nous, Seigneur, quand nous veillons. Garde-nous quand nous dormons. Nous veillerons avec le Christ et nous reposerons en paix. Nous t'en supplions, Seigneur, visite cette maison et repousse loin d'elle toutes les embûches de l'ennemi.
que tes anges viennent l'habiter pour nous garder dans la paix, et que ta bénédiction demeure à jamais sur nous par Jésus le Christ notre Seigneur. Amen. Que le Seigneur nous bénisse et nous garde, le Père, le Fils et le Saint-Esprit. Amen. Nous terminons cette prière du soir avec un chant d'espérance en la douce bonté de la Vierge Marie, notre Mère et notre Reine.

Martyrologe du 16 août. Mémoire de saint Étienne, roi de Hongrie. Après avoir reçu par le baptême la nouvelle naissance et du pape Sylvestre II la couronne royale, il veilla à développer la foi du Christ dans son peuple, organisa l'Église dans son royaume et la dota de biens et de monastères. Roi juste et pacifique dans le gouvernement de ses sujets, il quitta ce monde pour le ciel à Albe Royale le jour de l'Assomption en 1038. Commémoraison de Saint Arsace, qui professa la foi chrétienne sous l'empereur Licinius, quitta l'armée pour mener à Nicomédie une vie solitaire. Enfin, après avoir prédit la ruine de la ville, rendit en priant son âme à Dieu vers 358. À Sion, dans le Valais, Suisse, au IVe siècle, Saint Théodore, premier évêque de la cité, qui, suivant l'exemple de Saint Ambroise, défendit la foi catholique contre les Ariens et mit en honneur les reliques des martyrs d'Agone. En Armorique, au VIe siècle, Saint Tarmel, qui vint d'outre-Manche y mener la vie d'ermite. Dans le Maine, au VIe siècle, Saint Frambeau, moine, qui mena une vie de solitaire, puis de cénobite. Dans le pays de Rennes, en 1129, le bienheureux Raoul de la Fustaie, prêtre, fondateur du monastère de Saint-Sulpice-la-Forêt. À Subiaco, dans le Latium, en 1243, le bienheureux Laurent, surnommé l'Encuirassé, après avoir tué quelqu'un accidentellement, il décida de purger sa peine par une austérité et une pénitence extrême, en menant une vie solitaire dans une grotte de la montagne. En Lombardie, vers 1379, le trépas de Saint-Roch. Né à Montpellier, il se fit pèlerin, et en soignant des pestiférés à travers l'Italie, il s'acquit une réputation de sainteté. À Florence, en Toscane, en 1434, le bienheureux ange Augustin Mazinghi, prêtre carme. À Tolède, en Castille, en l'an 1490, sainte Béatrice da Silva Ménez, vierge, qui accompagna d'abord à la cour du roi d'Espagne la reine Isabelle, sa tante, mais préférant mener une vie plus parfaite, elle se réfugia de longues années chez les cisterciennes de Saint-Dominique de Silos et enfin fonda, avec 12 compagnes, un ordre nouveau en l'honneur de la conception de la bienheureuse Vierge Marie. À Kyoto, au Japon, en 1618, le bienheureux Jean de Sainte-Marthe, prêtre franciscain et martyr, arrêté comme missionnaire, jeté en prison et condamné à être décapité, tandis qu'on le menait au supplice, il prêchait au peuple et chantait le psaume « Louez le Seigneur tous les peuples ». À Kokura, au Japon, en 1620, les bienheureux martyrs Simon Bokusai Kyota, catéchiste, et sa femme Madeleine, Thomas Gengoro et sa femme Marie, ainsi que leur fils Jacques, encore enfant. En vertu d'un décret du préfet Yatsudo, ils furent crucifiés ensemble, la tête en bas, en haine du nom chrétien. Dans la baie devant le port de Rochefort, en 1794, le bienheureux Jean-Baptiste Ménestrel, prêtre de Saint-Dié et martyr. Sous la Révolution française, en raison de son sacerdoce, il fut détenu dans des conditions inhumaines, sur un bateau négrier, et y mourut couvert de plaies et dévoré par les vers. À Fangya Tsuan, près de Fuyao, dans la province chinoise de Hebei en 1900, Sainte Rose Fanhui, vierge et martyr, qui dans la persécution menée par la secte de Yu Tuan fut couverte de blessures et encore vivante, précipitée dans un fleuve. À Barcelone, en Catalogne, en 1906, la bienheureuse Pierrette de Saint-Joseph, vierge, qui aida tant qu'elle put et avec audace les vieillards abandonnés et fonda la congrégation des sœurs-mères des abandonnés. En Espagne,
en 1936. À Beni Kassim, près de Castolon, dans la persécution déchaînée au cours de la guerre civile, le bienheureux martyr Placide Garcia Gilabert, religieux franciscain, également le bienheureux martyr Henri Garcia Beltran, diacre capucin, et enfin le bienheureux martyr Gabriel, religieux du tiers-ordre de Saint-François. Et encore ailleurs, beaucoup d'autres saints et bienheureux. Elle est précieuse au regard de Dieu, la mort de ses saints. Que la Sainte Vierge Marie et tous les saints intercèdent pour nous auprès du Seigneur, pour que nous obtenions de lui aide et salut, lui qui vit et règne pour les siècles des siècles.

Amis de Salve Regina, bonjour, Gisèle au micro. Aujourd'hui, nous allons parler des grands convertis du Moyen-Âge.

L'an 1000, 11e siècle, le siècle de fer. Pourtant, les structures sociales et ecclésiales sont fragiles et manquent souvent à leur mission. Mais déjà, les monastères ont commencé à se purifier et à se régénérer. De leur rayonnement va partir le renouveau de toute l'Église, claire et laïque. Deux hommes, de grands convertis, peuvent illustrer ce renouveau en marche du XIe siècle. Jean Géralbert et Pierre Damien. Jean Géralbert est un noble florentin, au début du XIe siècle, jouissant de ses richesses et de sa situation sociale. Les jalousies, les haines sont violentes. L'un des siens est assassiné. La vengeance se trame. Un jour, dans la campagne, Jean se trouve face à l'assassin. Celui-ci, se sentant perdu, se jette aux genoux de Jean, les bras en croix. Jean lui fait grâce. À quelques jours de là, entrant dans une église, il voit le Christ pencher la tête vers lui comme pour le remercier d'avoir pardonné à son ennemi. Alors Jean se consacre à Dieu totalement. Infatigablement, jusqu'à un âge très avancé, il mène une vie très austère et s'emploie à réformer les monastères bénédictins de Toscane. Par humilité, il refusa toujours la prêtrise. Un autre grand converti du XIe siècle, c'est Pierre Damien. Mais lui, pourtant humble, deviendra évêque et même docteur de l'Église. Né à Ravenne, en Italie, il commence par mener joyeuse vie. Mais sa vie mondaine lui apparaît vide de sens, alors il tranche dans le vif. À 28 ans, il rejoint une communauté d'ermites à Font-Avelane. Il y mène une vie austère à contre-courant des mœurs de l'époque, prêtre et évêque compris. Il deviendra conseiller du pape et réformateur de monastères et d'évêchés, portant avec énergie le fer dans la plaie. Sa fidélité ne l'empêche pas d'adresser au pape de vives reproches pour obtenir le refus de l'emploi des armes par le Saint-Siège vis-à-vis de ses adversaires. Il achève sa vie comme simple moine dans le même dépouillement qu'il a recherché lors de sa conversion dans sa pleine jeunesse.

Nous voici au début du XIIe siècle. Les prêtres, préparés par la réforme grégorienne, sont désormais des puissants. Ils annoncent avec force l'Évangile. Norbert sera ainsi brutalement saisi. Cousin par son père de l'empereur d'Allemagne, apparenté par sa mère à la maison de Lorraine, Norbert mena dans sa jeunesse une vie qui contredisait grandement l'espoir donné à sa mère par une parole qu'elle avait entendue avant de le mettre au monde. « Bon courage, Edwige, tu portes dans ton sein un excellent serviteur du Christ et un très illustre archevêque de son Église. » Or, grisé par les richesses et les relations de ses parents et par ses succès personnels à la cour, Norbert vécut des années dans le désordre d'une vie tout entière, donnée aux plaisirs et aux satisfactions les plus viles. Dieu se servit de la foudre pour le convertir. Il avait près de 33 ans et se rendait à cheval dans un petit village de Westphalie, suivi d'un seul domestique. Tout à coup, le ciel se couvrit de nuages sombres et un orage éclata. Tandis que le domestique effrayé lui disait « Retournez, Seigneur, retournez, la main de Dieu est assurément contre vous. » Il entendit une autre voix qui lui criait comme à Saul « Norbert, Norbert, pourquoi me persécutes-tu ? Je te destinais à édifier mon église et tu scandalises les fidèles. » En même temps, la foudre tomba à ses pieds, le jeta à terre et il resta une heure évanoui. Quand il reprit ses sens, ses années sottement perdues défilèrent sous ses yeux pour sa honte. Mais tout aussitôt, il comprit qu'il avait mieux à faire que de se décourager et de désespérer. « Seigneur, que vous plaît-il que je fasse ? Quitte le mal et fais le bien. Cherche la paix et poursuis-la. » Norbert quitta la cour et se retira dans sa maison de Santaine, à 2 lieues de Cologne. La grâce de Dieu, agissant par l'influence d'un moine des environs, le moment vint bientôt où le mondain de la veille alla trouver l'archevêque de Cologne pour lui demander de l'admettre au nombre de ses clercs. Il résilia tous ses bénéfices qui étaient considérables, vendit son patrimoine et tous ses meubles pour en donner le prix aux pauvres et ne se réserva que les ornements nécessaires pour dire la messe. 10 marques d'argent et une mule. Encore ne fut-il pas long à vendre sa monture et à distribuer aux nécessiteux le peu qui lui restait. Ayant ainsi dépouillé de tout, il s'en alla vers le pape Gélase II, qui était alors en France, lui ayant rendu compte de ses dérèglements passés. Il le supplia de lui permettre pour sa pénitence, outre les jeûnes et autres austérités qui lui plairaient de lui donner, d'aller prêcher partout le Saint-Évangile. Le pape y consentit. Muni de ce pouvoir apostolique, Norbert commença de prêcher la pénitence. Mais si éloquent qu'il fût, il convertissait plus par son exemple que par sa parole. Il marchait pieds nus, même en hiver au milieu de la neige, et n'avait pour vêtements qu'un cilice en forme de tunique et un manteau de pénitent. Il jeûnait tous les jours, excepté le dimanche. Qui aurait jamais cru cela de vous? Qui en aurait jamais eu la pensée? Ne put s'empêcher de lui dire l'évêque de Cambrai, qui avait connu autrefois l'élégant et désinvolte courtisan. Voici un témoignage de son époque. Une grande admiration et une affection générale l'entourèrent bientôt, au point que, où qu'il se dirigea, faisant ainsi chemin avec son seul compagnon, quand il approchait des villages ou des châteaux, les bergers abandonnaient leurs troupeaux et couraient en avant pour annoncer son arrivée de partout. La foule accourait vers lui. Sa présence était une grande joie pour tous, et tous ceux qui avaient eu l'honneur de l'héberger s'estimaient heureux. On s'émerveillait de ce genre de vie si nouveau. Vivre sur la terre et ne rien demander à la terre. En effet, selon les préceptes de l'Évangile, il ne portait ni chaussures ni tuniques de rechange, contentant de quelques livres et de ses vêtements sacerdotaux. Il ne buvait que de l'eau, à moins qu'il ne fût invité par de pieuses personnes. Il se conformait alors à leur manière de faire.
il arriva un jour qu'il passait par un certain château appelé Fosse, qu'il s'y fit un grand rassemblement de clercs, aussi bien que de laïcs, tous remplis envers ce monde de vie extraordinaire d'une admiration d'autant plus grande qu'il connaissait son compagnon. Sachant qu'il était un ministre de paix de Concorde, il le priait de s'arrêter quelque temps chez eux, affirmant que cette région était déchirée par des haines mortelles qui avaient bien fait périr 60 hommes. Ni religieux ni nobles n'avaient jusque-là pu les pacifier. Il accepte, il prie, il prêche, la paix est faite. Beaucoup de disciples vinrent à lui. Pour lui permettre de les recevoir, le successeur de Gélase, le pape Calixte II, qui l'estimait fort, lui fit construire un monastère non loin de la forêt de Coucy, dans le vallon de Prémontré, qui donna ainsi son nom à la grande famille religieuse dont Saint Norbert est le fondateur. Le 25 janvier de l'an 1120, au jour anniversaire de la conversion de Saint Paul, Norbert et son compagnon Hugues quittèrent leurs habits de pénitents et revêtirent des mains de l'évêque de Laon l'habit blanc que la Vierge elle-même avait présenté au saint. 13 compagnons vinrent bientôt se joindre à eux, prélude d'une floraison magnifique. 3 choses étaient particulièrement recommandées par Saint Norbert à ses moines. La pureté de cœur, l'expiation de leurs fautes et négligences, l'hospitalité et le soin des pauvres. Nommé bien contre son gré archevêque de Magdebourg, il entra dans sa ville épiscopale avec tant d'humilité, monté sur un petit âne, en si faible apparat que le portier de l'église, doutant de son identité, voulait l'empêcher d'entrer. Sa nouvelle dignité ne lui fit faire aucune entorse à sa règle sévère et il s'appliqua à bannir de son clergé et de son peuple une infinité de dérèglements qui s'y étaient glissés. Aux haines que cela suscita, il n'opposa que patience et charité. Il était grandement honoré des grands seigneurs d'Allemagne, mais pour lui, c'est aux pauvres, aux veuves, aux orphelins, au plus malheureux qu'allait toute sa sollicitude. Une violente maladie l'enleva brusquement le 6 juin 1134 au service de l'Église. Il n'avait que 52 ans.

Après Norbert, un prêtre, voici à présent un laïc qui, à la fin du XIIe siècle, perçoit l'exemple comme une parole neuve, percutante, qui le pousse à changer de vie sur le champ et qui le pousse sur les routes. Valdès est un usurier et un riche marchand de Lyon. On ne sait pas exactement en quelle année il est saisi par l'Évangile. Probablement en 1173, après avoir entendu l'histoire de saint Alexis, le pauvre sous-escalier, qui abandonna sa famille le jour même de son mariage et après des années de pérégrination revint dans sa maison pour y mourir sans y être reconnu. En tout cas, Valdès quitte sa femme en lui laissant ses terres, dote ses filles qu'il établit dans l'abbaye de Fontevraud et distribue le reste de ses biens à l'aumône. Et le voilà lui aussi sur les routes, groupant quelques disciples, les Vaudois, autour de lui et prêchant la vie évangélique. L'archevêque de Lyon puis le pape lui interdiront de continuer leur prédication, faute de garanties spirituelles suffisantes, avec notamment la création de communautés itinérantes mêlant des hommes et femmes. Les Vaudois passant outre seront excommuniés en 1184. Mais leur mouvement, à ses débuts, n'a rien d'hérétique. Par la suite, les Vaudois du Languedoc, Provence et Dauphiné réintégreront l'Église, alors que les autres, principalement implantés dans le Piémont, allaient se rallier plus tard aux protestants. Voici un récit de l'époque d'un habitant de la ville de Laon. Le 10 jours par semaine, depuis la Pentecôte jusqu'à la Saint-Pierre, au lien, à tous ceux qui venaient à lui, Valdès distribuait du pain et une portion de viande. Le jour de l'Assomption de la Bienheureuse Vierge Marie, il répandit par les rues de la ville une somme appréciable d'argent parmi les pauvres et il proclamait « Personne ne peut servir de maître, Dieu est mammon ». Alors les citoyens qui accouraient pensèrent qu'il avait perdu la raison. Mais lui, s'étant porté dans un endroit d'où il les dominait, leur dit « Ô citoyens, mes amis, je ne deviens pas fou comme vous le pensez, mais je me venge de mes ennemis, de ceux qui m'avaient fait leur serviteur, au point que, plus soucieux de l'argent que de Dieu, je servais plus la créature que le Créateur. Beaucoup, je le sais, me blâmeront d'avoir agi ainsi en public, mais c'est pour moi-même et pour vous que je l'ai fait. Pour moi, afin que ceux qui désormais me verraient posséder de l'argent me tiennent alors pour insensé. Pour vous aussi, en partie, afin que vous appreniez à mettre votre espoir en Dieu et non dans les richesses. » Un autre jour, de retour de l'église, il demanda à un citoyen autrefois son compagnon de lui donner à manger au nom de Dieu. Celui-ci lui donna l'hospitalité et lui dit « Tant que je vivrai, je vous donnerai le nécessaire. » La chose étant venue à la connaissance de son épouse, elle en fut profondément affligée. Comme folle, elle courut chez l'archevêque de la ville et se plaignit de ce que son mari eût mendié le pain à un autre qu'elle-même. Son intervention émut jusqu'aux larmes tout ce qui entourait alors le prélat. Alors, sur mandement de ce dernier, le bourgeois lui amena son hôte. L'épouse, saisissant son mari par ses vêtements, lui dit « Ne vaut-il pas mieux au homme que ce soit moi qui rachète mes péchés par des aumônes ?» Envers toi plutôt que des étrangers ? Désormais, il lui fut interdit par ordre de l'archevêque de partager la nourriture dans cette ville avec d'autres que sa femme. Dans une prochaine émission, nous regarderons vers les grands convertis de ce qu'on appelle le Moyen-Âge. Je vous dis au revoir et à très bientôt.

Moi, je suis le pain vivant, qui est descendu du ciel. Si quelqu'un mange de ce pain, il vivra éternellement. Jean 6, 51.

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Vous êtes à l'écoute de Radio Espérance et nous retrouvons Sœur Béatrice Vigneault pour un temps d'enseignement sur le thème Marie dans la Bible. Cet enseignement fut enregistré en 2012 lors du Festival Marial à Lyon.

Alors, pour commencer, moi j'ai voulu prendre ce que nous disons le plus souvent à Marie. Nous lui disons, et même 50 fois par jour, nous lui disons Sainte Marie, Mère de Dieu. Sainte Marie. Mais quand nous disons Sainte Marie, ça, ce n'est pas de la théologie, c'est de la phénoménologie, je dirais. Quand on dit Sainte Marie, ce n'est pas la même chose que quand je dis Sainte Claudine, qui est notre fondatrice, ou Saint Antoine, ou c'est bon. Là, on leur adresse un titre. Et tandis que moi, je sens que quand on s'adresse à Marie en lui disant Sainte Marie, c'est que nous croyons qu'elle porte quelque chose de particulier, qui est la sainteté. La sainteté, c'est une notion très ancienne, qui répond en principe à une racine hébraïque qui est Kadesh, qui veut dire au début quelque chose qui est séparé, qui est coupé, quelque chose dont lié à la pureté ou à la impureté par rapport au culte, par rapport au sacrifice, à des actes cultuels. C'est ça qu'il y a à la racine de ce mot Kadesh. Mais quand la Bible reprend cette notion, parce que la Bible, elle a repris toutes les notions qui avait autour d'elle, qu'on avait à l'époque, comme nous parlons avec nos idées et nos façons de. Alors, cette notion de sainteté s'enrichit beaucoup, parce que, étant d'abord quelque chose qui est extérieur à la personne, la pureté, etc., bon, liée au rituel, petit à petit, cette notion s'est remplie de quelque chose qui vient de l'intérieur, pour signifier que c'est Dieu qui sanctifie, et par cet acte même, on peut parler d'une intériorisation et d'une intervention de Dieu même qui communique d'une certaine façon son mystère. Quand nous parlons de la sainteté, nous touchons toujours le mystère. Et en fait, ça c'est très valable pour Marie. Je dirais que chez elle, c'est essentiel. Mais quand même, quand nous adressons ce titre de Saint Antoine, Sainte Claudine, Saint Maximilien, Saint, nous touchons aussi un mystère. C'est le mystère du rapport entre Dieu et cette personne particulière. Voilà, ça c'est une idée pour démarrer, disons. Il y a cette notion. Bon, on peut se mettre une autre. Il y a de la place, alors installez-vous bien. Bon, c'est. Alors, quand nous adressons à Marie, nous lui disons Sainte Marie. Nous l'invoquons comme ça. Et la fin de cette invocation, que nous répétons plusieurs fois par jour, finit par dire: Prie pour nous, pauvres pécheurs. Et je crois que ce sont les deux bouts qui tiennent notre relation avec Marie et avec Dieu, bien sûr. Non? Alors, il faut quand même que cette sainteté, qui est un don du Saint-Esprit, parce que c'est le don de Dieu même qui est amour, il faut que ce don-là soit accueilli par la personne en toute liberté, qu'il soit accueilli entièrement, et ça comporte aussi l'obéissance et tout ce qui s'ensuit, et puis l'acceptation de ces dons de sainteté. Nous avons dit donc que notre invocation se tient entre Sainte Marie, prie pour nous, pauvres pécheurs. J'aime bien cette façon de le dire en français, pauvres pécheurs, parce que dans les autres langues, nous disons prie pour nous pécheurs. C'est un privilège de dire, parce que ça nous fait rentrer dans la dynamique de nos limites si difficiles à accepter. Et
Et je crois que ça touche aussi une prière qui est tellement universelle parce que s'il y a quelque chose qui appartient à la condition humaine, c'est sa fragilité. Nous le voyons et nous pourrions donner, peut-être nous allons donner tout par la suite, des exemples concrets aujourd'hui de la peur. On a peur. Et quelle est l'origine de cette peur? Alors la Bible nous éclaire depuis le chapitre 3 de la Genèse. L'homme s'est promené dans le jardin d'Éden, il était au paradis, il discutait avec Dieu qui venait le voir. Comme disait ma catéchiste quand j'étais en maternelle, tous les soirs, Dieu descendait pour leur parler, pour leur rendre visite. Et l'homme se présentait devant Dieu, il y avait un rapport direct, et amical, et filial, vous pouvez mettre les adjectifs que vous voulez, tous des bons adjectifs pour marquer que c'était une bonne relation qu'il savait. Mais, comme dit la Genèse, le serpent était le plus rusé de tous les animaux, de toutes les bêtes. Alors il a enroulé sa queue là, et donc le serpent, il a détourné la parole. Il a fait dire à Dieu ce qu'il n'avait pas dit. Dieu n'avait pas dit « c'est interdit de manger ». Dieu avait dit « vous pouvez manger de tout sauf cela ». Mais il a commencé par détourner. Et la femme, et l'homme par la suite, il ne s'agit pas ici de faire la discrimination, mais c'était la femme et puis l'autre, bon, ils se sont laissés tromper. Ils ont mangé, et alors ils ont découvert tout de suite qu'ils étaient nus. C'est-à-dire qu'ils se sont retrouvés fragiles. Et ils ont eu peur, très peur, ils ont eu. Parce que dorénavant, en connaissant le bien et le mal, il devait gérer un monde où il y avait et le bien et le mal. Et avant, c'était beaucoup plus facile. Parce que Dieu avait fait le monde bon, puis il jouissait de la bonté du monde. Et après leur geste héroïque, alors ils se sont trouvés nus, c'est-à-dire fragiles, et ils se sont trouvés, donc, écartés et en étant obligé de gérer quelque chose qui était le bien et le mal. Et grâce à Dieu, il a stoppé pour qu'il n'aille pas manger de l'arbre de la vie, parce qu'à ce moment-là, ils auraient dû demeurer à jamais dans cet état de péché. S'ils avaient mangé de l'arbre de vie, alors il n'y avait pas de mort et résurrection. Ils seraient des immortels. Et les immortels étaient interdits de jouir. Alors, parfois, on a pris cet acte, on dit, tu vois, Dieu, il est un grand gêneur qui ne veut pas que l'homme soit son égal. Non, rien, loin de ça. Il a voulu leur donner la possibilité de recommencer. Bon, ça c'est pour la parole. La parole détournée, c'est en fait l'origine du péché. Et on parle bien du péché d'origine, c'est ça. Alors, il fallait rétablir ce rapport parce que le péché est ce qui empêche que Dieu puisse montrer et déployer sa sainteté sur toute l'œuvre de la création, dont nous sommes inclus, bien sûr. Nous appartenons à ce monde-là. Alors, donc, c'était une chance de pouvoir s'en sortir. Mais Dieu n'a pas arrêté ce projet, parce que tout de suite, il dit au serpent, et bon, d'abord, il a interrogé la femme, qu'est-ce que tu as fait? Moi, le serpent, il a interrogé Adam, et la femme que tu m'as donnée, bon, etc., c'est toute cette histoire. Et après, il a dit au serpent, maintenant, tu vas ramper, hein? Tu vas manger de la poussière. C'est-à-dire, toi, tu es condamné à l'échec maintenant. Et je mettrai un conflit perpétuel entre ta descendance et la descendance de la femme, parce qu'elle va t'écraser la tête. Tu pourras la meurtrir au talon, mais elle va t'écraser la tête. Alors là, il y a quand même une annonce de victoire.
Dieu n'a pas arrêté un instant l'idée de poursuivre avec son projet de salut. Et c'est ça qui est important. Et c'est sous cette lumière que nous allons trouver donc la figure de Marie. Parce que Marie est la voie pour que le plan de salut puisse s'accomplir. Et que l'homme puisse être tiré de cette angoisse, qui est la plus grande des angoisses, c'est de se savoir fragile, condamné. Et c'est une peur. Moi, j'ai essayé tout à l'heure, on réfléchit beaucoup ces jours-ci, à cause de l'éthique et de la bioéthique et de tous les progrès. On s'est dit, bon, maintenant, il faut faire face à l'euthanasie, il faut faire face à l'eugénisme, il faut faire face au diagnostic préimplantatoire. Bon, il faut faire. Et ce sont des choses qui font peur, vraiment. L'autre jour, je voyais que, pas seulement en France, il y a en Uruguay, qui est un tout petit pays, bon, il y a eu 7 infirmières d'un grand hôpital à la capitale Montevideo qui avaient décidé d'eux-mêmes, parce qu'il n'y a pas d'euthanasie ni quoi. Tout au contraire, c'est une idée complètement éloignée de la réalité de ce peuple-là. Non, mais ils avaient décidé d'injecter 7, 8, 9, après, ils étaient 12. Vieillard qui avait à l'hôpital parce qu'il ne voulait pas le voir souffrir. Et puis il y a eu comme une sorte de révolte populaire à ce moment-là. Pourquoi? Parce que chacun se dit à soi-même, écoute, bon, maintenant c'est très gentil d'éviter la souffrance des personnes, mais qui va décider pour moi? C'est l'infirmière, c'est qui? C'est le comité d'éthique, c'est mon neveu et mes nièces qui veulent mon héritage? C'est qui? Alors, vous voyez, toute entrave qu'on met à la vie, et ça, en même temps, ça nous montre la fragilité dans laquelle nous vivons, et puis ça fait peur. Ça fait peur. Alors, la peur d'avoir la peur provoquée par le péché, la peur provoquée par cet éloignement, cet détournement de la parole du Seigneur, c'est quelque chose qui angoisse beaucoup le genre humain. Depuis Adam, qui avait peur de se présenter devant Dieu, et j'en dis rien de toutes les fausses images de Dieu qui peuvent s'en suivre de cet rapport de peur. Il y a le fameux dicton populaire de dire « Mais qu'est-ce que je fais au bon Dieu quand il m'arrive un malheur ?» D'une certaine façon, on a peur de Dieu. Il vaut mieux que je me conduise correctement parce que sinon, il va me tomber sur la tête. C'est-à-dire que les traces du péché ne sont pas seulement ce qui est écrit dans la Bible. Il y en a déjà des traces et des constatations qu'on peut bien constater aujourd'hui aussi, non? Je vais multiplier les fatigues de tes grossesses. Et toi, tu vas cultiver la terre avec beaucoup d'efforts, etc., etc. Pour la femme, bon, ta convoitise t'amènera vers ton mari, puis lui, il va te dominer. Et quand on voit cette histoire des femmes frappées, etc., etc., tu dis, écoute, c'est très actuel. Quand tu vois l'angoisse des personnes qui travaillent pour rien, ou pour très peu, on se dit, voyons, c'était pas une punition, c'était, le Seigneur faisait déjà une constatation. Pourquoi les gens qui travaillent autant et durement n'ont pas le salaire qui leur convient? Parce qu'il y a quelqu'un qui prend un profit de ça. Il ne faut pas être très intelligent pour se rendre compte. Et ce n'est pas ni cette politique ni l'autre, c'est seulement la conversion du cœur qui peut changer ça. De même que tous les drames familiaux, etc. Bon, on peut les relire à la lumière de ces deux versets. Donc, quand nous nous adressons encore une fois à Marie tous les jours pour lui dire « Sainte Marie, Mère de Dieu, prie pour nous, pauvres pécheurs », il y a là-dedans il y a l'espoir de l'intercession de Marie pour nous en sortir de cette situation misérable, si on veut le dire.
Prie pour nous, pauvres pécheurs. Dieu n'a pas arrêté en effet son projet. Dieu continue de communiquer à l'humanité. Bon, on pourrait lire, c'est pas l'endroit ici aujourd'hui, mais on pourrait relire tout l'Ancien Testament et toutes ces annonces du Messie qui va venir, qui va nous sauver, etc. Et depuis le prophète Isaïe, tous les prophètes en général, et toute l'histoire du roi David, ça chemine à faire le parcours qu'il faut pour que le rapport entre l'homme et Dieu soit rétabli à sa vérité originale. Parce qu'au début, la parole était détournée, l'homme a eu peur, l'homme s'est caché de Dieu, il a peur de le rencontrer, et je pense, et pas, c'est pas moi qui le pense, il y a plusieurs qui le pensent aussi, que toute la Bible, c'est un cheminement pour essayer de rétablir cette relation. Toute la Bible, c'est une annonce, un accomplissement, une annonce, un accomplissement. C'est comme si on s'approchait à petits pas de rétablir cet état original. Bon. Et alors, il nous apparaît Marie, la fille de Sion, la fille d'Israël, la fille croyante, la fille qui était toute tournée vers le Seigneur. Et vous voyez, moi, ça c'est pas marqué dans l'Évangile, mais nous gardons toute une tradition, et c'est très important, l'iconographie. Autant avant, pour représenter la victoire de la femme, oh combien de fois les statues de Notre-Dame la représentent en écrasant le serpent. Il y a plusieurs vocations aux façons de nommer Notre-Dame, où elle apparaît, pas seulement en montrant son fils, qui est son atout le plus important, mais aussi en écrasant l'iconographie, les statues, les peintures, etc. Ou combien de fois on met ce rapport. Pourquoi ? Parce que c'est le sentiment, c'est Marie, c'est comme une source d'espérance de que cette situation sera remise à l'état original. Et autant, ça appartient aux évangiles apocryphes, mais il y a toute une tradition qui était gardée. Et même à Fourvière, nous avons une chapelle à côté, Marie présentée au temple. C'est jamais écrit dans la Bible que Marie était présentée au temple. Mais je crois que c'est une façon selon laquelle les chrétiens, l'Église, ont reconnu en elle quelque chose qui était toujours voué à Dieu, qui était toujours consacré, disons, toujours gardé, un peu réservé pour Dieu. Il y a même, l'autre jour, j'étais au Puy-en-Velay, et là, à la cathédrale, il y a une belle statue, très très très jolie, de Sainte Anne qui apprend la Bible à la Vierge. Pas si vous êtes allé déjà au Puy, mais si vous allez une fois à l'autre, c'est une statue vraiment, vraiment jolie. Parce que le visage de Sainte Anne, il est très beau, et la petite Marie, elle était penchée sur le livre, parce que sa mère lui apprenait l'écriture, sûrement. Ça veut dire qu'il y a toute une trace dans la piété mariale et la piété chrétienne qui nous parle de cette sorte de consécration de Marie depuis toujours, ce choix de préférence, et en même temps cette volonté de Marie de répondre de tout son cœur, d'accepter de tout son cœur le don qui lui était fait. Et là, on joue, bien, aujourd'hui je ne vais pas m'étendre sur l'épisode de l'Annonciation, mais c'est bien clair que tout son cœur est libre d'accepter la parole. Qu'il me soit fait selon ta parole. Quand l'ange lui avertit de ce que Dieu veut d'elle, il dit qu'il me soit fait selon la parole. Et la parole revient à la place principale, disons. Et alors, autant la parole du serpent était une parole mensongère, c'était une parole trompeuse, autant la parole de Dieu, elle est vraie, puis elle est performative. Ce qui veut dire qu'elle accomplit ce qu'il dit. Le diable, il peut dire des choses, mais il ne peut rien faire, au fond. Il essaie de tromper,
Et puis il a du succès pour le pire. Ça arrive souvent qu'il a du succès. De petits succès, quoi. Mais tandis que la parole de Dieu, elle accomplit ce qu'elle dit. Hein. Qu'il me soit fait selon ta parole, alors bon, tu concevras par l'Esprit Saint, puis elle a conçu. C'est ça. Ça, c'était sans détour. Donc, voilà. Et c'est la façon par laquelle Dieu, il arrive à continuer ses projets de salut, ses projets d'amitié avec l'homme, et ses projets d'amour, au fond. Bon, alors, c'est Marie. Et l'Église nous le rappelle. C'est le Vatican II, dont nous allons célébrer cette année le 50e anniversaire. Vatican II, dans la Constitution sur l'Église, la clore par un chapitre qui est voué à la Vierge, le rôle de la Vierge. Et là, ça commence depuis le début à nous dire que les paroles de Saint Paul dans la lettre aux Galates. Saint Paul nous rappelle que lorsque les temps furent accomplis, Dieu envoyait son fils qui est né d'une femme, son fils qui est né de Marie, afin de faire de nous des fils adoptifs. Alors, on voit là la continuité parfaite du projet du salut. Il nous montre, de cette manière aussi, il nous rappelle, selon qui était marqué dans le canon de la messe romaine, c'est-à-dire dans la liturgie, et pour nous hommes et pour notre salut, il est descendu du ciel, il a pris chair par l'œuvre de l'Esprit Saint dans le sein de la Vierge Marie. La réponse de Marie, c'est oui, c'est en ligne parfaite avec le dessein du salut. Puis elle y adhère de tout son cœur. Il n'y a pas d'entrave dans sa réponse. Et donc, à partir de là, ça a été célébré par les pères de l'Église, ça a été célébré dans d'autres aspects de la liturgie. C'est toujours remarqué. Le rôle de Marie dans le salut. Et c'est de cette façon, on avait commencé par dire que Marie, on l'appelle Sainte Marie. Alors ici, ce que nous voyons, c'est étape par étape, comment elle se remplit d'Esprit Saint, comment elle était fidèle à cette vocation, et comment le mystère de Dieu l'a si profondément touchée. À tel point, qu'il a suivi son fils pendant toute sa vie. Il ne s'agit pas ici d'ajouter des passages d'évangile, mais nous pouvons nous en souvenir. Bon, elle était là pour l'assister quand il était tout petit bébé. Il l'enveloppait dans des langes, il l'a couché sur une mangeoire, puis elle l'a amené avec Joseph au temple. Bon, elle était toujours. Elle était capable de gronder les petites parce qu'il était resté au temple sans prévenir. Elle était une mère. Vraiment, elle a accompli envers Jésus tous les gestes qu'une vraie mère accomplit envers son enfant. Le nourrir, lui apprendre, lui mettre des repères, des bornes s'il s'écarte. Il croyait au moins, il ne savait pas. Alors il croyait qu'il s'écartait. Alors il a dit, écoute, comment tu nous as fait cela? Non, elle a rempli le rôle d'une vraie mère. Et puis elle était là, puis elle surveillait, parce qu'un jour on lui a dit, écoute, ta mère et tes frères sont là, ils te cherchent, parce que les gens disaient qu'il était devenu fou, alors qu'il ne mangeait pas, qu'il fait. Alors, maman, elle est allée pour voir si l'enfant mangeait correctement, s'il se soignait, s'il était bon. Elle était une mère. Ça peut sembler quelque chose d'enfantine, mais au fond, elle gardait cet esprit envers son fils. Elle le suivait pour lui aider, pas pour lui dire qu'il avait tort, mais pour l'aider. S'il était dans la difficulté, c'était à elle d'aller mettre un remède à cette difficulté. Donc, c'est ça. Et autant, puis elle l'a suivi jusqu'à la croix. Et quand tout le monde s'est écarté de lui, même les disciples les plus courageux qui disaient « je vais te faire ceci, cela », quand tout le monde est parti, il y avait Marie qui était là, et quelques femmes. Hein? Parce
que les femmes. C'est une remarque que je me suis faite. Quand j'étais jeune, à un moment, on m'a demandé d'accompagner une sœur de notre communauté qui était malade, de longue maladie, alors elle était à l'hôpital. Et moi, pendant, je crois que 2 mois, 3 mois, j'allais tous les jours à l'hôpital. Alors moi, je suis sociologue de formation. Alors j'adore observer ce qui se passe autour de moi, tirer des conclusions. Et à cette époque, je me suis aperçue que dans les hôpitaux, il y a des femmes. Si le patient, le malade est une femme, il y a une femme à côté. Mais si le malade est un homme, il y a une femme à côté. Alors les femmes, elles adorent faire ça. Ou elles s'aiment, ou elles sont conscientes de garder la vie. Bon, Marie, elle était là, au pied de la croix. Comme une vraie femme, comme une vraie mère. Et c'était pas rigolo, parce que c'était une honte, cette crucifixion. Alors, l'autre jour, quand on a eu l'affaire du type là qui a tué je ne sais pas combien, alors on s'est dit, bon, et la mère, où était-elle? On a entendu des commentaires dans ce sens-là, y compris le beau témoignage du père d'un des soldats qui était tué, qui a dit, j'aime mieux être à ma place qu'à la place de la mère de celui-là. Alors, le rôle de Marie au pied de la croix n'était pas évident. Hein. C'était la mère d'un délinquant, d'un criminel. Et elle s'est montrée là, courageusement, jusqu'à la croix. Et on dit qu'elle est la première des croyantes, parce qu'elle croyait. Elle croyait. Elle ne savait pas comment. Quand elle ne comprenait pas, elle gardait ces choses dans son cœur. Elle ne comprenait pas, mais elle croyait. Elle croyait. Alors, seulement en croyant que quelque chose allait se passer, c'est qu'elle a pu rester là. En tout cas, elle savait qu'il était en train d'accomplir la volonté de son père. Et qu'elle avait promis, d'une certaine façon, qu'il s'était voué à accomplir la volonté de Dieu. Et qu'elle acceptait son engagement d'être mère du Sauveur avec toutes les conséquences que cela comportait. Et c'est de cette façon donc qu'elle a pu vivre aussi ces moments durs et difficiles qui est au cœur, avec la résurrection, qui est au cœur du mystère du salut. Et même. Et de cette façon, donc, avec sa foi et son obédience, il a collaboré au salut que Jésus venait apporter. C'était librement par sa foi et son obéissance qu'il a pu le faire. Et même après la mort de Jésus, il était déjà ressuscité, mais avant que ce mystère du salut soit solennellement annoncé par la venue de l'Esprit Saint que Jésus avait promis, qu'est-ce que faisait Marie? Elle demeurait en prière avec les apôtres, avec quelques femmes et quelques frères. Elle a été à côté de l'Église qui naissait à ce moment-là, même quand le tour n'était pas complètement vérifié, disons. Il l'avait vu, il l'avait entendu, il était apparu à certains, comme nous avons bien médité pendant ces premières semaines de Pâques. C'est sûr, elle savait la résurrection, peut-être là, elle a compris assez de choses, mais de toute façon, tant que l'affaire n'était pas manifestée publiquement et de façon solennelle, donc elle a tenu à rester en prière. Et ce geste de rester en prière, parce qu'elle aurait pu aller chez elle pour pleurer, ou pour se réjouir, ou pour se dire, vous voyez, moi j'ai bien cru qu'il allait se passer quelque chose de bien. Non, non, elle a resté simplement, pour moi c'est très riche ce geste, de demeurer dans la contemplation. Elle avait contemplé toute sa vie son fils. Elle était pénétrée de ses sentiments, sûrement.
Et alors il a demeuré comme ça, tranquille, jusqu'à ce que la volonté de Dieu veuille se manifester par la voie publique, disons, du Saint-Esprit, ce que nous allons fêter à la Pentecôte. En plus de manger le veau, on va voir l'Esprit Saint. Voilà. Et ceci scelle d'une certaine façon la victoire de Jésus, parce que c'est Jésus, comme le signale bien le livre de l'Apocalypse, c'est le Messie qui va juger et qui va écraser la mort. Il a vaincu la mort, ça nous le chantons la nuit de Pâques, etc. Bon. Et quelle est la conséquence de cette victoire? Il y a quelque chose qui est très important, qui nous met en continuité avec le début. C'est qu'une fois que Jésus a vaincu la mort, et on le dit, la liturgie le dit, il n'y a plus de peur, plus de crainte. On a vaincu la peur. Et l'homme, qu'au début, au moment du péché, il s'était caché de Dieu. Il ne voulait pas s'entretenir avec lui. Il avait peur de Dieu. Alors, mais la fin de l'Apocalypse nous dit qu'il y a l'Esprit et l'Épouse, c'est-à-dire l'Église, qui dit, qui crie, « Viens, Seigneur Jésus, viens !» Et c'était la façon, c'est Maranatha, dont les premières chrétiennes se saluaient et se disaient « Viens !» Et comme dit très joliment Joseph Moingue, il dit, bon, et le christianisme, c'est là, c'est une rumeur qui s'est répandue ici et là. Il s'est dit, c'est, il est vivant, nous en sommes témoins. Il va revenir, Maranatha. Bon, Joseph Moingue, il fait une très jolie élaboration en disant, bon, c'est comme ça qu'il s'était heureux de subir quelque chose pour donner témoignage de Jésus. Et c'est comme ça que quand il s'était persécuté, il s'allait ailleurs, il réannonçait. C'est comme ça que le christianisme s'est répandu jusqu'à ce qu'il soit arrivé à Rome. Et là, le christianisme a commencé à l'être et il n'a jamais cessé d'être une question d'État. Au fond, c'est une question d'État. Mais Marie était la voix, l'instrument choisi par Dieu pour que ce projet de salut de l'humanité s'accomplisse. Parce que l'homme avait tout cassé en écoutant le serpent. Et Marie, en écoutant la parole de Dieu, alors elle a permis que tout soit rétabli. Donc il y a une dynamique vraiment pascale, une dynamique de mort et de vie, là, qui se manifeste à travers Marie. Et ça c'est simple. Il suffit de lire l'Évangile avec un peu d'attention et quelques morceaux choisis de l'Ancien Testament, ça peut bien aider aussi. Mais c'est ça, et je crois que ça nous donne du fil à retordre dans notre réflexion et dans notre prière, parce que nous allons continuer à dire tous les jours, Sainte Marie, Mère de Dieu, prie pour nous pauvres pécheurs, parce que tu es la pleine de grâce. C'est l'ange qui dit ça. Et nous répondons, Sainte Marie, Mère de Dieu, prie pour nous, sans nous lasser. Je pense que ça va être la première prière qu'on apprend quand on est petit, quand on a eu la chance d'être élevé dans la foi depuis qu'on était petit. Bon, c'est la première prière qu'on apprend, puis on la répète. Et c'est normalement, moi j'ai accompagné des gens qui, au moment de leur mort, et c'est souvent Sainte Marie, Mère de Dieu. Vous savez que ce sont des mystères qui creusent dans nos cœurs et dans notre vie de chrétiens.

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Je vous salue, ô Marie Immaculée, tabernacle vivant de la divinité, où la sagesse éternelle cachée veut être adorée des anges et des hommes. Je vous salue, ô reine du ciel et de la terre, à l'empire de qui tout est soumis. Je vous salue, ô refuge assuré des

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3: Gloire au Père et au Fils et au Saint-Esprit, pour les siècles des siècles.

Moi, Paul, qui suis apôtre, envoyé non par les hommes, ni par un intermédiaire humain, mais par Jésus-Christ et par Dieu le Père qui l'a ressuscité d'entre les morts. Avec tous les frères qui m'accompagnent, je m'adresse à vous, les églises du pays Galate. Que la grâce et la paix soient avec vous de la part de Dieu notre Père et du Seigneur Jésus-Christ, qui s'est donné pour nos péchés, afin de nous arracher à ce monde mauvais, selon la volonté de Dieu notre Père, à qui soit la gloire pour les siècles des siècles. Amen.

Je trouve vraiment étonnant que vous abandonniez si vite celui qui vous a appelé par la grâce du Christ et que vous passiez à un autre évangile. En fait, il n'y en a pas d'autre. Il y a seulement des gens qui jettent le trouble parmi vous et qui veulent renverser l'évangile du Christ. Eh bien, si un jour quelqu'un, même nous, même un ange du ciel, vient annoncer un évangile différent de l'évangile que nous vous avons annoncé, qu'il soit maudit. Nous l'avons déjà dit, et je le répète encore, si quelqu'un vient vous annoncer un évangile différent de celui que vous avez reçu, qu'il soit maudit. Est-ce que maintenant, je veux me faire approuver par les hommes ou bien par Dieu? Est-ce que c'est aux hommes que je cherche à plaire? Si j'en étais encore à plaire aux hommes, je ne serais pas serviteur du Christ. »

frères, il faut que vous le sachiez, l'évangile que je proclame n'est pas une invention humaine. Ce n'est pas non plus un homme qui me l'a transmis ou enseigné. Mon évangile vient d'une révélation de Jésus-Christ. Vous avez certainement entendu parler de l'activité que j'avais dans le judaïsme. Je menais une persécution effrénée contre l'Église de Dieu et je cherchais à la détruire. J'allais plus loin dans le judaïsme que la plupart des gens de mon peuple qui avaient mon âge. Et plus que les autres, je défendais avec une ardeur jalouse les traditions de mes pères. Mais Dieu m'avait mis à part dès le sein de ma mère. Dans sa grâce, il m'avait appelé, et un jour, il a trouvé bon de mettre en moi la révélation de son Fils, pour que moi, je l'annonce parmi les nations païennes. Aussitôt, sans prendre la vie de personne, sans même monter à Jérusalem pour y rencontrer ceux qui étaient apôtres avant moi, je suis parti pour l'Arabie. De là, je suis revenu à Damas. Puis, au bout de 3 ans, je suis monté à Jérusalem pour faire la connaissance de Pierre et je suis resté 15 jours avec lui. Je n'ai vu aucun des autres apôtres sauf Jacques, le frère du Seigneur. En écrivant cela, je ne mens pas, je vous le déclare devant Dieu. Ensuite, je me suis rendu dans des régions de Syrie et de Cilicie. Mais pour les églises du Christ qui sont en Judée, mon visage restait inconnu. Elles avaient simplement entendu dire ceci. L'homme qui nous persécutait naguère annonce aujourd'hui la foi qu'il cherchait alors à détruire. Et ces églises rendaient gloire à Dieu à mon sujet. »

Au bout de 14 ans, je suis de nouveau monté à Jérusalem. J'étais avec Barnabé, et j'avais aussi emmené Tite. J'y montais à la suite d'une révélation, et l'évangile que je proclame au milieu des nations païennes, je l'ai exposé à la communauté, et aussi en privé, aux personnages les plus importants. Car je ne voulais pas risquer de courir pour rien, ni avoir couru jusqu'à présent pour rien. Eh bien, Tite, mon compagnon, qui était païen, n'a même pas été obligé de recevoir la circoncision. Il y avait pourtant les faux frères, ces intrus, qui s'étaient infiltrés comme des espions pour voir quelle liberté nous avons dans le Christ Jésus et nous ramener ainsi à l'esclavage. Pas un instant, nous n'avons accepté de nous soumettre à eux afin de maintenir pour vous la vérité de l'Évangile. Quant aux personnages importants, peu m'importe ce qu'ils étaient, le Seigneur ne fait pas de différence entre les hommes, ces personnages ne m'ont pas ajouté d'obligation, mais au contraire, ils constatèrent que Dieu m'avait confié l'annonce de l'Évangile pour les païens, comme il l'avait confié à Pierre pour les Juifs. En effet, si l'action de Dieu a fait de Pierre l'apôtre des Juifs, elle a fait de moi l'apôtre des païens. Ayant reconnu la grâce qui m'a été donnée, Jacques, Pierre et Jean, qui sont considérés dans l'Église comme les colonnes, nous ont tendu la main à Barnabé et à moi en signe de communion. Ainsi nous irions vers les païens et eux vers les Juifs. Ils nous demandèrent seulement de penser aux pauvres de leur communauté, ce que j'ai toujours fait de mon mieux. »

Mais quand Pierre est venu à Antioche, je me suis opposé à lui ouvertement parce qu'il était dans son tort. En effet, il prenait ses repas avec les frères d'origine païenne jusqu'au moment où arrivèrent de Jérusalem des amis de Jacques. Mais quand ils furent là, Pierre prit l'habitude de se retirer et de se tenir à l'écart par peur des frères d'origine juive. Tous les autres frères juifs jouèrent la même comédie que lui, si bien que Barnabé lui-même s'y laissa entraîner. Mais alors, quand je vis que ceci ne marchait pas droit selon la vérité de l'Évangile, je dis à Pierre devant tout le monde, « Toi, tout juif que tu es, il t'arrive de suivre les coutumes des païens et non celles des juifs. Alors pourquoi forces-tu les païens à faire comme les juifs ?»

Nous sommes juifs de naissance, nous ne sommes pas de ces pécheurs que sont les païens. Cependant, nous le savons bien, ce n'est pas en observant la loi que l'homme devient juste devant Dieu, mais seulement par la foi en Jésus-Christ. C'est pourquoi nous avons cru en Jésus-Christ pour devenir des justes par la foi au Christ, mais non par la pratique de la loi de Moïse, car personne ne devient juste en pratiquant la loi. S'il était vrai qu'en cherchant à être des justes grâce au Christ, nous serions redevenus nous aussi des pécheurs, alors le Christ serait au service du péché. Il n'en est rien, bien sûr. Au contraire, si je revenais à la loi que j'ai rejetée, c'est alors que je me mettrais dans la désobéissance. Grâce à la loi qui a fait mourir le Christ, j'ai cessé de vivre pour la loi afin de vivre pour Dieu. Avec le Christ, je suis fixé à la croix. Je vis, mais ce n'est plus moi, c'est le Christ qui vit en moi. Ma vie aujourd'hui dans la condition humaine, je la vis dans la foi au Fils de Dieu qui m'a aimé et qui s'est livré pour moi. Il n'est pas question pour moi de rejeter la grâce de Dieu. En effet, si c'était par la loi qu'on devient juste, alors le Christ serait mort pour rien. »

0: 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Ce qui nous sauve, ce n'est pas la loi, mais la foi. C'est elle qui nous a fait tous ensemble fils de Dieu et vraie descendance d'Abraham.
1: Pauvre fou de Galate, qui donc vous a ensorcelé? Je vous avais pourtant présenté Jésus-Christ, le crucifié. Je n'ai qu'une question à vous poser. L'Esprit Saint, l'avez-vous reçu pour avoir observé la loi de Moïse ou pour avoir écouté le message de la foi? Comment pouvez-vous être aussi fou? Au commencement, vous comptiez sur l'Esprit. Allez-vous finir maintenant en comptant sur la chair? Auriez-vous vécu de si grandes choses pour rien? Certainement pas pour rien. Si Dieu vous fait don de l'Esprit, s'il réalise des miracles parmi vous, est-ce parce que vous avez observé la loi de Moïse ou parce que vous avez écouté le message de la foi ?

Abraham eut foi en Dieu, et de ce fait, Dieu estima qu'il était juste. Comprenez-le donc, les vrais fils d'Abraham, ce sont les croyants. D'ailleurs, l'Écriture avait prévu au sujet des nations païennes que Dieu en ferait des justes par la foi. C'est pourquoi on y trouve cette bonne nouvelle annoncée à Abraham. En toi seront bénies toutes les nations. Ainsi, ceux qui sont croyants sont bénis avec Abraham le croyant. Quant à ceux qui se réclament de l'obéissance à la loi de Moïse, ils sont tous atteints par la malédiction dont parle l'Écriture quand elle dit « Maudit soit celui qui ne s'attache pas à mettre en pratique tout ce qui est écrit dans le livre de la loi ». Il est d'ailleurs clair que par la loi, personne ne devient juste auprès de Dieu, puisque l'Écriture dit « C'est par la foi que le juste vivra ». La loi, c'est tout autre chose que la foi, puisque la loi dit « Celui qui met en pratique les commandements vivra à cause d'eux ». Quant à cette malédiction de la loi, c'est le Christ qui nous a rachetés en devenant objet de malédiction pour nous sauver, car l'Écriture déclare « Maudit soit celui qui est pendu au bois du supplice ». C'était pour que la bénédiction d'Abraham s'étende aux nations païennes dans le Christ Jésus, et qu'ainsi nous recevions grâce à la foi l'Esprit promis par Dieu. »

frères, j'emploie ici un langage humain. Quand un homme a fait un testament en bonne et due forme, personne ne peut l'annuler ou lui ajouter des clauses. Or, Abraham a reçu des promesses pour lui et pour sa descendance. L'Écriture ne dit pas « et à tes descendants » comme pour plusieurs, mais « et à ta descendance » comme pour un seul qui est le Christ. Alors je dis ceci, le testament fait par Dieu en bonne et due forme n'est pas révoqué par la loi intervenue 430 ans après, ce qui détruirait la promesse. Car si l'héritage s'obtient par la loi, ce n'est plus par la promesse. Or, Abraham, c'est par la promesse que Dieu lui a accordé cette grâce. Alors pourquoi la loi ? Elle a été ajoutée à cause des désobéissances jusqu'à la venue de la descendance à qui ont été faites les promesses, et elle a été communiquée par des anges avec l'intervention d'un médiateur, Moïse. Or, celui-ci n'est pas le médiateur d'un seul, et Dieu, lui, est un seul. La loi est-elle donc contre les promesses ? Absolument pas. Si une loi avait été donnée pour nous faire vivre, effectivement, ce serait la loi qui rendrait juste. Mais d'après l'Écriture, tout a été enfermé sous la domination du péché, et ainsi, c'est l'accomplissement de la promesse qui a été donnée aux croyants par la foi en Jésus-Christ. »

avant que vienne le temps de la foi, nous étions des prisonniers, enfermés sous la domination de la loi de Moïse, en attendant l'heure où la foi serait révélée. Ainsi, pour que nous devenions des justes par la foi, la loi, comme un surveillant, nous a menés jusqu'au Christ. Et maintenant qu'est venu le temps de la foi, nous ne sommes plus sous la domination de ce surveillant. Car en Jésus-Christ, vous êtes tous fils de Dieu par la foi. En effet, vous tous que le baptême a unis au Christ, vous avez revêtu le Christ. Il n'y a plus ni juif ni païen. Il n'y a plus ni esclave ni homme libre. Il n'y a plus l'homme et la femme, car tous, vous ne faites plus qu'un dans le Christ Jésus. Et si vous appartenez au Christ, c'est vous qui êtes la descendance d'Abraham. Et l'héritage que Dieu lui a promis, c'est à vous qu'il revient. »

Je m'explique. Tant que l'héritier est un petit enfant, il ne diffère en rien d'un esclave, alors qu'il est le maître de toute la maison. Mais il est sous la domination des tuteurs et des gérants jusqu'à la date fixée par le père. De même, nous aussi, quand nous étions des petits-enfants, nous étions en situation d'esclaves, sous la domination des forces qui régissent le monde. Mais lorsque les temps furent accomplis, Dieu a envoyé son Fils. Il est né d'une femme. Il a été sous la domination de la loi de Moïse pour racheter ceux qui étaient sous la domination de la loi et pour faire de nous des fils. Et voici la preuve que vous êtes des fils. Envoyé par Dieu, l'Esprit de son Fils est dans nos cœurs, et il crie vers le Père en l'appelant « Abba ». Ainsi, tu n'es plus esclave, mais fils, et comme fils, tu es héritier par la grâce de Dieu. »

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Jadis, quand vous ne connaissiez pas Dieu, vous étiez esclaves de ces dieux qui n'en sont pas vraiment. Mais maintenant que vous avez connu Dieu, ou plutôt que vous avez été connu par lui, comment pouvez-vous retourner de nouveau vers ces forces inconsistantes et misérables dont vous voulez encore de nouveau être les esclaves? Vous vous pliez à des règles pour les jours, les mois, les temps, les années. J'ai bien peur de m'être épuisé pour rien avec vous. Frères, je vous en prie, devenez comme moi, puisque moi j'étais devenu comme vous étiez. À ce moment-là, vous ne m'avez fait aucun mal. Vous le savez, c'est par suite d'une maladie que je vous ai annoncé l'Évangile pour la première fois. Et l'épreuve qu'était pour vous ce corps malade, vous ne l'avez pas repoussé avec dégoût, mais vous m'avez accueilli comme un ange de Dieu, comme le Christ Jésus lui-même. Où donc est votre joie d'alors? Je vous en rends témoignage. Si vous aviez pu, vous vous seriez arraché les yeux pour me les donner. Suis-je donc devenu votre ennemi pour avoir dit la vérité? Le rattachement pour vous n'est pas bon, mais ils voudraient m'exclure pour que vous vous attachiez à eux. Ce serait bien d'avoir un bon attachement en permanence, pas seulement quand je suis chez vous. Mes petits-enfants, vous que j'enfante à nouveau dans la douleur, jusqu'à ce que le Christ ait pris forme chez vous, j'aurais voulu être près de vous dès maintenant et pouvoir changer de ton, car je ne sais comment faire avec vous. »

Dites-moi, vous qui voulez vous soumettre à la loi, n'avez-vous pas écouté la loi ? Il y est écrit en effet qu'Abraham avait deux fils, l'un né d'une esclave et l'autre d'une femme libre. Le fils d'Agar, l'esclave, eut une origine purement humaine. Celui de Sarah, la femme libre, naquit à cause de la promesse de Dieu. Ces événements ont un sens symbolique. Les deux femmes sont les deux alliances. La première alliance, celle du mont Sinaï, met au monde des enfants esclaves. C'est Agar. Or, Agar, c'est le mont Sinaï en Arabie, qui correspond à la Jérusalem actuelle. Elle est esclave ainsi que ses enfants, tandis que la Jérusalem d'en haut est libre, et c'est elle notre mère. L'Écriture dit en effet, « Réjouis-toi, femme stérile, toi qui n'avais pas d'enfant. Éclate en cri de joie, toi qui n'avais pas éprouvé les douleurs de l'enfantement, car la femme abandonnée a maintenant plus d'enfants que celle qui avait son mari. »

Et vous, frères, comme Isaac, c'est par suite de la promesse de Dieu que vous êtes nés. Mais autrefois, l'enfant dont l'origine était purement humaine persécutait celui qui était né selon l'Esprit. Il en est de même aujourd'hui. Or, que dit l'Écriture ? Renvoie cet esclave et son fils, car le fils de l'esclave ne doit pas partager l'héritage avec le fils de la femme libre. Par conséquent, frères, nous ne sommes pas les enfants d'une esclave, nous sommes ceux de la femme libre. »

0: la vraie liberté chrétienne dans la charité.
1: Si le Christ nous a libérés, c'est pour que nous soyons vraiment libres. Alors tenez bon et ne reprenez pas les chaînes de votre ancien esclavage. Moi, Paul, je vous le déclare. Si vous recevez la circoncision, le Christ ne vous servira plus à rien. Et je l'atteste encore une fois, tout homme qui reçoit la circoncision est obligé de mettre en pratique la loi de Moïse tout entière. Vous qui pensez devenir des justes en pratiquant la loi, vous êtes séparés du Christ, vous êtes déchus de la grâce. Mais c'est par l'Esprit, en vertu de la foi, que nous attendrons de voir se réaliser pour nous l'espérance des justes. En effet, dans le Christ Jésus, peu importe qu'on ait reçu ou non la circoncision. Ce qui importe, c'est la foi agissant par la charité. »

Votre course partait bien. Qui vous a détourné d'obéir à la vérité? Cette influence ne vient pas de celui qui vous appelle. Un peu de levain suffit pour que toute la pâte fermente. Mais grâce au Seigneur, j'ai confiance pour vous. Vous n'allez pas prendre une autre orientation. Quant à celui qui met le trouble chez vous, il en portera la responsabilité, quel qu'il soit. Et moi, frère, si je prêche encore la circoncision, on n'a plus de raison de me persécuter. Alors, cela détruit le scandale de la croix. Ils devraient se faire mutiler tout à fait ceux qui sèment le désordre chez vous. »

Or vous, frères, vous avez été appelés à la liberté. Mais que cette liberté ne soit pas un prétexte pour satisfaire votre égoïsme. Au contraire, mettez-vous par amour au service les uns des autres, car toute la loi atteint sa perfection dans un seul commandement, et le voici, tu aimeras ton prochain comme toi-même. Si vous vous mordez et vous dévorez les uns les autres, prenez garde. Vous allez vous détruire les uns les autres. Je vous le dis, vivez sous la conduite de l'Esprit de Dieu. Alors vous n'obéirez pas aux tendances égoïstes de la chair. Car les tendances de la chair s'opposent à l'Esprit, et les tendances de l'Esprit s'opposent à la chair. En effet, il y a là un affrontement qui vous empêche de faire ce que vous voudriez. Mais en vous laissant conduire par l'Esprit, vous n'êtes plus sujet de la loi. On sait bien à quelles actions mène la chair. Débauche, impureté, obscénité, idolâtrie, sorcellerie, haine, querelle, jalousie, colère, envie, division, sectarisme, rivalité, beuverie, gloutonnerie et autres choses du même genre. Je vous préviens comme je l'ai déjà fait. Ceux qui agissent de cette manière ne recevront pas en héritage le royaume de Dieu. Mais voici ce que produit l'Esprit. Amour, joie, paix, patience, bonté, bienveillance, foi, humilité et maîtrise de soi. Face à tout cela, il n'y a plus de loi qui tienne. Ceux qui sont au Christ Jésus ont crucifié en eux la chair avec ses passions et ses tendances égoïstes. Puisque l'Esprit nous fait vivre, laissons-nous conduire par l'Esprit.

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Ne cédons pas à la vanité. Pas de provocation entre nous, pas de rivalité. Frères, si quelqu'un est pris en train de commettre une faute, vous, les spirituels, remettez-le dans le droit chemin en esprit de douceur. Mais prenez garde à vous-même. Vous pourriez être tentés vous aussi. Portez les fardeaux les uns des autres. Ainsi vous accomplirez la loi du Christ. Si quelqu'un pense être quelque chose alors qu'il n'est rien, il se fait illusion sur lui-même. Que chacun examine sa propre action. Ainsi, il trouvera ses motifs d'orgueil en lui-même et non pas en se comparant aux autres. Chacun doit porter le poids de sa propre existence. Celui qui reçoit la catéchèse, qu'il donne à celui qui la lui transmet une part de tous ses biens. Ne vous égarez pas. Dieu ne se laisse pas narguer. Ce que l'on a semé, on le récoltera. Des semeilles purement humaines aboutissent à une récolte purement humaine, la dégradation définitive. Des semailles spirituelles aboutissent à une récolte spirituelle, la vie éternelle. Ne nous lassons pas de faire le bien, car le moment venu, nous récolterons si nous ne nous décourageons pas. Puisque nous tenons le bon moment, travaillons au bien de tous, spécialement dans la famille des croyants. Voyez les grosses lettres que je trace pour vous de ma propre main.

tous ceux qui veulent se faire bien voir à un plan purement humain, ce sont eux qui veulent vous obliger à la circoncision. C'est seulement afin d'éviter d'être persécutés pour la croix du Christ. Car ceux qui reçoivent la circoncision n'observent pas eux-mêmes la loi. Ils veulent seulement vous imposer la circoncision pour avoir dans votre corps un motif d'orgueil. Mais pour moi, que la croix de notre Seigneur Jésus-Christ reste mon seul orgueil. Par elle, le monde est à jamais crucifié pour moi et moi pour le monde. Ce qui compte, ce n'est pas d'avoir ou de ne pas avoir la circoncision, c'est la création nouvelle. Pour tous ceux qui suivent cette règle de vie et pour le véritable Israël de Dieu, paix et miséricorde. Dès lors, que personne ne vienne me tourmenter, car moi, je porte dans mon corps la marque des souffrances de Jésus. Frères, que la grâce de notre Seigneur Jésus-Christ soit avec votre esprit. Amen.

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1: Gloire au Père et au Fils et au Saint-Esprit, pour les siècles des siècles.

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1: L'école du dimanche, deuxième leçon avec Henri Chadwick sur Saint-Augustin. Après les ouvrages classiques d'Henri et René Maroux, de Peter Braun, une synthèse claire et profonde sur le développement et la cohérence originale de la pensée du grand Saint-Augustin. Malgré l'intention déclarée de l'auteur de ne pas écrire une biographie, c'est bien la vie de l'intelligence augustinienne qu'a défini, qu'a saisi, reflété avec bonheur dans une certaine synthèse, le doyen le plus écouté des études patristiques en Grande-Bretagne, jadis professeur de théologie à Oxford et aussi à Cambridge. Il s'agit d'un ouvrage d'or pour les débutants comme pour les spécialistes. Alors on a vu la formation d'Augustin, on continue avec l'influence notamment de Cicéron. Les dialogues de Cicéron eurent sur le jeune Augustin une influence primordiale et décisive en matière de philosophie. De nombreuses œuvres de Cicéron qu'Augustin connaissait intimement, le fameux dialogue de l'Hortensius, a exercé un extraordinaire effet de catalyseur. Cicéron y montre que tout jugement critique, dont ne peut se dispenser l'homme engagé dans la vie publique et politique, découle nécessairement d'une réflexion philosophique. Dans ses dernières œuvres, Augustin cite encore des passages de ce livre qu'il avait lu à 19 ans au cours de ses études à Carthage. Dans ce dialogue, Cicéron adapte en partie pour le monde romain une exhortation à étudier la philosophie

composée par Aristote en personne. L'idéal de Cicéron réside dans l'autonomie de l'individu et, selon lui, le bonheur que nous recherchons ne peut se trouver dans une vie complaisante, adonnée au plaisir, destructrice de la dignité et des liens de l'amitié. En examinant le paradoxe en vertu desquels les hommes s'efforcent d'être heureux et la majorité d'entre eux sont malheureux, Cicéron avance cette hypothèse féconde. Le malheur de l'homme est peut-être la dette qu'il doit acquitter pour ses péchés commis dans une incarnation antérieure. L'Hortensius met également en garde contre les plaisirs du corps, bonne chair, boisson et sexe qui détournent l'esprit des buts les plus élevés. Augustin ne fut ni fort mangeur ni grand buveur, mais ses besoins sexuels étaient forts. À 17 ou 18 ans, il partage déjà son lit avec une jeune fille à de conditions inférieures sinon serviles, et met, avec cette relation stable, un terme à ses aventures d'adolescent. Augustin vit avec elle en toute fidélité plus de 13 ans. Elle lui donne bientôt un fils qu'il n'avait pas désiré, mais qu'ils aimèrent beaucoup et qu'ils l'appelèrent Adéoda, ce qui veut dire « don de Dieu », équivalent de Théodore ou Jonathan ou de sa forme punique apparentée. Le garçon s'avéra très intelligent, mais mourut à l'âge de 17 ans. L'effet immédiat de la lecture de l'Hortensius fut d'inciter Augustin à réfléchir sérieusement sur les questions religieuses et éthiques. Son père avait été païen et n'avait reçu le baptême que sur son lit de mort. C'était un homme colérique et pas toujours fidèle à sa femme. Augustin ne semble pas avoir été très proche de lui. Sa mère, en revanche, était profondément chrétienne, comme on le sait, très croyante, très pratiquante, chaque jour en prière à l'église. Elle se laissait souvent guider par les rêves, par des visions. Elle avait envoyé son jeune fils au catéchuménat. Adolescent sceptique, il lui était arrivé de l'accompagner aux offices où il s'efforçait surtout d'attirer le regard des jeunes filles qui se trouvaient dans la basilique. À Carthage, à l'âge de 19 ans, l'importance des questions soulevées par Cicéron, en particulier celles qui concernent la recherche du bonheur, l'incite à ouvrir une Bible en latin. L'obscurité de son contenu et le style barbare de la version très primitive traduite par les missionnaires peu instruits du IIe siècle, le repousse. La première version de la Bible latine, dont la reconstitution effectuée par des spécialistes modernes constitue un remarquable travail critique, ne pouvait impressionner un homme nourri de l'élégante rhétorique de Cicéron, du style de Virgile et qui appréciait le théâtre de qualité. Augustin se détourne de ce qui lui apparaît comme un mythe naïf sur Adam et Ève et de la moralité douteuse des patriarches israélites. L'incompatibilité entre les deux généalogies de Jésus dans Matthieu et Luc ruine tout espoir de le voir rejoindre l'église de sa mère. Augustin va donc chercher ailleurs. Il est attiré par l'astrologie qui semble proposer une voie sans être apparemment une religion, puis par la théosophie occulte enseignée plus d'un siècle auparavant par Manet.

Alors, après avoir vu Cicéron, l'influence de l'Hortensius, grand livre, le grand Saint-Augustin, jeune, va aller voir du côté de Mani, 216-277. La religion de Mani ou manichéenne exprime en termes poétiques une aversion envers le monde matériel et devient la doctrine d'une moralité ascétique outrancière. Les manichéens considèrent la partie inférieure du corps comme l'œuvre repoussante du diable, le vrai prince des ténèbres. Sex et Denex sont étroitement liés dans l'esprit de Mani, et les ténèbres sont l'essence même du mal. Il est difficile d'imaginer l'attrait qu'a pu exercer une telle religion sur un jeune homme chez qui la sexualité tenait une place importante. À moins que le fait d'attribuer tous nos instincts les plus bas aux forces des ténèbres ne lui permît pas de dégager sa responsabilité personnelle. Quoi qu'il en soit, la communauté manichéenne se composait de deux catégories ou deux classes d'adeptes. Le célibat absolu n'était exigé que pour les élus qui appartenaient à la catégorie la plus élevée. Les simples auditeurs comme Augustin étaient autorisés à avoir des relations sexuelles au cours des périodes sûres du mois et devaient tout faire pour éviter d'engendrer un enfant. La naissance d'un enfant n'était pas toutefois un motif d'exclusion. Les auditeurs pouvaient donc vivre avec leur femme, ou comme dans le cas d'Augustin, avec leur concubine. Mais ils n'étaient pas encouragés à attribuer la moindre valeur à la sexualité. La sexualité était l'invention du diable. Mani dénie la moindre autorité à l'Ancien Testament, qui présuppose le bien dans l'ordre matériel des choses et chez son Créateur. Il rejette comme autant d'interpolations tous les textes du Nouveau Testament qui impliquent l'ordre et la bonté de la matière ou qui se réfèrent à l'inspiration ou à l'autorité des Écritures de l'Ancien Testament. Il considère que le Nouveau Testament, une fois expurgé de la sorte, est un bon livre. Il reconnaît magnanimement une certaine vérité dans tous les systèmes religieux et rejette le christianisme catholique orthodoxe qui est à ses yeux trop exclusif et trop critique à l'égard des autres mythes religieux et des autres pratiques du culte. Pourtant, il se veut chrétien, tout en affirmant que sa révélation fonde une religion différente. C'est un hérétique dans le sens strict du terme, tout en voulant rester dans la communauté, il réinterprète les croyances et les textes fondamentaux de façon inacceptable pour l'ensemble de ses membres et maintient son interprétation quand on lui demande de la reconsidérer. Il utilise un certain nombre de thèmes et de termes bibliques, accorde un rôle rédempteur à Jésus, qui n'est à ses yeux qu'un symbole du fardeau de l'humanité, plutôt qu'un personnage historique qui vécut sur cette terre et y fut crucifié. Un rédempteur quasi divin ne saurait en réalité, en vérité, s'être matériellement incarné ou avoir été mis à mort. Cette opinion préfigure la doctrine islamique. La crucifixion n'est pas un événement véritable, mais un pur symbole de la souffrance condition universelle de l'homme. Mani interprète tout ce qu'il emprunte au christianisme dans une perspective dualiste et panthéiste. Tout est considéré par lui du point de vue de la mythologie très compliquée et très élaborée qui sert de cadre à sa doctrine. Pour lui, la question fondamentale est celle de l'origine du mal. À ses yeux, le mal est le résultat d'un conflit cosmique, originel, qui se poursuit sans relâche entre la lumière et les ténèbres. Ces deux termes sont à la fois symboles et réalités physiques. Les puissances du bien et du mal dans le monde ont chacune force et faiblesse qui rendent impossible toute victoire de l'une sur l'autre. À la suite des dommages infligés au royaume de la lumière par les forces des ténèbres, des parcelles de Dieu ou d'âme se sont éparpillées dans tout ce qui vit en ce monde, animaux et plantes compris. Les melons et les concombres contiennent, d'après cette doctrine de Mani, une part toute spéciale de la divinité et ils occupent une place privilégiée dans la diététique des élus. Le régime alimentaire des élus est très précis et le vin leur est strictement défendu. Les professeurs et les missionnaires manichéens aimaient faire des adeptes parmi les membres de l'Église. L'infiltration des idées manichéennes se remarquait quand, à l'Eucharistie, les chrétiens acceptaient l'hostie et refusaient le calice.
les beaux parchemins calligraphiés des livres sacrés manichéens et la solennité particulière de leur musique pouvaient impressionner tout particulièrement les fidèles de l'Église. Si Mani accorde une place importante à Jésus dans son mythe, le maître suprême et infaillible de la communauté n'était ni Jésus, ni l'enseignement des anciens livres juifs, mais Mani lui-même, l'apôtre de Dieu, le paraclet annoncé par Jésus comme devant ultérieurement révéler des vérités auxquelles n'étaient pas préparés les disciples nettement trop juifs. Mani rejette le particularisme de l'Église hérité de sa matrice juive. Par un tour de passe-passe étrange, il présente sa mythologie sensuelle et en partie érotique comme la doctrine rationnelle et cohérente d'une vérité révélée. Il l'oppose à la foi simple des chrétiens orthodoxes qui croient en s'en remettant à la seule autorité. Dans leur propagande, les manichéens soulignaient l'immoralité et l'imprécision historique de l'Ancien Testament et le caractère trop juif à leurs yeux de certains passages du Nouveau Testament. Par-dessus tout, les manichéens prétendaient avoir la seule réponse satisfaisante au problème du mal, alors à savoir c'est donc une force indéracinable, inhérente à la matérialité du monde physique. Personne ne peut plausiblement soutenir que l'auteur ultime d'un monde aussi douloureux puisse être à la fois tout-puissant et vraiment bon. Pour être cohérent, il faut admettre que Dieu ne peut être à la fois tout-puissant et bon. Pour ses maîtres manichéens, il va de soi que chacun connaît, sans qu'il soit besoin de le définir ou de questionner, le sens exact du mot « mal ». Pendant 10 ans, professeur à Carthage puis à Rome, Augustin demeure donc aux côtés des manichéens, 10 ans quand même. Critique active de l'orthodoxie catholique et conscient de sa supériorité intellectuelle sur les membres de l'Église, dont il méprise les évêques pour leur manque de culture et leur absence de sens critique, il convertit bon nombre de ses amis à la doctrine manichéenne. Mais entre sa 20e et sa 30e année, il n'enseigne pas seulement la littérature latine et la rhétorique, il réfléchit également aux questions philosophiques et aux problèmes de logique vers lesquels le porte naturellement l'étude de la rhétorique. Il est assailli par des doutes croissants. Mani a-t-il raison d'affirmer que la force de la lumière suprêmement bonne est faible et même impuissante quand on combat avec les ténèbres? Comment peut-on réellement adorer une divinité si faible et si humiliée? De plus, un mythe manichéen accorde un rôle important au soleil et à la lune, deux grands et bons luminaires, et maintient une position dogmatique sur l'explication des éclipses. Le soleil et la lune utiliseraient en ces occasions un voile spécial, destiné à ôter de leur vue le spectacle désolant des luttes cosmiques. Augustin est donc troublé de constater que cette argumentation se trouve contredite par celle des meilleurs astronomes. Il serait possible de démythifier le christianisme orthodoxe et de conserver une part importante de sa substance. Augustin sent qu'il n'en va pas de même pour le manichéisme dans lequel le mythe est l'essence même de la doctrine. Ces désillusions croissantes à l'égard de la secte atteignent leur paroxysme quand il fait part de ses doutes à Faustus, maître tenu en haute estime par les manichéens. Il trouve l'homme habile dans l'art de l'éloquence, mais peu profond. De plus, la vie morale des élus, qui revendiquent une perfection sans péché, s'avérait être moins chaste qu'il ne l'avait supposé.

On continue à rentrer dans la formation intellectuelle de Saint-Augustin, donc qui en est arrivé à Manny dans sa 20e année. Augustin va donc chercher des alternatives au manichéisme. Il s'était déjà essayé à combiner la doctrine manichéenne sur l'équilibre du bien et du mal avec les idées néo-pythagoriciennes sur la proportion comme élément de la beauté de tout, de la bonne monade, un et un, et uniquement un, et le sera pour toujours, opposé au mal, d'une infinie pluralité. À 25 ans, il écrit sur ce sujet un livre qu'il jugera rétrospectivement avec sévérité comme un tissu imparfait d'idées mal digérées. Ses doutes l'amènent de plus en plus à suspendre son jugement. Il se passionne pour la théorie de la connaissance. Comment connaissons-nous quelque chose? Comment communiquons-nous avec des mots qui peuvent induire en erreur et qui ont un sens différent de celui que leur prête le locuteur? Comment pouvons-nous être certains de ce que nous connaissons? Le langage de tous les jours qui déficie souvent les règles de la logique est-il source de lumière ou d'obscurité? En proie au doute, Augustin dévore les œuvres des philosophes sceptiques qui affirment avec dogmatisme le caractère incertain et recevable des idées reçues et des perceptions des sens, l'incapacité du langage à transmettre à autrui les choses importantes qu'il ignore. C'est dans ces dispositions d'esprit qu'il arrive à Milan en 384, il a 30 ans, il y occupe le poste officiel de professeur de rhétorique, mais il a d'autres ambitions. Milan est alors la résidence impériale. S'il s'avère capable, malgré les sourires qu'occasionne son accent africain chez les habitants de la péninsule, de s'attirer une attention favorable par son éloquence à la cour, et s'il peut se gagner le soutien de personnalités influentes, peut-être pourra-t-il prétendre à un poste de gouverneur de province. La voie n'est pas toute tracée. Provincial de classe moyenne, il lui manque la fortune personnelle. De plus, il vit toujours avec sa femme roturière, sa compagne carthaginoise, la mère d'Adéoda. Cette liaison acceptable pour un professeur de rhétorique pourrait paraître inconvenante pour un gouverneur. Sa mère Monique, qui avait perdu son mari et suivi avec dévouement son fils à Milan, s'aperçoit que cette femme sans instruction, tant aimée d'Augustin, est un obstacle à la carrière qu'il souhaite. Elle sera bientôt renvoyée à Carthage. La séparation est fort douloureuse pour tous les deux. Augustin est alors fiancé à une jeune héritière dont la dot faciliterait la réalisation de ses espérances. En attendant que la jeune fille soit en âge de se marier, Augustin se console pour un temps avec une femme qui compte peu pour lui et envers laquelle il n'éprouve aucune inclination. À Milan, pour la première fois de sa vie, Augustin rencontre un intellectuel chrétien à peu près digne de lui, à savoir l'évêque Ambroise. C'est un homme de grande culture, bien introduit dans les allées du pouvoir à la cour. Il reçoit Augustin avec cordialité et en tant que pasteur, Monique le tient en haute estime. Avant d'être évêque en 374, il était gouverneur de cette région du nord de l'Italie. Élevé dans une maison aristocratique, il possède parfaitement le grec. Il s'inspire pour ses sermons non seulement des théologiens grecs chrétiens, tels que Basile de Césarée et du théologien juif Philon d'Alexandrie, contemporain un peu plus âgé de saint Paul, mais également de Plotin. Ambroise s'inspire de ce dernier tout en se montrant très circonspect sur la capacité de la philosophie païenne à découvrir la vérité. Simplicien, un autre intellectuel chrétien plus âgé, exercera également son influence sur saint Augustin. Il l'introduit dans un cercle de laïcs composé d'hommes de grandes familles fort cultivées qui se réunissaient pour lire Plotin et Porphyre. Ils éprouvent une grande admiration pour Marius Victorinus, qui a consacré les dernières années de sa vie à défendre la doctrine orthodoxe de la Trinité au moyen de la logique néoplatonicienne. Augustin sera peu influencé par ses écrits théologiques obscurs, mais sa traduction de Plotin et de Porphyre enflamme son esprit. Cela peut paraître surprenant.
au lecteur moderne à qui la doctrine néoplatonicienne peut sans conteste sembler compliquée et ésotérique. La philosophie néoplatonicienne de l'être comporte des présupposés et des axiomes très différents de ceux qui sont inhérents à la méthode scientifique moderne. Son point de départ est l'esprit et non pas la matière.

0: Alors, on va voir donc l'influence maintenant de Plotin et Porphyre, après Cicéron, après Manès. La biographie de Plotin, écrite par Porphyre, nous montre le respect extraordinaire qu'inspirait le grand philosophe, tout au moins au sein de cercles de ses disciples. Porphyre a écrit cette biographie pour la joindre à son édition de Plotin. Il voulait ainsi montrer, entre autres choses, combien le maître avait eu raison de lui confier la publication de ses œuvres et combien il avait admiré l'esprit critique de son élève et son talent d'auteur de vers extatiques et inspirés. Mais il voulait aussi faire valoir comment lui, Porphyre, avait atteint, en une occasion merveilleuse, l'union mystique avec l'un, avec un grand I, U, expérience vécue seulement 4 fois par Plotin, l'homme aux illuminations divines. Plotin apparaît dans ce livre comme un homme au génie unique, dont le démon personnel n'était pas une puissance d'ordre supérieur et dont l'esprit constamment tendu ne descendait jamais des plus hautes cimes de la pensée. Comme son contemporain et aîné Origène, Plotin mena une vie d'ascète. Il mangeait et dormait le moins possible, était végétarien, ne prenait pas de bain. Il semblait toujours avoir honte d'être dans son corps. Il ne célébrait jamais un anniversaire. Pour ses nombreux élèves, hommes et femmes, Plotin faisait figure de père. Il était consulté par eux sur les moindres décisions de la vie. Il avait une prédisposition naturelle à discerner le mensonge, comme les évêques chrétiens, on le priait d'arbitrer les conflits. Lorsque Porphyre traversa une crise de désespoir, Plotin le dissuada de se suicider. Dans son système philosophique, Plotin s'efforce de décrire le langage, par un langage, la totalité des structures des choses, en supposant qu'il existe une correspondance intime entre la réalité et le processus de la pensée humaine. Il accorde une grande importance à la dialectique, des dialogues de Platon, le Parménide et le Sophiste, et en particulier à l'analyse que fait Platon de l'identité et de la différence. Si nous disons que X et Y sont les mêmes, nous impliquons entre eux une distinction nécessaire à l'assertion de leur identité. Inversement, dire que X et Y sont différents implique un lien sous-jacent d'identité entre eux. Ainsi, au-delà de la multiplicité et des différences perçues, expérimentées en ce monde, il existe une unité et une permanence profonde, fondamentale. De la même manière, le monde d'apparence que nous percevons est en perpétuel changement, et le changement présuppose un substrat permanent. On continuera donc la semaine prochaine à voir donc l'influence de tous ces grands esprits d'Antiquité sur saint Augustin, donc sa formation, puis après on étudiera donc le contenu de ses principales œuvres, ainsi que la règle de saint Augustin. Bonne semaine à tous, et que le nom du Seigneur soit béni. Au nom du Père et du Fils et du Saint-Esprit. Amen.
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0: Chers frères et sœurs, le cinquième chapitre de la Constitution conciliaire Sacrosanctum Concilium est consacré à l'année liturgique, thème sur lequel nous souhaitons aujourd'hui fixer l'attention afin d'en expliquer la valeur dans la vie de tout croyant. Tout d'abord, il convient de rappeler que cette manière de définir le cycle des fêtes chrétiennes comme année liturgique s'est répandue dans le langage ecclésial grâce à l'œuvre du serviteur de Dieu, l'abbé Prosper Guérandier. Dans l'encyclique Mediator Dei, le pape Pie XII affirme qu'il ne s'agit pas d'une représentation froide et inerte de faits appartenant au passé, ni d'une simple évocation des réalités d'autrefois. L'année liturgique, c'est plutôt le Christ lui-même qui vit toujours dans son Église et qui poursuit le chemin d'une immense miséricorde qu'il a lui-même commencé dans cette vie mortelle afin de mettre les âmes humaines en contact avec ces mystères et de les faire vivre avec eux par eux. Mystères qui sont perpétuellement présents et efficaces. L'année liturgique doit donc être comprise comme une actualisation constante de l'œuvre du salut que le Christ accomplit dans l'histoire. En parcourant ce cycle temporel, l'Église reste en contact avec l'action rédemptrice du Seigneur, de sorte que tous les fidèles sont comblés de sa grâce. La rencontre avec Jésus, mort et ressuscité pour nous, est la finalité que l'Église poursuit sans cesse en plaçant au centre de chaque instant la célébration de l'événement pascal. C'est pourquoi les pères conciliaires considèrent le dimanche, le jour de fête par excellence, comme le fondement et le cœur de l'année liturgique. Dans plusieurs langues modernes, son nom atteste qu'il s'agit du Dies Domini, le jour du Seigneur. Même dans les langues où a prévalu la référence au jour du soleil, Sunday, Sonntag, on entrevoit le lien avec le Christ. Christ est le véritable soleil de justice qui illumine chaque homme. Saint Jean-Paul II, dans la lettre apostolique Dies Domini, enseigne que le dimanche est le jour du Seigneur, le jour de l'Église, le jour de l'homme, et enfin, le jour des jours. Le dimanche étant la Pâque hebdomadaire, où est commémoré et rendu présent le jour où le Christ est ressuscité d'entre les morts, il est aussi le jour qui révèle le sens du temps. Jaillissant de la résurrection, il fend le temps de l'homme, les mois, les années, les siècles, telle une flèche directrice qui les traverse en les orientant vers le but de la seconde venue du Christ. Le dimanche préfigure le jour ultime, celui de la parousie, où nous ressusciterons tous. Pour sanctifier le dimanche, il est indispensable de célébrer l'Eucharistie. L'écoute de la parole et la participation au corps du Christ impliquent, selon les pères conciliaires, de le convenire in unum, c'est-à-dire le rassemblement festif des fidèles. Au sein de cette assemblée, la communauté chrétienne rend visible sa communion avec le Seigneur et témoigne de son appartenance au Christ et de sa fidélité à l'Église. Cette assemblée ne peut être remplacée par une présence purement virtuelle, ni se réduire à un rassemblement purement passif. L'assemblée liturgique se réalise en effet dans la participation active des frères et sœurs convoqués ensemble pour rendre grâce à Dieu qui les a engendrés par la résurrection du Christ d'entre les morts pour une espérance vivante. À cet égard, j'exhorte chacun à rechercher les meilleures conditions pour que puissent prendre part à la Sainte Messe, même ceux qui, le dimanche, n'ont pas la possibilité de s'absenter de leur travail. Très cher, l'année liturgique, rythmée par les dimanches, a une histoire intéressante dans laquelle s'entremêlent la foi et la dévotion de l'Église. En effet, dès le second siècle après Jésus-Christ, à la célébration hebdomadaire de la Pâque s'est ajoutée celle de la Pâque annuelle. Solennité suprême, étendue à la période très joyeuse de 50 jours culminant à la Pentecôte et préparée par le temps du carême avec son caractère pénitentiel. Le développement du cycle de Noël qui s'est ensuite inspiré du modèle pascal a permis de revivre les mystères de l'incarnation du Verbe de Dieu, de sa naissance et de sa manifestation au monde. L'Église a ensuite intégré dans les divers temps liturgiques la vénération de la Bienheureuse Vierge Marie, indissolublement unie à l'œuvre salvifique de son Fils, ainsi que la mémoire des martyrs et des autres saints qui, dans les cieux, chantent à Dieu la louange parfaite et intercèdent pour nous. L'année liturgique propose ainsi, sous une forme sacramentelle, la pédagogie de l'histoire du salut, qui dans les fidèles depuis l'attente du Messie jusqu'à la plénitude du mystère pascal et à l'anticipation de la gloire future. En son sein, l'Église célèbre l'actualité salvifique du mystère du Christ, permettant aux croyants d'y participer toujours plus profondément. C'est pourquoi l'année liturgique constitue le principe inspirateur et le cadre de référence essentiel de toute action pastorale.
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0: En ce dimanche de la 20e semaine du temps ordinaire, la première lecture est tirée du livre d'Isaïe, inépuisable récit de la vocation d'Isaïe.
1: Isaïe reçoit une mission prophétique austère. De grandes épreuves attendent le peuple de Dieu, seul un reste subsistera. Il reçoit surtout une révélation qui restera le grand phare de sa vie, la sainteté de Dieu, c'est-à-dire sa transcendance absolue.
0: L'année de la mort du roi Ozias, je vis le Seigneur assis sur un trône très élevé. Sa traîne remplissait le temple. Des séraphins se tenaient au-dessus de lui. Ils avaient chacun 6 ailes, 2 pour se couvrir le visage, 2 pour se couvrir les pieds et 2 pour voler. Ils se criaient l'un à l'autre. Saint, saint, saint le Seigneur, le Tout-Puissant, sa gloire remplit toute la terre. Les pivots des portes se mirent à trembler à la voix de celui qui criait et le temple se remplissait de fumée. Je dis alors, « Malheur à moi, je suis perdu, car je suis un homme aux lèvres impures. J'habite au milieu d'un peuple aux lèvres impures, et mes yeux ont vu le roi, le Seigneur, le Tout-Puissant. » L'un des séraphins vola vers moi, tenant dans sa main une braise qu'il avait prise avec des pinces sur l'autel. Il m'en toucha la bouche et dit, « Dès lors que ceci a touché tes lèvres, ta faute est écartée, ton péché est effacé. » J'entendis alors la voix du Seigneur qui disait, « Qui enverrai-je? Qui donc ira pour nous ?» Et je dis, « Me voici, envoie-moi. » Il dit, « Va, tu diras à ce peuple, « Écoutez bien, mais sans comprendre, regardez bien, mais sans reconnaître. » Engourdis le cœur de ce peuple, apesantis ses oreilles, colle-lui les yeux. Que de ses yeux il ne voie pas, ni n'entende de ses oreilles. Que son cœur ne comprenne pas, qu'il ne puisse se convertir et être guéri. Je dis alors, jusqu'à quand, Seigneur? Il dit, jusqu'à ce que les villes soient dévastées, sans habitants, les maisons sans personne, la terre dévastée et désolée. Le Seigneur enverra des gens au loin et il y aura beaucoup de terres abandonnées à l'intérieur du pays. Et s'il y subsiste encore un dixième, à son tour il sera livré au feu, comme le chêne et le térébinthe abattus, dont il ne reste que la souche. La souche est une semence sainte.

En ce dimanche de la 20e semaine du temps ordinaire, la deuxième lecture est tirée du sermon de Saint Jean Chrysostome sur l'évangile de Matthieu, le sel de la terre. Vous êtes le sel de la terre, dit le Seigneur. Ce n'est pas pour votre propre vie, veut-il dire, mais c'est pour le monde entier que la parole vous est confiée. Car ce n'est pas à deux villes, à 10, à 20 ou à un seul peuple que je vous envoie, comme jadis les prophètes, mais à la terre, à la mer, au monde entier qui est plongé dans le mal. En disant « Vous êtes le sel de la terre », il leur montrait que toute la nature humaine était affadie et corrompue par le péché. C'est pourquoi il exige de ses disciples les vertus qui sont les plus nécessaires et les plus efficaces chez ceux qui ont la charge de la multitude. En effet, celui qui est doux, abordable, compatissant et juste ne renferme pas en lui-même ses bonnes actions, mais il cherche à en faire comme des sources qui coulent pour l'utilité d'autrui. De même, celui qui a le cœur pur, qui est un artisan de paix, qui est persécuté pour la vérité, consacre sa vie au bien commun. Ne croyez pas, leur dit-il, que vous serez appelés à des combats ordinaires et que vous n'aurez à rendre compte que d'affaires sans importance. Vous êtes le sel de la terre. Qu'est-ce que cela veut dire? Ont-ils remis en bon état ce qui était pourri? Pas du tout. Il n'est pas possible d'améliorer ce qui est déjà corrompu en y mettant du sel. Ils n'ont pas fait cela. Mais on avait préalablement rénové ce qu'on leur avait confié après l'avoir délivré de son infection. C'est alors que les disciples salaient cette pâte afin de la garder dans la nouveauté donnée par leur maître. Car, délivré de la pourriture du péché, ce fut l'action bienfaisante du Christ. Mais ne plus y laisser revenir, c'était la tâche à laquelle les disciples devaient donner leurs soins et leurs efforts. Voyez-vous comment Jésus-Christ montre discrètement qu'ils sont supérieurs aux prophètes? Il ne dit pas qu'ils sont chargés d'instruire la Palestine, mais la terre entière. Ne vous étonnez donc pas, leur dit-il, si, en négligeant les autres, c'est à vous que je m'adresse, et si je vous envoie vers de si grands dangers. Considérez en effet à combien de villes, de territoires, de nations je vais vous envoyer pour y présider. Aussi, je ne veux pas seulement que vous soyez plein de sagesse, mais que vous rendiez les autres pareils à vous. Car si vous ne le faites pas, c'est que vous n'avez même pas assez de sagesse pour vous. Si les autres s'affadissent, ils peuvent revenir par votre intermédiaire. Mais si ce malheur vous arrivait, vous entraîneriez les autres à leur perte en même temps que vous. C'est pourquoi plus importantes sont les affaires qui vous sont confiées, plus vous devez déplorer d'ardeur. D'où cette parole « Si le sel n'a plus de saveur, comment redeviendra-t-il du sel ? Il n'est plus bon à rien, on le jette dehors et les gens le piétinent. » Jésus venait de leur dire « Si l'on vous insulte, si l'on vous persécute et si l'on dit faussement toutes sortes de mal contre vous, il ne veut pas que ces paroles leur fassent craindre de se montrer, et c'est pourquoi il leur dit « Si vous n'êtes pas prêts à tout cela, c'est en vain que vous avez été choisis. Si la calomnie est inévitable, elle ne vous fera aucun mal, mais elle témoignera de votre fermeté. Au contraire, si vous avez peur et si vous abandonnez la vigueur qui vous convient, vous tomberez dans des malheurs bien pires. Tout le monde dira du mal de vous et vous méprisera. C'est cela, être piétiné par les gens. » Ensuite, il passe à une autre comparaison plus noble. « Vous êtes la lumière du monde. » Il répète « du monde, non pas d'un seul peuple ou de 20 villes, mais de toute la terre. »
Et il s'agit d'une lumière intelligible, supérieure à celle du soleil, de même qu'il s'agissait tout à l'heure d'un sel spirituel. D'abord le sel, ensuite la lumière, pour t'enseigner quelle est l'importance du gain procuré par une parole pénétrante, l'avantage apporté par une doctrine vraiment sainte. C'est de lier l'auditeur, de ne pas lui permettre le relâchement, de l'amener à considérer la vertu. Une ville située sur la montagne ne peut être cachée, et l'on n'allume pas une lampe pour la mettre sous le boisseau. Par ces paroles encore, il les pousse à une vie rigoureuse. Il leur enseigne à être des soldats vigilants parce qu'ils sont exposés à tous les yeux et qu'ils auront à combattre en plein théâtre du monde.

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1: Gloire au Père et au Fils et au Saint-Esprit pour les siècles des siècles.

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Nous vous proposons de retrouver Bérangère Saveliev pour un temps d'enseignement sur le thème « Une culture de paix ». C'est extrait des universités d'été de Castanet qui se sont tenues au mois de juillet.

Alors, bonjour à toutes et à tous. Je suis ravie de venir participer à cette université d'été qui a 18 ans d'existence. Et je suis très touchée de venir aussi pour la première fois dans la région de Toulouse. Donc, merci de m'accueillir aujourd'hui. Et effectivement, pour parler d'un thème très actuel, celui de la paix. Alors, je vais parler depuis mon point de vue de Pax Christi. Je ne sais pas si vous connaissez ce mouvement, mais voilà, je voulais vous dire juste un petit mot très rapide dessus parce que je trouve que notre intuition est toujours d'actualité et je trouve ça important de la rappeler. Donc c'est un mouvement qui est né au lendemain de la Seconde Guerre mondiale d'une femme enseignante, laïque, Marc Dortel-Clodot, qui était prof de lettres et qui... juste avant la fin de la Seconde Guerre mondiale, donc à l'hiver 44, a reçu dans une oraison silencieuse une intuition de prier pour l'Allemagne. Alors Marthe avait été résistante pendant la guerre, donc du coup ça a été difficile pour elle d'accepter cette mission. Au nom de sa foi, elle avait pris des risques pour notamment faire passer des travailleurs juifs en zone libre avec son mari. Et donc quand... le Seigneur lui a demandé d'aimer l'ennemi, en fait. Ça a été difficile pour elle. Donc on voit dans ses carnets spirituels la pédagogie aussi du Christ qui l'a amené à accepter petit à petit cette mission en lui proposant d'abord de l'aimer lui-même, ensuite d'aimer son corps, son église, d'aimer le clergé allemand et du coup de commencer par prier pour le clergé et ensuite d'aimer son